0: troisième épisode, un monsieur arrive, pas très en forme, et déclare « J'ai du mal à me concentrer sur les exercices, j'ai le bas beau depuis quelques jours. » Et la kiné de rebiquer « Mais si vous avez le bas du corps qui est beau, c'est plutôt positif, non ?»« Mais non, kiné ma blette, avoir le bas beau, c'est ne pas avoir le moral. » Et pour finir, la palme de la consultation la plus confuse, une dame entre et lui dit « J'ai eu une consulte. » 5 minutes d'incompréhension plus tard, la jeune kiné découvre que « consulte » ici, ça veut dire « ordonnance ». La tatin, elle est allée la voir, la jeune kiné. Elle m'a dit qu'elle avait bien progressé, parce que, après 2 mois à synthé, la kiné lui a dit « Allez, on s'accacasse doucement, tâchez moyen d'y aller doucement pour pas kiné. » Moi, je suis été la voir, la kiné, pour lui remettre le diplôme du Goya Lauréat.
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2: Et adieu, mélodieu, couchiba. Vous allez bien, Franck?
3: Très, très bien. J'ai une pêche aujourd'hui.
2: Bon, mais tant mieux. Moi, je ne sais pas, je n'ai pas bien dormi la nuit dernière. Et il passe plat dormite, là, l'année passée. Vous savez pourquoi?
3: Ben non.
2: Ben à cause de mes voisins. Ah. Ils m'ont empêché de dormir. Alors, mais, à quoi arrive au paga et les gringaux périéaux? Alors, heureusement pour moi, grand gauch périéaux, ça n'arrive pas souvent. Mais quand même, quel sagan que mes voisins ont fait la nuit dernière.
3: Quel sagan? Alors je connais pas, qu'est-ce que ça veut dire ça?
2: Quel sagan? Le sagan, c'est le bruit. Le sagan, c'est le vacarme, le tapage. Vous voyez le genre de nuit que j'ai passé.
3: Oh là là, oui.
2: Alors faire du sagan, faire des sagans, c'est faire du bruit. Chez nous, en français régional, en francitan, vous pouvez entendre quel sagan et qu'une sagan. Un sagan du diable, une sagan del diable, en version originale. Le sagan, c'est aussi le tapage consécutif à une querelle. Quel sagan?
3: C'est marrant parce que Sagan, moi, ça me fait penser à Françoise Sagan.
2: Ah, c'est vrai, vous avez tout à fait raison. Mais oui, Françoise Sagan, effectivement, une femme de lettres française. Ben, non, scudo, en Corsia, Cazar, en 1935, née dans le Quercier, dans le Lot, à Cajar, en 1935, et décédée en 2004. Alors, une précisionnette, elle passe au nom officiel. En réalité, Sagan n'était pas son véritable nom. Elle s'appelait Françoise Quarez. Fi final, la question que nous pouvons poser à Franz. On peut se poser cette question. Pourquoi avait-elle choisi ce pseudonyme Sagan? Ben, peut-être espérait-elle que son nom fasse du bruit.
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5: Qu'aimeriez-vous planter dans votre jardin?
6: Dans mon jardin, j'aimerais bien faire un potager avec par exemple des tomates, de la salade, des melons, etc. Pour pouvoir après les récolter et faire des petites salades. Et pour l'été, ce serait bien.
7: Moi, c'est pour les planter à manger illimité.
8: Et moi, je veux planter des fraises, des fleurs par exemple, et aussi des carottes et plein d'autres choses et des salades aussi.
9: Des framboises, des myrtilles. Parce que moi, j'aime les fraises, framboises et myrtilles parce que c'est incroyable.
10: Bah, moi, ce que je voudrais planter, c'est de la pastèque. Tout ce qu'il y a de nécessaire pour vivre, pour manger.
5: Et tu manges des fruits et des légumes?
10: C'est presque mes aliments préférés. J'adore les légumes, les tomates, concombres, courgettes, carottes.
11: Oui, beaucoup de légumes et aussi des arbres comme des plantes, des tulipes, des roses, etc. Mais oui, les légumes, c'est trop bon aussi, les fruits.
5: C'est vrai, tu manges des légumes?
11: Ah oui, j'en mange beaucoup. Je me fais plein de salades. Maman, elle m'a appris à tout faire. Je mets dans un petit bol, je mets de la salade avec de la vinaigrette, des tomates, je coupe des avocats. Quelquefois, je mets des fruits aussi pour donner un petit peu de sucré.
10: Moi, j'aime pas trop la salade et les avocats. C'est les seuls fruits et légumes que j'aime pas trop.
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1: Salut Brésisel.
2: Au fait, c'est quoi ton prénom?
1: Je m'appelle Geoffrey, j'ai 40 ans malheureusement.
3: C'est dingue ce que le temps passe vite.
1: Et je suis animateur en centre aéré.
4: Un jeune animateur un peu cinglé.
1: Et je suis dans les petits bonheurs, même les gros bonheurs.
5: Mais il est complètement fou ce mec.
6: Mais moi les dingues, je les soigne.
7: Et quelle est votre adresse actuelle?
1: Je suis de Plomodierne. Et je dirais que ma ville, c'est un petit village, mais très actif. Il y a beaucoup de vie. Il y a peu de bars, mais le peu qu'il y a comme bar, bah, on s'y amuse bien. Donc c'est une ville très accueillante au bord de mer. L'hiver, ça dort, mais l'été, ça se réveille, on va dire.
2: Je vais vous apprendre quelque chose. Ce n'est pas du tout la saison.
8: On se baladera dans la région.
1: Mon coin préféré quand je me balade, eh ben, ça serait la plage de Pentraise.
3: Mais elle est comment? Raconte.
1: C'est une grande plage qui fait 4 km de long, où on peut partir du début jusqu'à la fin, et on s'y sent bien. Il y a un côté solitaire, surtout quand on y va en hiver, quand il n'y a personne et qu'il pleut. C'est là que c'est le meilleur.
9: Comme il pleut tout le temps, hein. De l'eau, il n'en manque pas. Hein.
10: Souvenons-nous de notre première rencontre avec elle.
1: Mon premier flirt, premier bisou, c'était en Normandie, en CM2. On faisait les classes de mer avec mon école, donc on partait en Normandie. Et on avait fait une boum pour la fin, et on a eu le droit à un petit feu d'artifice.
11: Pour un feu d'artifice, il va y avoir un beau feu d'artifice.
1: Et au moment du feu d'artifice, j'ai fait mon premier bisou.
2: Ah bah c'est le bouquet.
1: Je me souviens même de son prénom, Maud Varzignac. Je sais pas si tu m'écoutes, hein, mais voilà, c'était avec toi. Que des souvenirs.
12: Oh, dis donc, est-ce que c'est moi ou est-ce que ça balance? Hein?
13: Ça balance.
12: Ça balance.
2: Et attends, t'as pas tout vu?
14: Un méga tube.
1: Mais ça serait, ça vient de mes parents.

0: c'est le boucan, vous croyez que j'ai que ça à foutre ?
1: Allez, salut !
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4: Itinéraire bis en balade dans le Sénonais cette semaine. Et aujourd'hui, je me suis arrêtée dans la commune de Gron. Élodie Cona, bonjour.
5: Bonjour Catherine, bienvenue.
4: Bienvenue chez Déconnecter. Alors Déconnecter, Élodie, c'est quoi ?
5: Déconnecter, c'est d'abord la marque de mes céramiques artisanales. Et c'est aussi bientôt une place où vous pourrez venir à l'atelier.
4: Qu'est-ce qui vous a donné envie de vous lancer dans la céramique ou la poterie ? On dit céramique ou poterie ? Dans votre cas, qu'est-ce qu'on dit, Élodie ?
5: Alors, moi, j'aime bien dire les deux, parce que les deux se rassemblent. Il y a un côté un peu plus artistique pour le céramiste et un côté plus utilitaire pour la poterie. Et moi, ma technique mêle les deux. Ce qui m'a donné envie, en fait, ça a été les circonstances de la vie où j'ai eu un licenciement. Et en fait, la vie m'a permis de prendre ce chemin-là et puis de découvrir. En fait, ça a été magique. Ça a été une rencontre avec la terre, le tour de potier et ça ne m'a plus lâché.
4: Alors, vos céramiques, vos poteries, quelles sont leurs caractéristiques ?
5: Alors moi, j'aime bien ce qui est fin, élégant, et j'aime bien la couleur bleue. Donc c'est vrai que ça va être une tendance sur mes poteries. Et j'aime bien que l'art soit dans le quotidien, c'est-à-dire que votre tasse du thé du matin ou du café du matin, eh bien, vous ayez plaisir vraiment à la prendre et que ce soit un objet joli, mais utilitaire.
4: Il y a aussi des sculptures, on peut parler de sculptures ?
5: Alors sculpture, parce que par-dessus un vase, je mêle une autre technique, mais je ne fais pas de sculpture type buste ou animaux, par contre. Mais voilà, je m'autorise en tout cas à faire des œuvres un peu plus décoratives, mais toujours utilitaires, c'est-à-dire que le vase, vous pouvez quand même mettre des fleurs fraîches dedans.
4: L'année dernière, vous avez fait le Salon Made in France à Paris. Qu'est-ce que vous en retenez de ce Salon Made in France et comment ça s'est passé ?
5: Alors, le mot à retenir, c'est intense, aussi bien sur la préparation que sur l'événement. Donc oui, c'était 4 jours et j'en garde forcément un magnifique souvenir et des belles rencontres, des gens intéressés, intéressants, de beaux compliments. Donc ça rebooste aussi et ça fait du bien au moral et de rencontrer d'autres artistes aussi, c'était chouette.
4: Déconnecter, Élodie, ça existe depuis combien de temps ?
5: Eh bien, je viens de fêter mes 3 ans.
4: L'avenir, alors, c'est cet atelier qui va s'ouvrir ici à Gron ?
5: Oui, j'ai hâte. Oui, un nouvel atelier, un espace vraiment cosy, pensé, et du coup, pouvoir accueillir pour faire des cours et partager cette passion aux gens.
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4: Itinéraire bis dans le Sénonais cette semaine. Et aujourd'hui, je me suis arrêtée à Sens, chez l'Ultimat. Damien Bonvarlet, bonjour.
6: Bonjour.
4: L'Ultimat, Damien, c'est quoi ? C'est deux choses très différentes.
6: Alors, ça vient déjà, à la base, c'est un atelier de lutherie, donc depuis 2004, donc 21 ans. Et depuis une quinzaine d'années, j'ai ajouté une activité purement commerciale, donc un magasin de musique. Donc, double casquette, commerçant et artisan. À la base, je suis luthier en corde pincée, donc effectivement, la part belle est accordée pour la guitare, la basse, mais on n'oublie pas la partie piano numérique et sono, mais c'est vrai qu'on trouve essentiellement de la guitare avec environ 350 à 400 guitares en stock permanent.
4: Ce métier de luthier, vous l'avez appris de quelle façon, vous ?
6: Alors, partie autodidacte, mais aussi avec des échanges avec déjà des luthiers qui étaient déjà installés. On continue tout le temps d'apprendre, en fait. Pour moi, je considère que je n'ai pas fini d'apprendre.
4: Ici, on répare et on crée.
6: Alors, on répare essentiellement. J'ai pas mal créé par le passé. J'ai mis une pause pour différentes raisons. J'espère revenir à la création. Mais c'est essentiellement de l'entretien, de la réparation, de la modification. Voilà.
4: C'est-à-dire, quand on est face à une guitare que l'on doit réparer, quelles sont les premières choses à faire ?
6: Un diagnostic. Faire le tour de la guitare, bien voir les problématiques, parce que des fois vous avez des choses qui peuvent être impressionnantes visuellement, mais en fait elles sont très simples à réparer. Et à l'inverse, vous avez des fois des choses qui paraissent très très simples, et au contraire on est sur une complexité qui est beaucoup plus importante.
4: Il y a des souvenirs de luthier comme ça qui vous viennent en tête, des guitares que vous avez dû réparer, qui ont eu une certaine importance dans votre vie professionnelle?
6: Oui, on a eu plusieurs. Alors, on pense effectivement des fois à des instruments assez rares et prestigieux, mais les meilleurs souvenirs, c'est plutôt des instruments qui peuvent paraître quelconques, mais qui sont

0: avec un affect très particulier. Donc j'ai deux trois souvenirs comme ça d'instruments qui ont été réparés, notamment d'un jeune qui est décédé. Et donc ce sont les parents qui ont décidé de faire réparer un instrument. C'était une promesse qu'ils avaient fait avant le décès de leur fils. Voilà. Donc là, c'est l'instrument n'a pas forcément de grande valeur commerciale, mais il y avait une valeur affective assez importante, et de pouvoir rendre cet instrument et de voir des larmes de joie auprès des parents, ça dépasse la valeur de certains instruments.
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2: Itinéraire bis dans le Sénonais cette semaine, et aujourd'hui, eh bien, je me suis arrêtée à Sens pour faire la connaissance d'une artisan d'art, Fabienne Roch. Bonjour.
3: Bonjour.
2: Votre spécialité, Fabienne, expliquez-moi, c'est assez pointu quand même.
3: Je suis donc restauratrice de faïence, porcelaine, céramique, aigrée.
2: Qui fait appel à vous? J'imagine que les demandes doivent être nombreuses, parce qu'autour de nous, il y a beaucoup de choses, il y a beaucoup de pots en céramique, en grès, etc., etc. Quelles sont les personnes qui viennent vous voir et pourquoi viennent-elles vous voir?
3: Alors, ce sont des clients privés, majoritairement, suite à des casses chez eux, dû à un chat, au moment du ménage, bref, toutes sortes de choses, ou des objets qu'ils ont retrouvés dans leur grenier, qui appartenaient aussi à des grands-parents, des parents, et également les musées. Là, dernièrement, j'ai travaillé pour le musée Abbaye de Saint-Germain à Auxerre, qui préparait l'exposition 4000 ans d'histoire de céramique. Il a fallu que j'aille pour dépoussiérer, nettoyer, faire quelques consolidations. Voilà.
2: Quelles sont les qualités qu'il faut avoir pour pouvoir restaurer des faïences, des céramiques anciennes, par exemple?
3: Alors, je pense en premier la patience, parce que j'ai beaucoup de clients qui me disent « Oh non, on n'aurait pas la patience de faire ça ». Donc, je pense que c'est quelque chose qui est flagrant, la patience, la minutie.
2: Vous aimez faire des puzzles?
3: Oui, ça aussi. Des fois, oui, voilà. Il faut être aussi doué en puzzle, parce que des fois, on m'apprend des choses très, très cassées.
2: Vous avez des souvenirs de pièces assez fabuleuses qui sont passées entre vos mains?
3: Alors justement, la salle d'Ecmule d'Auxerre, les deux vases, deux beaux vases de la Compagnie des Indes, qui étaient en très mauvais état, déjà restaurés, enfin bref, beaucoup de travail, et c'était des très belles pièces qu'on peut d'ailleurs voir quand on va visiter cette salle d'Ecmule.
2: Vos autres références, c'est quoi?
3: Alors, le Louvre, il y a une quinzaine d'années, pour préparer les salles des arts de l'islam. Et donc, on a passé pendant 4 ans à restaurer tous les carreaux qui servent à faire les panneaux sur les murs, plein de céramique islamique. Également au musée de Sèvres. Et aussi dernièrement, c'était pour Monaco. Des grands panneaux de Roger Capron, qui représentent des animaux un peu fantastiques, des animaux marins fantastiques. Un travail qui a pris beaucoup de temps.
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2: Itinéraire bis dans le Sénonais cette semaine, et aujourd'hui je me suis arrêtée à Sens, place de la République, juste à côté du très beau marché couvert de Sens. Colette, bonjour.
4: Bonjour.
2: Ici, racontez-moi, nous sommes où?
4: Alors, vous êtes dans une confiserie, la confiserie Morissus, voilà, qui existe depuis 1929. Alors, l'usine existe depuis 1929, mais la boutique, elle est ouverte depuis 6 ans maintenant.
2: Une boutique où, quand on rentre, eh bien, on a envie de s'installer et d'ouvrir tous les paquets. Parce que ici, qu'est-ce qu'on trouve dans cette boutique incroyable?
4: Alors, principalement du nougat, de la praline, des boules coco. Vous avez du bonbon ancien, du berlingot. Et puis aussi, on fait des produits locaux, tels que les nonnettes, la bière de Sens, la moutarde, des biscuits aussi, Eugène Blond, Dunkerque. Turquoise, Penven. Alors ça, c'est parce qu'en fait, depuis 6 ans maintenant, on fait partie du groupe Comptoir des Flandres.
2: Maurice Hu, je voudrais qu'on revienne sur cette confiserie créée en 1929 à Véron. Au départ, qu'est-ce qu'on fabriquait à Véron?
4: Du nougat, de la praline aussi, et les boules coco sont venues après avec le berlingot.
2: Vous, qu'est-ce que vous préférez dans les gourmandises de chez Maurice Hu?
4: Ah, j'avoue, si j'ai une petite fringale, je pourrais manger du nougat royal. Alors le nougat royal, c'est quoi? C'est un nougat avec de l'amande, de la pistache, de la noisette et du miel.
2: Parfait.
4: Très bon, effectivement. C'est celui que je vais manger si vraiment j'ai une petite fringue. Après, on fait aussi de la praline enrobée de chocolat. Et ça, c'est très bon aussi.
2: Et puis, il y a cette fameuse bûchette sénonaise. La bûchette sénonaise, c'est quoi, Colette ?
4: Alors, c'est un praliné feuilleté à la noisette et à l'amande. Voilà, c'est une coque en sucre brunie. Et à l'intérieur, il y a un feuilleté noisette et amande.
2: Et puis moi, j'ai mon péché mignon chez vous, chez Maurice U. C'est la nougatine là, que vous avez dans les mains, Colette. Une nougatine particulière, c'est ça, nougatine dure hein.
4: Oui, tout à fait. La nougatine, elle est dure. Et chez nous, on la fait avec de l'arachide. Donc, ce qui la rend craquante et un petit peu friable. On s'abîme quand même pas trop les dents avec, c'est bien.
2: Vous, Colette, qui vivez tous les jours dans cette boutique, vous craquez de temps en temps ou pas ?
4: Oui et non, on va dire. Pour bien le vendre, il faut quand même aussi le goûter. Hein.
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2: Itinéraire BIS dans le Sénonais cette semaine et aujourd'hui encore, on va se régaler. C'est presque une semaine gourmande hein, cette semaine. Je suis en compagnie d'Élodie, Élodie de Conservionne. Élodie, bonjour.
5: Bonjour Catherine, bonjour tout le monde.
2: Conservionne, c'est quoi, Élodie ?
5: Nous sommes transformateurs. Donc en fait, on essaie de valoriser à notre façon les ingrédients de notre territoire pour réaliser des recettes atypiques tout en gardant ce côté traditionnel de la conserve. C'est-à-dire que nous, on a l'élément clé, c'est notre autoclave, c'est-à-dire c'est un stérilisateur professionnel dans lequel on met les bocaux, ça monte à haute température dans un temps donné. Et du coup, on n'en met pas de conservateur, on met non plus pas de colorant artificiel. Ici, on parle de bocaux, beaucoup font encore des confitures, mais moins dans le salé.
2: On va parler des recettes, ça sent bon ici, hein, dans votre petit laboratoire. Qu'est-ce qui mijote ?
5: Alors là, on est en train de réaliser notre velouté de sucrine du Berry à la coriandre. Donc la sucrine du Berry, c'est une courge de la famille courge musquée. C'est vrai que c'est réconfortant. Donc là, vous prenez notre sucrine, vous la réchauffez. Vous pouvez mettre des morceaux de gâteau émietté. Moi, j'aime bien avec le pain d'épices, par exemple, ou ce qu'on a dans le tiroir. Hein, si vous avez du petit beurre, c'est très bien aussi. Un bon bol comme ça le soir, c'est vraiment agréable.
2: D'autres veloutés ?
5: Oui, alors nous avons aussi travaillé le potimarron avec la patate douce, le potimarron colombo. Avec le potimarron, on a travaillé aussi une seconde recette, c'est potimarron au gingembre. On a travaillé le chou rouge au cumin.
2: Ce qu'il faut dire, c'est que chez Conservionne, Élodie, on travaille avec des produits le possible en direct.
5: Oui, c'est vrai que, par exemple, nos sucrés sont réalisés avec des ingrédients d'ici. Donc, on parle des pois chiches, on parle de la patate douce, on parle de l'huile de tournesol. C'est valoriser les produits du coin, les produits en direct, autant que possible. L'idée, c'est de garder les saveurs et les textures naturelles des légumes. Donc, c'est ça, en fait, notre secret, c'est de prendre le temps d'avoir cette patience-là.
2: Tout le monde a envie de goûter vos produits. On les trouve où, les produits de chez Conservionne ?
5: Alors, nous sommes présents dans des épiceries fines et on est présents aussi dans les Leclerc. Et notre dernier supermarché, c'est le Super U de Hayens-sur-Tholen.
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7: Oh, j'en peux arrêter de beuvracher.
1: En Berrichon dans le texte.
7: Beuvracher, c'est boire des petits canons. Mais à force d'en mettre derrière la cravate, vous pourriez bien avoir le gerlet, puis devenir causant. Puis si vous continuez à beuvrailler, vous serez abreuvagé, plein comme une nœud. Mais quand c'est que vous en avez vos deux pleins patins, le lendemain, il y a le pivert qui vous colle dans le nez, yo. Ça fait qu'au goûter, vous buvez plus que de l'io, vous faites un repas de bœuf. Les bonnes résolutions de plus toucher à une chopine, oh, ça dure jamais ben longtemps. On retrouve ben vite son avaloir, et puis on se remet en beuvée. Faut dire que chez nous, dans le Berry, j'encle l'embarras du choix. Châteaumeillan, Mentoux, Tchinci, Reuilly, Sancerre, Valençay, sans compter Saint-Marcel et Venem. Comment voulez-vous en que ça que j'arrête de gobloter ? Maurice Sandré, dans Plein Communeux, nous décrit son état. Cré bon Dieu ! Tchic, ça veut donc dire, v'là que je peux plus rester d'aplomb. Quand que je cause, je raconte des bêtises et j'ai la tête comme un vrai plomb. Je peux plus me tenir sur mes giboles. J'ai comme qui dirait mal aux cheveux. Ah, je crée bien que je suis plein, ma parole. Là oui, je suis plein comme une nœud. Oh, c'est une chose qui est pas naturelle. Où que j'ai ben pu attraper ça? Ah, va m'enduler, ma fumelle, en me voyant dans cet état-là. Ah, pour une fois que je fête la Sainte-Barbe, je peux plus rentrer chez nous, mon Dieu, sans me cramponner à tous les orbes. Ah, ça y est, ben, je suis plein comme une nœud. C'est que pour arroser la bonne cuisine, en que le lieutenant, tous les deux, j'avons bu nos 17 chopines. Du coup, nous v'là plein comme une nœud.
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8: Bernard, 68 ans, j'habite Marcilly depuis plus de 45 ans.
9: Votre grande passion, vous, c'est la randonnée?
8: C'est la randonnée dans tous les terrains, dans toutes les régions de France.
9: Ça a commencé comment, cette passion? Enfin, qu'est-ce qui vous a mis le pied à l'étrier?
8: Aller à l'école, pas le choix. En pleine campagne, on allait à l'école à pied.
9: Ça représentait quoi comme trajet, comme longueur de trajet?
8: Quand j'ai commencé en primaire, dans la Nièvre, c'était 1 km 4 fois par jour. Et après, dans le Cher, c'était 3 km le matin et 3 km le soir, dans le milieu des bois, pour aller à l'école.
9: Et vous avez jamais eu les chocottes au milieu
8: non.
9: des bois?
8: Ben non. C'est sain, là-bas. Au milieu des bois, c'est sain. Il n'y a que du gibier. Le gibier est la peur de l'homme. Les oiseaux qui viennent le matin devant vous, là, qui se réveillent, le petit rouge-gorge, le petit merle, qui marche devant vous, là, dans la lumière, c'est magnifique. Le lever du soleil sur une dans un sentier où il y a une biche qui est en train de ou un cerf qui est en train de dormir, un chevreuil, c'est magnifique.
9: Je crois que la randonnée, ça commence tôt chez vous.
8: Oui, ça commence tôt. Même les enfants, mon fils, lui, il avait 6 mois, il commence à randonner avec nous.
9: À 6 mois, il marchait.
8: Ah bah, il était dans le dos, je le portais sur moi, mais j'avais ma fille avec moi aussi. Ils ont commencé de bonne heure.
9: Généralement, vous partez pour des randonnées de combien de kilomètres?
8: Alors, quand on est sur Marseille dans la journée, c'est 8, 10, l'été, 12. Et que les week-ends, en dessous de 20, vous n'allez pas me faire plaisir. Je préfère 20, 25.
9: Et vous faites ça en combien de temps?
8: On marche à une vitesse moyenne de 6 km/h.
9: C'est un bon rythme, ça?
8: Oui, c'est un bon rythme.
9: C'est du plaisir, mais c'est aussi une mission. Une fois que vous êtes parti, on vous arrête pas.
8: Voilà. Alors, il y a des gens qui ont du mal à me suivre. Alors, ils n'aiment pas randonner avec moi, parce que...
9: Ah, il y a eu des prises de bec, déjà?
8: Non, jamais, jamais. Non, mais avec le sourire.
9: Et vous pensez à quoi quand vous marchez?
8: À rien. À rien.
9: Ça a l'air génial.
8: Oui, c'est génial. À rien, on est là, on regarde la nature, on regarde tout. Le moindre petite chose, eh ben, ça n'est merveilleux.
9: Et quand vous partez en randonnée, vous êtes équipé comment?
8: Sac à dos, avec de la boisson, de la nourriture, des affaires chaudes, des affaires froides, de la crème solaire, des lunettes, une casquette.
9: Vous avez tout, quoi.
8: Oui, il faut tout. Je marche aussi avec des bâtons pompes.
9: Des quoi?
8: Bâtons pompes. C'est des bâtons avec un ressort à l'intérieur qui a différentes puissances qui fait que là, c'est toute la partie supérieure du corps qui travaille. Les muscles, le cardio, les abdos, le dos, ça les fait travailler. Et après, avec ce principe-là, ça allège toutes les articulations basses. Les hanches, les genoux, les chevilles. C'est comme on appuie dessus, ça nous relève le corps.
9: Le surnom de Robocop de Marseille, il est mérité.
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10: Est-ce que vous avez déjà fait du vélo-rail à Beaumoreux-les-Mines? C'était quoi ce chemin de fer?
11: Daniel Bouer, le parcours proposé, c'est sur la ligne qui vient de Vieilleville, Saint-Nizier, Beaumoreux. Et nous exploitons la ligne qui finit de Beaumoreux à Bourg-en-Neuf. C'est un vélo sur rail, tout simplement. Cette ligne de chemin de fer, elle date de 1883, le 5 août 1883. À l'époque, il y avait le transport du charbon. En plus, il y avait sur Bourg-en-Neuf, c'est un site, un centre industriel à l'époque, hein, assez important, sur la porcelaine, sur le transport de pierre, enfin bref. Il y avait beaucoup d'activités. Et puis aussi, cette ligne était une ligne dédiée aussi aux voyageurs. Le dernier train que moi-même j'ai vu, c'était à l'an 2000. Bon, très vite est venue l'idée qu'il fallait mettre en valeur le site minier. On a fait le musée, un musée de la mine, 2003. Et puis en 2009, on a ouvert ce vélo-rail.
12: Moi c'est Catherine.
13: Moi c'est Gaëtan.
14: Christophe.
15: Lucie.
16: Vin.
13: On vient surtout faire du sport en fait.
15: Pédaler.
17: On est en vacances pour 5 jours dans le coin. On a découvert ça par des prospectus un peu par hasard.
18: C'est moi hier soir qui ai trouvé ça une activité qui plaisait aux enfants. Donc je me suis dit ça va plaire à toute la famille. Et voilà, nous voilà là.
19: Pour refermer le bâton. Après maintenant.
20: Joël. On est au départ du vélo rail.
21: Ça marche comment cette histoire?
20: Alors c'est un vélo 4, 5. Ils ont un appareil pour retourner au bout des 5 km. Une fois qu'ils sont là-haut, ils retournent, ils mettent leur vélo au fond, ils repartent après. Mais ils attendent que tout le monde soit arrivé là-haut avant de repartir. On peut pas, comme c'est un aller-retour de 5 km sur le même bois, on est obligé d'attendre. Voilà. L'histoire, c'est l'histoire de la mine, de Beaumont-les-Mines. Et c'est là qu'après, on a mis le vélo-rail de la mine. 2009, depuis l'ouverture, celui-là. Voilà.
21: C'était comment l'ouverture ?
20: Ah, c'était pas comme ça. On n'avait pas les mêmes vélos au départ. Non. C'était pas, on a changé de vélo entre temps. Ben, ceux-là, ils sont mieux, ceux-là. Venez par là, s'il vous plaît. Ah, juste là, mettez-vous en haut où il y a le monsieur au banc.
18: Au revoir. Au revoir. À la prochaine.
21: Maintenant, vous savez sur quel rail vous allez glisser avec vos petits-enfants à Beaumont-les-Mines.

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1: Ce sont les chemins qui étaient empruntés par les pèlerins, qu'on appelle les Miquelots, qui sillonnaient toute l'Europe pour aller au Mont-Saint-Michel. Et les chemins de Saint-Michel, il y en a un qui passe notamment à Mortain.
2: En fait, il y a des chemins de Saint-Michel un peu partout en France?
1: Oui, un peu partout. Si vous voulez, c'est l'équivalent des chemins de Saint-Jacques, de Compostelle. C'est juste que les chemins de Saint-Michel sont plus anciens théoriquement que les chemins de Saint-Jacques. C'est que les chemins de Saint-Jacques, ils ont été popularisés, beaucoup plus.
2: Ah, mais là, c'est plus dégagé, j'ai l'impression.
1: Alors là, c'est le bas de la Grande Cascade. Vous voyez la passerelle un petit peu plus bas?
2: Ouais.
1: Et c'est de là qu'on a le meilleur point de vue.
2: D'accord, allons-y.
1: Juste derrière.
2: Donc là, on descend. On a une belle vue sur... Là, c'est la Canse.
1: C'est la Canse, oui.
2: Qui est plus large que le Canson.
1: Exactement. Alors, la Canse, on l'appelle aussi la rivière dorée. Elle emmène avec elle des sédiments argileux qui donnent une couleur dorée.
2: Ah oui, c'est pour ça que là, ça fait un peu doré,
1: oui,
2: justement,
1: c'est
2: là-bas.
1: Ça.
2: On est au pied d'un gros rocher. On a la marque du GR blanc et rouge. Et c'est indiqué GR 22. Donc là, on emprunte une passerelle qui passe au-dessus de la Canse. Donc, qui est beaucoup plus grande que toutes les passerelles qu'on a empruntées jusque-là, forcément, puisque, on le disait, la Canse est plus large. On a la cascade en face de nous.
1: Donc voilà, avec une puissance relativement incroyable, hein, on s'en rend bien compte ici avec les dernières précipitations, c'est... Il y a du débit.
2: Elle est plus resserrée aussi.
1: Oui, elle est plus resserrée, alors elle repart de plus haut, elle est en virage.
2: Donc forcément, l'eau prend de la vitesse, là.
1: Oui.
2: Et donc là, on voit les rochers un peu typiques aussi du massif armoricain.
1: Un peu rouge-marron, aussi très ciselé.
2: Ah, c'est un vrai toboggan. Il n'y a personne qui l'a pris en toboggan?
1: Non, c'est fortement déconseillé.
2: Et là, il y a de beaux reflets du soleil encore sur la Canse qui poursuit sa route après. Dans une espèce de cheminement boisé, puisqu'il y a des bois tout autour. Et là, on reprend des escaliers qui nous permettent de quitter le lieu de cette grande cascade, de la voir aussi avec un autre point de vue. Vous les avez découverts il y a longtemps, vous, ces cascades-là?
1: Je les connais depuis que je suis enfant, en fait. Ma famille est originaire, en fait, du Mortainais en partie. Et on venait ici les dimanches après-midi en famille. Je pense que tous les Mortainais sont fiers de leur cascade et de leur patrimoine. C'est quand même un patrimoine naturel exceptionnel. On est connu et les gens viennent aussi pour ces cascades.
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3: Bonjour à toutes et tous, bienvenue dans Affaires Classées, le podcast. Je vous emmène faire un petit tour deux siècles en arrière. Nous sommes dans la soirée du 1er mai 1827. Un paysan de Barcus rentre de la célèbre foire d'Oloron. Il est abattu par un inconnu. Question, qui lui en voulait donc? Réponse dans un instant.
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3: Chaque année, le 1er mai, la ville d'Oloron-Sainte-Marie organise sa traditionnelle foire au bétail. Un rendez-vous inspiré des grandes foires d'antan et qui attire plusieurs milliers de visiteurs depuis le XIVe siècle. Ce lundi 1er mai 1827, Dominique, un habitant de Barcus, l'a passé, comme beaucoup, dans la capitale du Haut-Béarn. Rentrant seul, à pied, il est 22h lorsqu'il parvient à l'entrée d'un petit pont dit de Choco, à une courte distance de sa maison d'habitation. À peine pose-t-il le pied sur l'ouvrage qu'une soudaine lueur déchire la nuit. Une lueur doublée d'une détonation. Pas de doute, Dominique vient d'essuyer un coup de fusil. Blessé, le fermier tombe en criant « À l'aide! À l'aide !» Au loin, il y a un homme qui court le long du ruisseau, enjambant une barrière. Pas de doute, c'est l'agresseur. Marianne, une jeune servante occupée à ses prières, entend les hurlements plaintifs de cet homme qui appelle au secours. La bonne dame s'empresse d'alerter le maître de maison, l'instituteur et quelques paysans qui accourent afin de porter assistance au malheureux, blessé à la poitrine et au bras gauche. De Dominique Etchegoyenne est transporté à son domicile où le médecin vient lui prodiguer les soins que son état grave nécessite. Au petit matin, le maire de Barcus se rend à son chevet. Il lui demande de décrire en détail ce qui s'est passé. Dominique est formel. L'obscurité l'a empêché de reconnaître l'agresseur qui semblait posté au loin en embuscade. Les gendarmes de Mauléon rappliquent. À leurs yeux, c'est une vraie tentative d'assassinat. Les blessures de Dominique sont graves. Il aurait bien pu y passer.
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3: L'enquête criminelle débute. Dominique jure qu'il ne se connaît aucun ennemi. Ses affaires sont saines et il est, dit-on à l'époque, de bonne mœurs. Les soins appliqués du docteur Alcat et sa constitution robuste lui vaudront une incapacité totale de travail de 20 jours. Mais il se rétablira de ses plaies, fort heureusement. À Barcus, l'affaire jette un émoi certain dans la population, à tel point que les rumeurs les plus folles circulent. Certains disent Dominique Etchegoyenne décédé, quand d'autres désignent déjà le nom de l'assassin présumé. Dans leur procès-verbal, les gendarmes rapportent en effet que des soupçons insistants circulent sur la personne du premier voisin de la victime, un certain Etcheoun, du nom de la maison basque qu'il occupe ici, identifié comme étant Pierre Topet, né au village en 1786. Les gendarmes vérifient. Topet traîne la réputation d'être un mauvais sujet, un repris de justice aussi. À peine quadragénaire, il sort de la prison d'Eis où il a purgé 5 années de prison pour des violences graves sur l'ex-amant de sa femme. Et selon la rumeur, il ne rêvait que d'une chose, se faire justice lui-même et expédier en enfer celui qui l'a envoyé derrière les barreaux, un certain Egiafal, qui a passé lui aussi la journée du 1er mai à la foire d'Oloron. À Barcus, la clameur publique ne parle que de lui. C'est Topet, alias Etcheoun, le suspect, point final. Certains habitants affirment qu'il a guetté le retour de son rival en se postant aux aguets. Trompé par l'obscurité régnant dans ce chemin creux et sinistre, il se serait trompé de cible, tirant par erreur sur Etchegoyenne. Le scénario est séduisant, en apparence.
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3: Les gendarmes ne voient pas qui en voulait au malheureux Etchegoyenne. En revanche, la piste menant à Etcheoun semble beaucoup plus fructueuse. Ces derniers temps, par jalousie ou par haine, toutes les occasions étaient bonnes pour chercher querelle à son rival. Une voisine affirme qu'Etcheoun lui a demandé si Egiafal avait bien l'intention de se rendre à la foire d'Oloron. Étonnante curiosité sur l'emploi du temps de son ennemi juré. Mieux encore, le métayer d'Etcheoun affirme qu'il était bizarrement absent de sa maison la nuit du drame. Et ses enfants, ses propres enfants, le confirment. D'ailleurs, personne ne l'a revu depuis. Pour les gendarmes, les soupçons s'accumulent. Plusieurs villageois rapportent qu'Etcheoun se cacherait dans les bois, sur les sommets de l'Arro. Pourquoi diable pareille fuite s'il n'a rien de se reprocher ? Bizarre. Tribunal de Saint-Palais, le procureur du roi, M. de la Régoyenne, discerne dans cette cavale comme un aveu de culpabilité. Il délivre donc un mandat d'arrêt contre le fugitif dont tout le monde parle, mais que personne ne voit. Il faut dire qu'en Soule, la personnalité de Pierre Topet, alias Etcheoun, laisse peu indifférent. Doué d'une âme ardente, d'une susceptibilité que beaucoup disent excessive, l'homme a connu une jeunesse orageuse. Fâché avec ses parents, sa jalousie l'a conduit à suspecter l'infidélité de son épouse et à asséner un coup de hache au visage de son amant supposé. le fameux Egiafal. À l'époque, nombre de paysans basques s'expriment dans leur langue natale. Peu d'entre eux ont eu la chance d'aller à l'école. À la différence d'Etcheoun qui, lui, a appris le français qu'il parle à la perfection.
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3: Au Pays Basque, Etcheoun passe pour être un poète. Né en pleine période romantique, il est l'auteur de nombreux chants dramatiques, des poèmes émouvants, dont les vers racontent les principaux événements de sa vie, souvent tragiques, comme son mariage avec une fille de niveau social inférieur. Une union qui a déshonoré sa famille alors qu'il n'avait que 20 ans. Vexé, son père l'avait menacé de le déshériter. Couchant ses malheurs sur le papier, le jeune homme devint poète et écrivain. Quand son épouse le trompa, Etcheoun se mit à écrire sur le thème de l'amour trahi. Un sujet cher aux auteurs romantiques, mais ses écrits vont aussi se retourner contre lui. Alors qu'il est en cavale, après les coups de feu tirés le 1er mai contre son voisin Etchegoyen, le poète se console en écrivant quelques vers. Planqué dans une cabane de berger, il compose un chant qui deviendra célèbre et dont voici le dernier couplet. Dans le village de Barcus, ne cherchez pas Etcheoun. Vous qui, désirant l'arrêter, êtes à sa poursuite, il compose des chants à Igelou, désignant ainsi le lieu de sa cache. Il n'y a pas de plus beau pâturage en Soule, conclut-il. Mais quand les gendarmes mettront la main sur ce poème, ils vont l'utiliser contre lui comme une pièce à conviction, à charge. Etcheoun est en effet interpellé 4 mois plus tard chez un notaire de Tardets alors qu'il s'apprêtait à signer un acte de vente par lequel il tentait de mettre sa propriété de campagne à l'abri de ses créanciers. Redoutait-il que la justice la confisque au cas où il serait reconnu coupable de la tentative d'assassinat sur Etchegoyen, son voisin, la nuit du 1er mai 1827.

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1: Son procès aux assises s'ouvre le 18 août 1828 dans les murs du Parlement de Navarre, à deux pas du château palois. Vu la personnalité de l'accusé, l'audience défraie la chronique judiciaire. Ce n'est pas tous les jours, en effet, qu'on juge un poète écrivain. Face aux 12 hommes tirés au sort comme jurés, l'accusé a préféré s'habiller avec de misérables haillons. Lui qui est propriétaire de sa ferme, un luxe rare pour l'époque, il joue le pauvre. Une foule de dames élégantes se masse dans les rangs du public. Face à l'exposé de l'avocat général, M. Lamothe Duncan, Etcheoun ne varie pas. Il est innocent, voire persécuté. Ses malheurs datent de son mariage, clame-t-il dans un français excellent. Et tandis qu'il purgeait une peine de prison, sa femme a, dit-il, continué à le tromper avec son rival, le sieur Égiafal. Une fois libéré de la prison d'Eis, Etcheoun trouva l'amant de son épouse installé dans son propre lit, régnant en maître chez lui. Il le mit certes à la porte, mais l'accusé poète peinait à calmer sa peine. « Scélérat, tu buvais mon vin, tu mangeais mes jambons, tu devrais être à ma place » lance-t-il plein de haine à Égiafal, qui est cité comme témoin à la barre de la cour d'assises. Pour l'accusation, ce récit de souffrance, de haine, illustre à merveille le mobile du crime. Le soir du 1er mai 1827, selon l'avocat général, Etcheoun voulait faire la peau à Égiafal et il l'a patiemment attendu, en guet-apens. Et c'est par erreur, parce qu'il faisait nuit, qu'il s'est trompé, faisant feu sur Dominique Etchegoyen, qu'il faillit bien tuer. En leur intime conviction, les jurés vont pourtant absoudre le poète sultan aux mille malheurs. Etcheoun est acquitté. Il rentre à Barcus le soir même.
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1: 1er mai, jour de foire, c'était ce rendez-vous avec l'histoire en 1827 du côté de Barcus. Je vous retrouve dans un prochain numéro à la rencontre de la Deuxième Guerre. La Deuxième Guerre mondiale et un épisode qui s'intitulera « Mort aux traîtres ». Nous sommes en février 45, les Allemands ont quitté le Béarn, le Pays Basque, et pourtant, on juge à Pau un traître qui a livré aux Allemands les deux frères du célèbre cancérologue Léon Schwarzenberg. De quoi s'agit-il? Réponse dans un prochain numéro. À bientôt.
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3: Alors, nous sommes dans le laboratoire des sauvages et cultivés. On est à Casteil.
4: Et vous, Valérie, vous avez créé votre propre marque de cosmétiques ici dans ce laboratoire qui est un laboratoire collectif.
3: Oui, c'est un laboratoire partagé qu'on a donc créé avec le collectif Sauvages et Cultivés. On est un groupe de productrices et transformatrices de plantes.
4: Mais vous, la particularité, c'est que vous utilisez une ressource locale que nous avons dans le département, à savoir la vigne.
3: Alors, moi, je formule mes produits cosmétiques à partir de marc de raisin.
4: C'est ce qu'on a ici dans ces flacons.
3: Tout à fait. Alors, le marc de raisin, c'est le résidu sec de la presse après la vendange du raisin. Donc, moi, je le recueille chez Mireille Ribière au domaine du lendemain, qui est une vigneronne en biodynamie, à Fourques.
4: Oui. Et qu'est-ce qui vous a donné l'idée d'utiliser ce marc de raisin pour faire des produits cosmétiques?
3: Alors, moi, je suis fille de viticulteur et de distillateur. Donc j'ai vraiment grandi au milieu des vignes, ça fait partie de mon ADN. Donc j'avais pas vraiment envie de reprendre l'exploitation familiale, mais j'avais envie de valoriser la plante qu'est la vigne d'une autre façon, et l'idée d'en faire des produits de soins m'est apparue assez évidente.
4: Vous avez un parcours de scientifique?
3: J'ai un parcours d'herboriste. En fait, j'ai été formée à Indorplan, qui est l'école des médecines douces et d'herboristerie à Montpellier. J'ai suivi un parcours en cosmétologie et également, voilà, pour arriver à tout ça.
4: Alors, dans vos cosmétiques, vous, qui sont sous quelle marque?
3: Ma marque s'appelle Résonance. Résonance, R-A-I comme le raisin. Moi, je développe deux sérums pour le visage.
4: Donc, c'est-à-dire, de ce marc de raisin que nous avons ici, on arrive à des petits flacons
3: Alors en fait, le marc de raisin, après l'avoir séché, je vais réaliser différents types d'extractions avec des solvants différents qui vont être à la base de la composition de mes produits. Donc on a un sérum hydratant pour le visage, donc qui est à base d'une eau de raisin que je fabrique et que j'associe à différents types d'acides hyaluroniques et d'huiles essentielles. Donc ça, c'est un sérum qui est hyper hydratant, qu'on met d'abord avant toute autre crème ou huile. Et ensuite, en complément, je réalise une autre extraction de raisin, mais à base d'huile, que je vais mélanger avec d'autres huiles précieuses, du bakouchiol qui a un antiride naturel et des huiles essentielles qui sont régénérantes. Donc ça, c'est plutôt pour la partie nutrition très concentrée de la peau.
4: Réalisé ici à Casteil.
3: Absolument, c'est une chance formidable d'avoir ce laboratoire.
4: Et alors vos produits, ce sont des produits cosmétiques. On va les retrouver où ensuite, Valérie ?
3: À Perpignan, dans différents endroits, à Bagnoul-sur-Mer aussi, et également chez des cavistes qui ont choisi de valoriser la vigne, le vin, mais d'une autre façon.

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1: Vous écoutez Camille Perrer avec T'as eu vent de nous deux.

0: La chanson parle de la passion pour l'écriture, la musique, le partage. Et la jeune artiste de Romans-sur-Isère s'est inspirée du roman d'Alain Damasio, La Horde du Contrevent. Camille Perrer, t'as eu vent de nous deux. Un coup de cœur ici de Romardèche.
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3: Bonsoir Émilie,
4: comment
3: bonsoir
4: ça
3: tout le
4: va
3: monde. Ça va très très bien, très très bien. Et je suis ravi de faire la rentrée avec vous.
4: Mais oui, moi aussi, vraiment flattée, heureuse, en confiance aussi, parce que je sais qu'on va passer un bon moment. Celles et ceux qui nous écoutent connaissent évidemment votre parcours absolument incroyable. La dernière fois qu'on s'était vu, c'était lors de la sortie d'un album live incroyable qui faisait, qui venait un petit peu célébrer les 30 ans de carrière de Louise Attaque. Mm-hmm. C'était Amour, enregistré à Bercy, et c'était

0: vous êtes à 97,5 depuis. Et en solo, ça ne chôme pas non plus, mon cher Gaëtan, puisque le sixième album arrive. Le premier, c'était il y a 15 ans, et on la chante encore par cœur, celle-là. Hein. C'était en 2010, ce premier album solo qui s'appelait Ginger.
1: Exactement.
0: Et alors, c'est à nouveau le nom d'une épice, d'un condiment.
1: Exactement.
0: Voilà, qui a été choisi pour donner un titre à votre album solo. C'est Marjolaine qui sortira le 14 novembre prochain.
1: Tout à fait.
0: Alors, Marjolaine, il faut m'expliquer. Moi, je pensais que c'était un prénom, mais
1: c'est
0: une herbe.
1: C'est les deux. C'est les deux. Donc le petit clin d'œil à l'herbe, on l'appelle, c'est l'origan des jardins, la marjolaine, donc on en fait des infusions. Donc ça c'est le petit clin d'œil à Ginger, premier album solo. Et Marjolaine, c'est un prénom que je trouve magnifique, tout doux, ouais. Et c'est un prénom qu'on rencontre peu ces temps-ci. Et cette idée qu'on croise peu ce nom et ce prénom, pour moi, fait qu'il est tout à fait propice à l'imaginaire et à la rêverie. Et j'aime bien cette idée-là. Peut-être que vous avez une idée de votre Marjolaine, et j'espère que Marjolaine deviendra votre copine. Ouais. Et j'aime bien cette idée-là. Voilà. Et voilà. Donc c'est pour que Marjolaine soit aux auditrices et aux auditeurs d'ici et à tout le monde, et que eux l'emmènent avec eux en balade et que ça devienne leur copine.
0: La copine Marjolaine arrive au mois de novembre, mais Gaëtan est sympathique et nous présente un premier titre de l'album qui vient de sortir. C'est une chanson qui s'appelle « Je reste là ».
1: Tout à fait, « Je reste là ».
0: Comment faire pour choisir une première chanson pour présenter un nouveau projet ?
1: Jamais très simple de choisir un premier morceau, surtout que l'album, et c'est comme ça qu'on travaille maintenant avec ma Clarisse, j'allais dire, mais c'est ma manageuse qui est aussi mon épouse, Clarisse Jurgen. Et maintenant, on décide quand l'album est fini. Et c'est important parce que de temps en temps, on décide un peu tôt, ou on s'appuie sur un moment où les brouillons étaient sympathiques, et puis finalement, quand on arrive à la fin de l'enregistrement, on s'aperçoit que c'était pas le bon choix. Donc là, on choisit à la fin, ça c'est un petit détail de forme, et puis c'est pas simple, et là, il faut faire confiance, et moi, je fais confiance à Clarisse sur ce coup-là, et aussi aux équipes avec qui on travaille, mais Clarisse a vraiment le final cut, comme on dit, et puis Je reste là, c'est une balade, et moi, j'ai souvent mis en extrait des chansons peut-être plus rythmé. Je sais pas, même si des balades j'en ai écrit, peut-être pour d'autres, parce que c'est de la veine, je crois, j'espère, de Je vous trouve un charme fou que j'avais écrit pour Oshi, ou de Ilia que j'avais écrit pour Vanessa Paradis. Donc j'aimais bien cette idée-là d'arriver avec une balade, chose que je n'avais pas faite, et je trouve ça intéressant de pas se répéter. Ça fait, vous l'avez dit tout à l'heure, ça fait une trentaine d'années que je fais de la musique. J'ai la chance de vivre.
0: C'était pas pour vous mettre un coup de vieux, parce que pour le coup, c'est frais comme au premier jour. Hein.
1: Mais il y a aucun problème. Mais ce que j'allais dire, c'est que à travers le fait de faire de la musique depuis 30 ans, et d'en vivre, et j'ai cette chance-là, je m'en voudrais de m'ennuyer. Donc arriver avec une balade, chose que je n'ai pas fait avant, ben voilà. J'espère que c'est de la fraîcheur, et j'espère que les auditrices, auditeurs le prendront comme tel.
0: Vous allez la découvrir maintenant, cette chanson. Vous en avez envie, ça tombe bien, c'est le moment de l'écouter. Elle a la douceur de la Marjolaine, finalement. Tout se passe comme prévu, un plan parfait, ce retour en solo de Gaëtan Roussel. Je reste là, donc. Et Gaëtan Roussel est l'invité de Décibels.

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1: C'est tout nouveau et c'est déjà sur votre radio. Ici Gaëtan Roussel, je reste là. Ça fait quoi la journée où on sort une nouvelle chanson? Est-ce que, on parlait tout à l'heure de ses 30 ans de carrière, est-ce que ça fait toujours le même effet, Gaëtan?
2: Oui, ça fait toujours le même effet, à savoir, un effet de stress ou d'envie que ça arrive. Et ce qui gagne quand même à chaque fois, c'est l'impatience.
1: Ouais.
2: Et une fois que c'est sorti, on est content, parce que c'est ça qui est important, c'est que les chansons se mettent à vivre. Moi, je fais pas des chansons pour les garder pour moi et ou autre. Je les fais pour qu'elles appartiennent aux autres. Et c'est ça qui m'intéresse. Donc maintenant, je reste là. Et à vous qui écoutez ici, et à vous qui écoutez autre chose. Et j'ai hâte que Marjolaine arrive, c'est-à-dire l'album. Et voilà. Donc, mais il y a ce petit côté.
1: Premier encart. Hein.
2: Oui, il y a un petit côté. Oui, tout à fait. Ouais, c'est vrai. Et ça s'enlève pas, ça part pas. Mais moi, j'aime bien cette idée-là. Je crois qu'à l'intérieur de ce petit moment de doute et de stress et de petites tensions, il y a tout ce qu'on a pu y mettre avant, et puis il y a tout ce qu'on va recevoir. Donc, j'aime bien cette idée-là. C'est pas anodin. Voilà. C'est pas grave, mais c'est important. Pour soi, à ce moment-là. Et j'aime bien cette idée-là. Et puis, on a hâte d'avoir des retours. Enfin, voilà, il y a tout ce qui va avec. Mais premier encart, c'est pas mal.
1: Alors, souvent, pour mettre des chiffres sur des ressentis, histoire de voir si ce qu'on ressent est réel, on compte. Alors, j'ai compté, Gaëtan. Donc, Louise Attaque, 5 albums. Vous, en solo, 6 albums. Vous avez d'autres groupes à différents moments de votre carrière, Tarmac, Les Disseurs. Et puis il y a Les Enfoirés, il y a votre émission de télé, il y a la radio, il y a eu la radio,
2: oui,
1: il y aura peut-être à nouveau de la radio, du cinéma, etc. Et je me demandais ce que cachait c'est presque cette boulimie de travail. Déjà, est-ce que c'est du travail?
2: Oui, c'est du travail, parce que ne serait-ce qu'à travers les rencontres humaines et l'aventure humaine qu'il y a dans chacun des exemples que vous avez cités, chacune des aventures que vous venez de citer, il y a du travail, parce qu'il faut être à la hauteur, parce qu'il faut avancer, il faut essayer de comprendre pourquoi on est là, il faut essayer de savoir qu'il faut apprendre, pour apprendre, il faut être à l'écoute. Donc oui, après, c'est une passion. Donc c'est là où ça se décale un petit peu, même si c'est un travail. Et j'ai cette chance-là de vivre de ma passion. Et pourquoi autant de choses? C'est comme ça aujourd'hui que je vois mon métier. Je le vois traversant. J'aime bien cette idée-là. J'apprends à chaque fois. Je le vois à travers l'idée que les vases sont communicants. Donc quand je suis en train de faire l'émission de télé, c'est-à-dire que je suis dans un petit camion et que j'accompagne quelqu'un, moi je suis au volant et j'ai un ou une invitée, et c'est le portrait d'un territoire et d'une personne. Et d'ailleurs, on va reprendre. Voilà. Et je pense qu'on va reprendre d'ailleurs pour quelques épisodes. Là, c'est tout autre que quand moi je suis ici avec vous, Émilie Mazoyer, et que je vous réponds. Donc j'aime bien cette idée-là. Et jamais être au même endroit, c'est important. Et encore une fois, je reviens à ce que je vous disais tout à l'heure, je m'en voudrais de m'ennuyer.
1: Ouais.
2: Et le fait d'être à différents endroits, à chaque fois dans des aventures humaines, fait que je ne m'ennuie pas. Et j'aime cette idée-là.
1: Ouais. Donc pas envie de s'ennuyer, pas envie d'être blasé non plus, j'ai l'impression. Parce que, mine de rien, toutes ces aventures, bon, alors c'est formidable pour vous, mais à chaque fois c'est des succès de dingue. On pourrait imaginer qu'au bout d'un moment, ça ne vous fait plus rien. Et en fait, non, on voit que vous continuez à vous réjouir.
2: Mais bien sûr.
1: Mais c'est pas tout le monde, ça. J'ai l'impression que c'est des artistes peut-être qui ont eu le temps d'avoir envie.
2: Je sais pas. En tout cas, moi, j'essaye de rester alerte par rapport à tout. Moi, je cherche pas à rester jeune. J'avance dans le temps et j'en suis très heureux. Par contre, essayer de comprendre les autres, essayer d'être avec les autres. On vient d'écouter mon dernier single, Je reste là. Je l'ai fait avec un jeune homme qui a un talent fou, qui s'appelle Marceau, qu'on peut croiser aux côtés de Solane, la jeune Solane, par exemple, chanteuse, ou de Pierre Garnier dans un autre registre. Et il a quasiment 25 ans de moins que moi. Et j'adore cette idée. Là, voilà. Et moi, j'ai envie de passer du temps avec cette vision-là aussi d'aujourd'hui et de demain. Moi, ça m'aide à avancer et de continuer à avancer, ni de reculer. Enfin, j'espère pas. Et je veux pas retourner en arrière. J'ai aucune nostalgie. Donc, je crois pas être blasé. J'espère, en tout cas, c'est que des espoirs à chaque fois. Mais j'espère vraiment ne pas l'être.
1: Mais ce qui

0: On construit avec Clarisse depuis des années. Voilà, c'est des années. Le travail de Clarisse, qui est ma manageuse, entre autres, c'est d'avoir une vision de mon travail. Son travail, c'est d'avoir une vision du mien. Et ça fait des années qu'elle propose cette idée-là. Donc, moi, on discute, on échange et on commence à comprendre ce qui est possible. Les premières fois, on m'a proposé émission de radio. Je me suis dit, émission de radio, mais comment faire? Et puis, très vite, j'ai compris, grâce à des discussions avec elle, que oui, évidemment, parce que il y a des choses à aller apprendre. Ouais. Voilà, et on les apprend et on se promène avec après. Et c'est ça qui est sympa. J'aime bien cette idée-là.
1: C'est beau comme tout. Alors vous parliez de votre équipe, donc ceux avec qui vous avez fabriqué ce nouvel album qui arrive au mois de novembre. Donc Marceau, on en a parlé. Et alors, peut-être plus étonnamment, enfin je sais pas d'ailleurs, vous allez me dire, il y a Renaud Rebillot, alors dont le nom est dans à peu près un remerciement sur deux aux Victoires de la musique. Oui, voilà, puisqu'il travaille voilà, avec Gims, avec Vita, avec Slimane, qui sont des artistes que nous on écoute. Sur cette radio ici, qui viennent régulièrement dans l'émission, qui ont une image peut-être plus variété que la vôtre. J'aimerais savoir pourquoi vous êtes allé le chercher, Renaud Rebillot.
0: Déjà, variété, c'est un super mot. Hein. On est d'accord, moi je trouve.
1: C'est
0: super, il y a des grandes chansons de variété, j'adore. Et moi, si on me dit que le prochain album, Marjolaine, il est pop, variété, chanson, je suis un homme très heureux.
1: Mais c'est vrai que ce n'est pas l'étiquette qu'on vous colle naturellement.
0: Oui, oui. Voilà. Et parce que j'ai rencontré d'abord... je connaissais bien le travail de Renaud Rebillot et j'ai rencontré la personne qui est un homme charmant, plein d'esprit, talentueux, incroyablement. Ouais. Et j'ai travaillé avec lui d'abord sur Éclectique, c'est-à-dire mon album de Dieu précédent. Et justement, mon envie, à travers le fait d'aller à son contact qui avait, lui, développé peut-être une autre forme de musique ou en tout cas d'autres sons que ceux que moi j'avais pu croiser jusque-là, c'est là où je vous rejoins, ça m'intéressait puisque moi, justement, je voulais faire de l'éclectique. Et je voulais que mon album Éclectique de Duo soit des productions qui, de chanson en chanson, frottent les unes avec les autres. C'est pour ça que sur cet album précédent de Duo, on y trouve Bertrand Belin, mais soprano, Oshi, Vanessa Paradis, Louane, il y a plein de gens. Et j'ai aimé cette idée-là. Et j'ai continué l'aventure avec lui sur quelques chansons de cet album Marjolaine, parce que notre aventure n'était pas finie, parce qu'on s'entend bien, et parce que ce monsieur et ce gars a énormément de talent, j'ai déjà dit, je le redis, énormément de talent mélodique et aussi parce que dans la règle du jeu, pardon, je suis un peu long. Il a accepté une règle du jeu qui me et ça m'a fait plaisir qu'il accepte. Comme Marceau d'ailleurs, c'était qu'on travaille ensemble en co-composition, en production première et qu'après tout ça, je puisse le prendre. Moi, et que je l'amène à quelqu'un d'autre qui s'appelle Marlon B, qui est le troisième.
1: Voilà, le troisième mousquetaire.
0: Voilà. et lui, par contre, Marlon a été l'homme qui traversait en production le travail avec Marceau, le travail avec Renaud Rebillot et le travail que j'avais pu faire de mon côté. Donc, si vous voulez, il y avait, j'espère, une vision du pourquoi, du comment. Donc là, on a affaire à un Renaud Rebillot comme à un Marceau producteur. Compositeur. Et j'aime bien cette idée-là. Et moi, je suis parti avec ça. Il y a eu la confiance des deux. Ouais. Après, je les laisse garder dans la boucle pour qu'ils comprennent. Voilà. Donc ça, c'est comment fabriquer des disques. C'est en essayant de savoir un peu où on veut aller. Et là, faut aller toquer à certaines portes. Hors de question de pas travailler avec des gens que je ne connais pas. Marlon était la personne et Marceau étaient les deux que je ne connaissais pas encore.
1: Bah, c'est super intéressant parce que je suis sûre qu'il y a plein de gens là qui nous écoutent et qui ne pouvaient pas imaginer que les chansons passaient dans autant de mains, dans autant de paires d'oreilles avant. Voilà.
0: C'est pas une obligation. Ça peut. C'est ce qui m'est arrivé à moi. Encore une fois, j'ai cette chance-là. C'était un petit peu le fil que j'avais décidé de suivre. Et voilà, il y a aussi la possibilité. Ça m'est déjà arrivé de créer et d'écrire de mon côté 100% et puis d'avoir un autre producteur. Il y a des gens qui font de tout de A à Z. Je crois que ça dépend de ce que vous savez faire, de ce que vous avez envie de vivre. Et moi, je reviens à cette idée dont je vous parlais tout à l'heure. L'aventure, elle est humaine. Et moi, j'ai vécu une aventure humaine sur Marjolaine fantastique. J'espère que ça s'entend. Et on s'est marré pas possible et on a bossé pas possible. Et voilà. Et j'espère que ça s'entendra tout ça.
1: Dans toutes ces activités dont j'ai parlé, il y en a une dont j'ai pas encore parlé, parce que pour moi elle est vraiment à part, c'est la musique, les chansons que vous écrivez pour les autres. Vous avez évoqué Vanessa Paradis, évidemment, vous lui avez écrit cette merveille.

0: vous avez écrit tout un tas de tubes pour vous, pour Louise Attaque, mais aussi pour d'autres artistes. Je citais Vanessa, Paradis, Alain Bachung, mais il y en a eu d'autres. Est-ce que ça c'est complètement à part, parce que finalement c'est la seule partie de votre travail où là vous n'apparaissez pas? Vous êtes caché.
1: C'est à part.
0: Plein de gens ne savent pas que vous avez écrit ces chansons.
1: C'est à part avec un point commun, c'est que c'est des gens avec qui j'ai travaillé. J'ai travaillé pour eux, mais j'ai travaillé avec eux parce que les deux chansons que vous venez de passer, celle avec Alain Bachung, celle avec Vanessa Paradis, c'est des personnes et des êtres humains que j'ai rencontrés, avec qui on a discuté. J'ai eu la chance de coproduire ces chansons-là. Donc, si vous voulez, c'est une chanson. J'ai vécu aussi avec eux le fait de l'enregistrer et tout ça, donc l'aventure elle est là aussi, c'est pas la même, mais elle est là aussi, et c'est quelque chose que j'adore faire, croiser la route de d'autres chanteuses, de d'autres chanteurs, essayer de leur proposer quelque chose. On a toujours envie que ça leur ressemble, et en même temps, il faut pas proposer quelque chose que la personne a fait la veille ou l'avant-veille, parce que sinon ça n'a pas d'intérêt. Le but c'est de faire en sorte que tout le monde avance. Donc voilà, mais j'aime beaucoup. J'aime beaucoup écrire pour les autres.
0: Bah nous aussi, on aime bien quand vous le faites.
1: C'est gentil.
0: Et Gaëtan Roussel, toujours avec nous. Je reste là, c'est la nouvelle chanson. Et tu...

Sixième album solo, Gaëtan Roussel. Mais alors, même quand vous êtes en solo, parce qu'on parlait de éclectique, vous n'êtes jamais tout seul, hein, vous êtes avec Oshi.

C'est justement pour marquer l'éclectisme d'éclectique. Mon cher Gaëtan, Rachid Taha donc. Le duo incroyable, improbable, la chanteuse qu'on ne pensait plus entendre chanter, Isabelle Adjani.

0: voilà, même quand vous êtes en solo, Gaëtan Roussel, vous n'êtes pas tout seul. Vous nous parliez de l'équipe autour de Marjolaine, ce nouvel album. Renaud Rebillot, Marceau, Marlon B, votre Clarisse. Alors, je me demande, est-ce qu'il y a un moment où vous êtes tout seul avec vos chansons?
1: Oui, j'aime bien cette idée-là aussi. Le moment où je peux pas me recroqueviller, parce que c'est un terme que je trouve un petit peu peut-être trop fort, mais aller flâner autrement et tout seul, juste avec ma guitare en bandoulière. Et donc je l'ai fait dans le sud de la France, sur Marjolaine, et puis je suis allé aussi me promener en Islande. Tout seul.
0: En Islande.
1: Voilà, j'avais été déjà.
0: Idée. Il fait si froid. Gaëtan.
1: Il fait si beau. Il fait si beau. Oui, bien sûr, c'est magnifique. Et puis, j'entendais il y a pas longtemps quelqu'un dire quelque chose qui m'a touché et que je trouve très vrai, c'est que voyager, c'est évidemment remettre un coup de pied un peu dans tout ce qu'on pense être acquis ou vrai. Et puis, c'est pas tant changer de lieu, disait-il, c'est changer d'idée aussi. Et j'aime bien ça. Voilà, c'est rencontrer d'autres manières de regarder les choses. Et j'aime bien ça, donc j'ai la chance de pouvoir
0: Islande,
1: le faire.
0: Vous pensez pas de la même manière que quand vous êtes à Paris ou dans le sud de la France.
1: On est ailleurs et on regarde les choses autrement. On rencontre d'autres personnes, donc les gens font pas comme vous. Donc vous demandez pourquoi et les gens, le soleil est pas pareil. Enfin, tout, il y a tout qui change. Voilà, et les gens ont une autre manière d'évoluer dans leur quotidien, dans la manière. J'aime bien cette idée-là. Voilà, je veux pas l'intellectualiser à outrance. Je dis juste que cette idée-là, elle est jolie. Donc voilà. Donc ça, c'est mes moments à moi où finalement je me retrouve tout seul avec mon petit ordinateur et ma petite guitare pour faire mes petites chansons de mon côté que je ramène aussi sur un disque comme Marjolaine à Monsieur Marlon B. comme il s'appelle, producteur, comme j'ai amené les chansons que j'ai faites avec Marceau ou avec Renaud. Mais oui, il y a toujours un moment où je me retrouve un petit peu... Mais c'est régulier, ça. Moi, mon quotidien, il est fait d'écrire des chansons, j'aime ça. Je le fais au quotidien, presque. Et donc, je le fais un peu de mon côté, parce que je suis pas toujours avec les collègues, ou avec les camarades, et avec les copines ou les copains. Donc régulièrement, je suis juste avec ma petite guitare, et j'aime bien. J'aime bien. Enfin, j'aime beaucoup même. J'aime.
0: J'aime. C'est beau. Je le disais tout à l'heure en vous accueillant, Louise Attaque, 1 milliard de streams, c'est le chiffre que vous avez atteint. Ben, il y a un an, en septembre 2024.
1: Ouais, tout à fait.
0: Qu'est-ce que quoi? Waouh!
1: Ouais, waouh, 1 milliard,
0: trop de zéro. Non mais trop de zéro, enfin je veux dire, est-ce que ça veut dire quelque chose pour vous, l'artiste, l'artisan? Vous nous avez parlé de fabrication, de chansons, etc. Et là, boum, milliard.
1: C'est extraordinaire, surtout qu'on vient d'une... Ce disque-là, enfin, et le groupe Louise Attaque a commencé à une période où il n'y avait pas le stream. Donc c'est génial que ça résonne aujourd'hui. Et pour moi, ce que ça veut dire, c'est ça veut dire que les gens aujourd'hui écoutent. Mes attaques. Et c'est ça qui me plaît le plus, traverser comme ça les générations. C'est l'information que je reçois qui me va et qui va droit au cœur de mes camarades de Louise Attaque et à moi-même. C'est ça qui est formidable. Et c'est aussi, encore une fois, une chance. Donc, merci. Merci.
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0: Sinclair, qui sort des albums depuis 1993. Que justice soit faite, c'était le premier et c'était fou.

0: Et des musiques de films, et des émissions de télé. Bref, une belle carrière. J'en fais le bilan, pas pour dire que c'est fini, mais au contraire, pour dire que vous êtes de retour, ça fait trop plaisir.
1: J'avais l'impression d'écouter la vie d'un autre, c'est assez génial.
0: À ce point-là ?
1: Ouais, ouais. Non, non, mais c'est vrai qu'on oublie tout ce qu'on fait. C'est vrai qu'il y a eu plein de choses. Hein. Plein de choses. C'est vrai, c'est vrai. Mais ce qui est pas mal, c'est quand on a fait plein de choses avant, on peut prendre un peu le temps de se reposer un moment.
0: Ouais.
1: Ranger sa chambre, tout cleaner et être prêt pour revenir.
0: Alors ?
1: Ouais.
0: On est né le même jour ?
1: Mais non.
0: 19 juillet ?
1: Mais non, c'est vrai.
0: On est jumeaux astrologiques ?
1: Mais non, j'y crois pas.
0: Et comme
1: sérieux,
0: nous, il y a qui le 19 juillet ?
1: Alors, il y a qui le 19 juillet ? Une fille que je connais qui travaille avec moi qui s'appelle Jamila. Mais okay, personne ne la connaît.
0: Bisous Jamila.
1: Bisous,
0: non, mais
1: Jamila.
0: On est dans le club du 19 juillet. Il y a Karen Cheryl.
1: Arrête.
0: Non, mais on bosse ? On bosse ou pas ?
1: Karen Cheryl, qui jouait de la batterie.
0: Oui, extrêmement bien, 19 juillet. Et Brian May, le guitariste de Queen.
1: Ça, je l'ai toujours senti.
0: Ouais.
1: Voilà. J'ai toujours senti en prenant ma guitare que j'avais un truc avec Brian May.
0: Et alors avec moi, je ne sais pas, mais en tout cas, ça me fait poser cette question. L'astrologie, on y croit ou pas, vu qu'on est tous jumeaux astrologiques ?
1: Ouais, bon, il y a on y croit jusqu'au moment où on s'aperçoit quand même que c'est un truc qu'on lit et qu'on comprend en buvant son café le matin. Tu vois, c'est ça.
0: Ça
1: reste très très simple au café. Un coup, un petit crème et le parisien, s'il vous plaît. Et puis tu regardes et tu te dis, non, ça va pas aujourd'hui.
0: Sinclair, nous ça va très bien aujourd'hui. Ravi de passer cette soirée ensemble. On va écouter. Hey, ensemble.
1: Ah ouais.
0: C'est bien produit ou quoi ? Version, alors, Edit Remaster 2025, puisque dans ce best-of qui est sorti juste avant les grandes vacances, vous êtes retourné un petit peu trifouiller certaines chansons. Elle n'était pas parfaite ensemble ?
1: Elle était parfaite ensemble, mais en fait, c'est l'âge qui nous rend imparfaits. Au bout d'un moment, on a envie de changer un peu les choses. Non, si, c'était très bien. Mais il y a eu plein de versions, donc il fallait revisiter, remettre un peu de compression. Alors, je tiens juste à dire que le son à la radio est incroyable. À chaque fois que j'entends mes chansons à la radio, il y a une compression, il y a un truc, mais c'est formidable. Il faut que je vienne mixer mes disques ici.
0: Ok.
1: Ouais.
0: Ah bah bienvenue. Hein.
1: Non, franchement, le son là, j'entendais, je me dis, c'est bien.
0: Une petite collab Sinclair Radio France, moi j'aimerais bien. Franchement.
1: Avec plaisir.
0: Il faut venir nous faire un concert aussi. Mais il y a déjà la tournée avant, et puis les révisions. Donc la base, on chante ensemble. C'est Sinclair.

0: demandé à Panoramix la recette de la potion magique, mais tant pis, j'essaye. Cette chanson, ce tube qu'on chante partout, tout le temps, tout le monde, chanson de manif.
1: Ça
0: manif,
1: peut, ouais.
0: Manif féministe. Ah, nous, on la chante.
1: Ah ouais, j'adore.
0: Ah, vous êtes entre Clara Luciani, La Grenade.
1: J'adore.
0: Et deux, trois. Non, mais vraiment, c'est une chanson. Voilà. C'est quoi l'ingrédient secret qui la rend ouf? Est-ce que c'est ce clavier incroyable? Est-ce que c'est les paroles? C'est quoi l'ingrédient?
2: Je pense que c'est la façon dont ça a été fait. C'est un morceau qui a été fait en une nuit. Et je devais partir du studio et puis mon frère a écouté un morceau et. Je suis très lié à mon frère, et puis j'entends un morceau, et j'essaie de reproduire la ligne de base du morceau qu'il écoute, et ça donne forcément autre chose. Et lui entend la ligne de base que je suis en train de jouer, donc il vient jouer de la batterie. Je dis, attends, on enregistre, et je fais le morceau dans la nuit. Paroles, musique et tout. Le matin, évidemment, très tard, je vais me coucher, on revient, le lendemain, on réécoute le morceau, on dit, putain, c'est bien.
0: Ah ouais?
2: Ouais, c'est bien. Mais en fait, c'est la fraîcheur. J'avais fini La Bonne Attitude, il était fini l'album. Et je me dis, bon, allez, un dernier pour m'amuser, et tout ça. Et bim.
0: Ah là là.
2: Eh ouais, c'est ça.
0: Alors, à la fois, c'est génial et magique, et à la fois, ça fout un peu les boules à toutes celles et tous ceux qui disent, hein, mais faut travailler 172 heures sur un morceau, revenir, machin.
2: Il n'y a pas de formule. Non, il
0: n'y
2: a pas de formule. C'est comme le fameux mec qui fait de la calligraphie japonaise. Il dit, attends, mais c'est dingue, il arrive en un trait à faire ça. Il a bossé 1555 jours avant.
0: Oui, c'est vrai.
2: Alors que là, il y avait justement un album avant, et c'est en fait ce cadeau génial de la vie. On se dit, bon, allez, j'ai fini juste un dernier, et là, ça arrive. Ouais. Il y a ça, et la partie de basse aussi, pour répondre à la question.
0: Quand même, elle est particulièrement...
2: basse qui tourne en tête, comme ça, voilà.
0: Ok.
2: Ouais, trop bien.
0: On a un début de réponse de la potion magique, mais pas trop.
2: Ouais.
0: Mais c'est bien. Non, mais faut la garder un peu. Ouais, c'est clair.
2: Ouais.
0: Donc, je le disais tout à l'heure, 8 albums depuis 1993.
2: Ouais.
0: Ça nous fait une setlist potentielle de 7 heures de concert.
2: Ouais.
0: Alors, je sais pas si c'est ce qui est prévu pour cette tournée qu'on qualifie de événement, parce que c'est votre retour sur scène. Comment ça s'est passé là, l'été?
2: Franchement. C'était super. Je m'attendais à quelque chose, mais j'avais oublié que c'était aussi génial de faire de la scène.
0: Ça faisait longtemps?
2: Pas si longtemps, mais longtemps. Pas si longtemps quand on a 55 ans, c'est-à-dire ça faisait 5 ans, mais ça faisait longtemps quand même. 5-6 ans, ouais. Mais c'est incroyable, surtout de retrouver cette sensation avec le public. Puis, je sais pas, je me suis dit, mais pourquoi j'ai attendu si longtemps? C'est comme ça. Il y a des cycles, des saisons, il faut attendre. Et puis quand c'est le moment, mais c'était génial. Et là, ça nous a permis, j'ai un groupe super, un groupe du Sud, parce que je suis arlésien maintenant. Et j'ai voulu vraiment...
0: Meilleure ville.
2: Ouais, ville géniale.
0: Arles, oh là là.
2: Région géniale, il fait beau. Donc j'ai monté un groupe du Sud avec des gens qui voient le même soleil que moi, qui sentent la même odeur que moi.
0: Et en vrai, ça infuse dans la musique, ça?
2: Complètement.
0: De vivre au soleil?
2: Bien sûr, mais c'est sûr. Beaucoup moins de stress.
0: C'est pas les Gypsy Kings non plus, c'est ça que je veux dire.
2: C'est pas les Gypsy Kings non plus, c'est sûr. Il y a une ambiance particulière. Il y a une façon de penser la musique différente. Ouais, donc je suis très content. Donc les premiers concerts sont, voilà, c'est super.
0: Il faut dire aussi que Sinclair en live, ça chante. Si vous ne l'avez pas encore vu, vous pouvez simplement écouter dans sa discographie, parce qu'il y a plusieurs albums live. Mmh. Et là, on se rend compte que oui, c'est le kiff, et puis ça chante, quoi.

0: enfants. Voilà comment ça se passe. Non, mais c'est assez fou. C'est pas innocent de le dire, parce qu'il y a plein de gens mais que j'aime bien, que j'embrasse, mais qui n'ont pas cette voix-là et qui montent quand même sur scène.
1: C'est vrai. Après, c'est marrant, on a tous notre place. Moi, c'est vrai que j'ai découvert que je savais chanter. Mon premier album, je savais pas chanter. J'ai appris à chanter en faisant des concerts.
0: C'est la scène qui vous a appris à chanter.
1: Complètement.
0: Ah, c'est marrant, moi j'imaginais que vous chantiez comme ça, comme un pinson depuis tout petit.
1: Pas du tout, c'était très très dur. C'était très très dur au début, mais il faut y croire. Et puis bon, il y a forcément un truc physique, un organe qui marche, quoi. On est forcément attiré par des choses qu'on sait faire, qu'on ne sait pas encore. Enfin, elle est dure cette phrase. Ce que je veux dire, c'est qu'on est attiré par ce qu'on est capable de faire, je pense.
0: Potentiellement faire, voilà. si on bosse et si on
1: y croit à fond et qu'on donne toute l'énergie. Et c'est vrai que là, avec le temps, les concerts, je pensais que ma voix allait être peut-être un peu moins performante. Alors, il y a certaines notes que je peux plus faire, et tant mieux. Parce que c'était pénible, c'était très haut. Mais par contre, je chante mieux qu'avant, c'est ça qui est ouf.
0: Parce que vous avez choisi un style de musique, donc il y a un côté funk, et puis c'est toute cette soul quand même qui est dans votre voix, et que voilà, c'est pas facile. Enfin, je pense que c'est plus facile de faire de l'eurodance jusqu'à 80 ans.
1: Je me le demande.
0: Que de la soul, je sais pas. Je pense que Too Unlimited, même à 90 ans, c'est pas grave. Ça, l'ordi marche pareil. Mais...
1: Ouais, c'est les jambes après.
0: Faut avoir les jambes. Mais il faut faire gaffe à cette voix quand même.
1: Ouais, mais ce qui est pas mal, c'est que je l'ai pas trop utilisée ces dernières années. je l'ai choyée, quoi. Je l'ai mise de côté. Je lui ai dit, tu te calmes, ça va revenir. Tu fais attention à toi.
0: Pour le moment, je suis sûre qu'il a un très bon avocat. Sinclair est notre invité. Je sais
1: pas besoin, en tout cas.
0: C'est vrai. C'est vous êtes dans le droit chemin.
1: Ouais, j'ai l'impression, ouais.
0: Bravo. Franchement,
1: ouais, c'est bien.
0: C'est hyper bien. Mais en vrai, avec les énormes succès à un âge très jeune que vous avez eu, vous auriez pu très mal tourner.
1: C'est vrai.
0: Donc voilà.
1: J'ai essayé, mais j'ai pas réussi.
0: J'ai essayé de mal tourner.
1: J'ai essayé. Ouais.
0: J'adore. Mmh. Alors, si moi je suis la prof cruelle de la rentrée, n'oubliez pas que Sinclair, malgré toutes ses qualités, ses grands yeux bleus, son air sympa, sa voix chaude, a aussi été un terrible juré de la Nouvelle Star. Il en a fait pleurer les candidats et les candidates.
1: On m'appelait le méchant.
0: C'était le méchant, ouais, Sinclair. 2008-2009, puis 2013 à 2016. Ouais. Ça nous fait quand même de belles années. Vous avez hésité avant de faire ça? Moi, j'étais trop fan.
1: Ouais, j'ai hésité, en même temps pas longtemps, parce que ça tombe l'année où je décide d'arrêter de faire des concerts parce que j'étais pas bien sur scène. Je dis, j'en ai marre, voilà, il faut que je fasse une pause.
0: Autre chose.
1: Et on me propose ça, et je fais un rendez-vous super avec eux, et je me dis, allez, vas-y, va chercher deux choses là-bas, va chercher un peu la télé, va chercher un peu de célébrité, parce que j'en manquais, j'avais besoin de ça. Et en fait, j'ai trouvé autre chose. J'ai trouvé un truc génial. J'ai trouvé un moyen d'apprendre à mettre des mots sur des ressentis. C'est ça qui était incroyable. Avec la Nouvelle Star, j'ai appris à mettre des mots sur du feeling, du ressenti, sur de l'émotion. Et rapidement. Et puis j'ai compris pourquoi il y a des gens qui font de la musique qui fait rêver pendant 4 minutes et d'autres qui font chier. C'est ça le truc, avec la même chanson. C'est ça qui est incroyable.
0: C'est incroyable et presque injuste, mais on n'y peut rien.
1: On n'y peut rien. Mais on leur dit, c'est pas vraiment de ta faute.
0: Il y a des gamins qui chantent extrêmement juste, ou des vieux d'ailleurs, n'importe qui.
1: Bien sûr.
0: Mais le petit truc n'est pas là.
1: Non, il se passe rien. Mais c'est comme ça dans tout, en fait. C'est ça qui est assez génial. Mais d'être spectateur de ça et en même temps d'être acteur de ce procédé, c'est assez génial. Alors moi, j'avais choisi un peu la posture dure parce que je suis très sensible et j'avais pas envie de pleurer. Donc j'ai fait le dur. On y croit ou pas?
0: Ouais, à fond. Ça vous a plu?
1: Ouais, j'adorais.
0: Ça vous a plu?
1: Ouais, c'est bon.
0: Du coup, j'ai décidé ce soir de rouvrir le jury de la Nouvelle Star.
1: Oh là là.
0: Avec vous, Sinclair, tout seul. Vous mettez un rouge ou un bleu et je vous fais passer au crible quatre éléments de l'actualité musicale.
1: Okay.
0: Alors, rappelez-vous à l'époque, hein, Nouvelle Star, rouge, ça passe pas. Bleu, ça revient la semaine prochaine. Attention, Sinclair, dans l'actualité musicale, rouge ou bleu, le retour enfin de Vanessa Paradis. T'aimerais changer les choses comme on change l'eau des roses. Mon amour oublie ça, les fleurs ne trichent pas. Rouge ou bleu?
1: On met bleu pour Vanessa Paradis.
0: Elle, pour le coup, elle a le truc.
1: Ouais, elle a toujours eu le truc. on sait pas quoi, mais elle a le truc. C'est ça qui est génial.
0: La grâce, peut-être.
1: Franchement, son album avec Kravitz, mais il est monstrueux, quoi. Monstrueux.
0: Il y avait Be My Baby. Ouais,
1: c'est un chef-d'œuvre. Non, mais pour elle, on met roux. Enfin, pardon, oups, on met bleu.
0: On met bleu, ouais. Bleu pour Vanessa Paradis. On continue. Retour inattendu, et ça faisait plaisir pour celles et ceux qui s'inquiétaient pour sa santé, de Stromae, qui avait dû stopper net sa tournée, et qui là revient avec Paul Kalkbrenner, producteur allemand de musiques électroniques. Un peu.

0: Rouge ou bleu?
1: On met bleu. Je suis navré.
0: Vous êtes tellement gentil maintenant,
1: jurez. Ouais, j'habite
0: le sud. Pas ça à l'époque.
1: J'habite le sud. Je suis amour et soleil. Non, mais Stromae, il est trop bon.
0: Ouais.
1: Il est trop bon, ce mec, il est génial. Donc, oui. Après, j'ai pas tout écouté, mais franchement, à chaque fois que je l'ai vu, je l'ai croisé une ou deux fois. Ce mec est génial. Voilà.
0: Bon, je vais essayer de vous faire dire du mal de quelqu'un.
1: Mais faut vraiment mettre un truc, faut vraiment y aller, quoi.
0: Je sais pas. Non, allez. La reformation d'Oasis.
1: Allez, d'accord, je mets un rouge.
0: Ah,
1: un énorme rouge.
0: Un rouge au Gallagher.
1: Un rouge qui suinte le rouge, qui coule comme dans Shining sur les murs, qu'on fout partout, quoi. Ça va? Ça vous plaît?
0: Non, je veux savoir vraiment ce que vous en pensez, parce que, pour le coup, il y a beaucoup de gens qui disent que c'est super, ça fait plaisir de voir un groupe de rock qui se remet ensemble et qui repart en tournée, puis des frères qui se réconcilient, l'histoire est belle, mais qu'après, les billets de concert à 4000 francs, c'est pas possible, en fait.
1: C'est ça. Bon, tout ça, c'est vrai que tout ça, ça pue, mais les gens sont contents de les voir, et je serais un peu mal placé de parler des mecs qui reviennent après 125 ans d'absence. Donc,
0: vous êtes engueulé avec personne. Vous avez le droit.
1: Ouais, c'est vrai. Avec moi-même, je me suis un peu engueulé, mais on s'est très très vite réconcilié. Après, franchement, Oasis, moi, je suis pas un grand fan. Franchement, je mets rouge pour rigoler, parce qu'en vrai, ils défoncent quand même. Ils ont fait des morceaux. Bravo les gars, quoi. Franchement, je ne peux rien dire. Allez, mais mettez-moi vraiment un truc pourri, quoi.
0: Ah bah non, je termine avec un truc cool. Et en plus, je pense que ça va vous faire plaisir, parce qu'il me semble que vous avez une histoire musicale en commun. C'est le retour de L'Anomalie de M.
1: Ah oui.
0: Soit il fait des albums de M, soit il fait L'Anomalie, donc projet malien avec plein de musiciens, notamment l'excellente Fatoumata Diawara. Et en fait, M, c'est vous qui l'avez emmené en tournée, pour sa première tournée de toute sa vie. Il était votre guitariste.
1: Alors c'est fou, cette histoire, ouais. C'est Fixie, avec qui je travaillais, qui me dit, mais on devrait jouer avec Mathieu. Je dis, ouais, on se connaissait. Et puis on est parti en tournée. C'était super, hein. Ben, on avait les cheveux de toutes les couleurs. On a fait, ben, c'était le début, quoi. Et franchement, il assure grave. Enfin, quand il fait pas ses morceaux, il fait L'Anomalie. Quand il fait pas ça, il joue avec d'autres trucs. Enfin, c'est un super productif.
0: Donc on lui met un bleu.
1: Ah bah oui, on lui met un super bleu.
0: Bon, il n'y a eu que des bleus. Il y a eu un faux rouge pour Oasis.
1: Un faux rouge pour Oasis, parce que bon, je ne veux quand même pas perdre la face du méchant, quoi.
0: Merci, Sinclair. Heureusement que vous êtes là.
1: Franchement.
0: Vrai, ne serait-ce que pour le suspense. Bon. Ouais. Et je voudrais réparer une injustice en terminant en écoutant votre chanson Liquide.
1: Ça, c'est gentil.
0: Qui me rend dingue, qui est sur l'album So Sorry de 2023.
1: Exactement.
0: Et qui me permet une dernière question aussi autour des chansons qui n'ont pas autant d'aura, de tubes, de diffusion radio que d'autres, mais qui sont des merveilles. Elles ont leur place dans cette tournée, on est d'accord?
1: Exactement. Mais en fait, tout l'intérêt de faire des morceaux qu'on ne connaît pas sur les listes, c'est de les faire découvrir pendant les concerts. Moi, j'adore ça.
0: Ou dans les très bonnes émissions de radio.
1: Ah, ça, c'est sûr. Mais il n'y a que vous, Émilie. Que vous.
0: Sinclair, merci d'être venu nous voir.
1: Franchement, je reviens quand vous voulez.
0: À bientôt.
1: À bientôt.

0: Mais quel génie, j'adore. Sinclair, Liquide, c'est sur son dernier album en date. Donc So Sorry, sorti en 2023.
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4: Bonjour la France, j'espère que t'as passé un bon week-end. La France, j'espère que tu démarres bien ce lundi. J'espère que t'as un petit peu moins chaud, la France. Comment ça va, Éric Bastien ?
5: Écoutez, ça va, j'ai froid.
4: D'accord, alors le bah oui, il tient des propos quand... incohérents. Céline, bah oui. Est-ce que tu peux appeler quelqu'un de médical ? Je sais pas, le docteur Kirzek, s'il est là.
5: Mais attendez, on n'est pas habitué. J'ai mis une écharpe ce matin pour aller emmener mes enfants à l'école.
4: D'accord, ok, c'est bien. Bah écoute, c'est super. Moi, j'ai toujours chaud, mais tout va bien.
5: On l'a décongelé. Maria.
4: Mais Maria, elle est là.
5: En toutes circonstances.
4: La glace ne prend pas là avec toute cette chaleur. Alors, je vous rappelle que c'est une nouvelle semaine. Oh, c'est les émissions d'été.
5: C'est vrai.
4: Au taquet, en maillot de bain, sur la plage. 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
5: Mais vous le savez Valérie, Chumalongo a toujours été inspiré par l'Espagne.
4: Bien sûr, par l'Espagne.
5: D'ailleurs, Joe Malongo a décidé de se rebaptiser Joe Malonga. Il est passé à la mairie de Barcelone, et il va se mettre en mode Joe Malonga. 32 Dosetta, 6 verres en Vera. 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
4: Appelez le docteur Kirzek. Allez, on accueille nos candidats du jour, Pascal et Claire. À tout de suite.
6: Bonjour.
4: Comment ça va ?
6: Voilà.
4: Pascal, tu m'entends ?
7: Oui, j'entends. Bonjour. Hein.
4: Ça va ?
7: Ça va bien, oui, un peu stressé, mais ça va.
4: Oh non, Pascal, tu joues avec moi, déstresse-toi tout de suite, mon petit chat. Tu joues avec ici Roussillon.
7: Exactement.
4: Tu as 66 ans, tu habites à Marquixane, en Pyrénées-Orientales.
7: Oui, oui.
4: Comment appelle-t-on les habitants de Marquixane ?
7: Des Marquichois et des Marquichoises.
5: Oh, yeah.
4: Mon petit Marquichois. Alors, tu es marié à Christiane, tu as 4 enfants, 4 petits-enfants. Du don, ça te fait
7: exactement.
4: Du boulot ou pas ? Ils habitent pas loin, ils habitent près de chez toi, tes petits-enfants ?
7: Oui. Enfin, il y en a 3 qui habitent près de chez moi et il y en a une qui habite sur Paris.
4: Ah, voilà, d'accord. Il y en a 3 qui ont de la chance et une, malheureusement.
7: Oui, un peu moins.
4: Un peu moins. Alors, tu es retraité et tu as travaillé 35 ans dans la grande distribution. Tu faisais quoi ?
7: Oui, j'étais manager de rayon.
4: Eh ben alors, dis donc, t'es content d'être à la retraite et de plus manager les rayons ?
7: Oh oui, trop de stress, beaucoup de stress.
4: Oui, c'est trop stressant. Ouais. Surtout que petit, tu voulais être chanteur de variété.
7: C'est vrai, oui.
4: Et voilà. Et que ta passion, c'est le chant, que tu vas tout le temps au karaoké. Et ta chanson que tu adores, c'est celle que je suis en train de passer.
7: Oui.
4: J'aurais voulu.
7: Oui.
4: Mais je t'entends pas, chante. Pour pouvoir inventer ma vie.
7: Non, c'est pas ça, Valérie.
4: Pour pouvoir inventer ma vie. Alors, moi, j'adore.
7: J'aurais voulu être un chanteur.
4: Eh oui, voilà. Bon, t'adores chanter, hein. Julien Clerc, Gérard Lenormand, Léo Ferré. Et ton fils est pianiste. Et il paraît que vous vous entraînez pour chanter un truc pour l'anniversaire de ta fille.
7: Oui, qui s'est passé samedi.
4: Alors, c'était bien ?
7: Oh, formidable, on a passé une soirée extraordinaire. J'ai un beau-fils qui avait tout organisé. Il a fait venir un DJ international.
4: Oh,
5: international ?
4: Oh là là !
5: Genre David Guetta,
7: oui,
5: tout
7: là. Un DJ international, je ne peux pas vous dire son nom parce que je ne me souviens plus. Il revenait d'Ibiza, là.
4: Oh là là !
5: Le mec avait David Guetta dans son salon, c'est normal.
4: Voilà.
7: Mais oui.
4: Bon. Alors, mon petit Pascal, on va chanter, oui, on va danser, on va surtout gagner. Je vais, oui, te poser la question, la première question, vrai ou faux. Tiens, je te mets un petit coup de Pink Floyd.
5: Ah, j'aime bien ça.
4: Ah, ça, c'est la chanson préférée de Éric Bastien.
5: Tous les matins.
4: Alors, écoute bien cette question.
7: Oui.
4: Les billets d'euros,
7: oui,
4: sont fabriqués en coton. Les billets d'euros sont fabriqués en coton. Vrai ou faux, top chrono, 5 secondes.
7: C'est vrai.
4: Oui, c'est vrai, ils sont 100% fibre de coton, ce qui leur donne un peu cette texture particulière qui est plus résistante et plus durable. Eh bien, bravo, premier point pour Pascal.
5: Eh oui, Claire est avec nous. Bonjour Claire, avec ici Poitou. Comment ça va, Claire ?
6: Bonjour.
4: Hello.
5: Qui habite à Vouillé, dans les Deux-Sèvres. Est-ce que tu es en forme, Claire ? Est-ce que tu as passé un bon week-end ?
6: Je suis au taquet, j'ai passé un bon week-end, il faisait presque frais, donc ça allait.
5: Ouais, ah, ça a mieux ce matin quand même, on respire un petit peu. Hein. Quand même, la plupart des départements qui, voilà, se sont éloignés de cette canicule. Bon Claire, je te mets pas la pression dès le lundi, mais voilà, moi j'en peux plus.
4: Ça fait
5: quand même des semaines, voire des mois, voire presque des années que je ne suis pas foutu de gagner ne serait-ce qu'une émission le vendredi, une finale. Ça m'est arrivé une fois, jadis, donc s'il te plaît Claire, puis-je compter sur toi aujourd'hui ?
6: Alors, ça met la pression, mais je vais faire ce que je peux.
5: Mais oui, ça va le faire, Claire. Qui est mariée à Guillaume, qui a deux filles. Comment elles s'appellent, tes petits, parce que sont petites, comment elles s'appellent?
6: Oui, c'est Louise et Gabrielle. Elles ont 7 et 3 ans.
5: 7 et 3 ans. Bon, bah, c'est les vacances scolaires à fin de la semaine, là.
6: Oui, ça fait du bien.
5: Oui, d'accord. Vous partez un petit peu? Vous savez déjà ce que vous allez faire cet été ou pas?
6: Alors, on va partir en août sur la Côte d'Azur.
5: D'accord. À quel endroit? On peut savoir ou c'est...
6: Du côté de Saint-Raphaël.
5: D'accord. Donc plutôt dans le Var. Profite bien. Est-ce que tu emmènes toute ton animalerie là? Parce que deux cochons, alors, des poules et des canards, tu fais comment?
6: Heureusement, on a les voisins qui sont sympas.
5: Bah merci les voisins. T'as un gros chien, t'as ton mari qui est gérant d'une ferme, il y a 30 vaches et 6 moutons.
6: Exactement.
5: Et ouais.
6: Exactement.
5: Et vous allez pouvoir vous échapper un petit peu, ça va aller.
6: Ça va faire du bien. Oui, okay. Oui, on a des personnes qui sont chouettes et qui s'occupent bien de nos animaux quand on n'est pas là.
5: Bon, tant mieux. Claire, bienvenue. Allez, un premier point peut-être pour toi qui arrive tout de suite avec un extrait. Écoute.
8: C'est l'histoire de la vie.
5: Ah ouais, c'est ça, c'est le cycle éternel pour moi. L'histoire de ma vie, la loose. Jamais, jamais un gagnant. En 2025.
6: Alors, si c'est sur le roi lion, je suis bien.
4: Non, c'est pas ça la question.
5: Ouais, c'est pas loin, mais bon. En 2025, il n'y a plus qu'en Afrique où on peut trouver des lions en liberté. Moi, je l'affirme. Est-ce que c'est vrai ou faux? Top chrono, 5 secondes. Les lions en liberté.
6: C'est vrai.
5: Tu dis qu'il n'y a plus qu'en Afrique, tu dis c'est vrai? Non, c'est faux.
6: Oui.
5: Non, c'est faux. Bien que l'Afrique abrite une majorité des lions sauvages, il existe encore des populations, comme par exemple dans la forêt de Gir, notamment en Inde, où on peut encore trouver des lions en liberté. Désolé, Claire.
4: Allez, Pascal, un point. Claire, pas encore de points. Et là, tout de suite, encore une chanson pour Eric Bastien.
5: Ah.
4: Parce que, on a décidé de te faire plaisir.
5: Ah, c'est gentil.
4: On sait que t'aimes l'oseille.
5: Bien
4: allez,
5: sûr.
4: Money, money, money. Vous écoutez ici, vous écoutez à bas. Tout de suite, mes chéris.
5: Oh, j'adore.

0: Abba, Money, Money, Money, toujours 16. Oh, qu'est-ce que j'ai aimé cette chanson.
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0: Pas vrai, c'est pas parce que je joue gardien qu'on aime l'argent. C'est
1: tu parles. Allez, on joue avec Pascal qui joue avec ici Roussillon contre Claire qui joue avec ici Poitou. Pascal qui a 66 ans, qui est marié à Christiane, qui adore chanter. Alors, il pourrait que tu bricoles un petit peu. Tu viens d'emménager dans une maison et alors tu fais quoi dans cette maison? Qu'est-ce que tu bricoles?
3: Oh, bah, les placards, enfin, beaucoup de bricoles avec mon beau-fils qui est de la partie. Donc, je l'aide et puis on a monté la cuisine. Là, je suis en train de faire le jardin. Enfin, bon, le jardin, je le fais à partir de 6h30 le matin jusqu'à 9h parce qu'après, il fait trop chaud.
1: Ah, bah oui.
3: Voilà, voilà. Et bon, il y a encore un peu de travail, mais c'est bientôt fini.
1: C'est bientôt fini. Il fait chaud, là, aujourd'hui, ouais. Dans les Pyrénées-Orientales?
3: Bah là, c'est un peu couvert, mais samedi, quand on a été à l'anniversaire, dans la voiture, il faisait 54.
1: Oula, oula.
3: Et là, toute la nuit, on en a eu jusqu'à 1h du matin, il devait encore faire 32 ou 33.
1: Ah oui, c'était chaud là, ça c'est chaud là.
3: Ah oui, là c'est chaud. Ouais.
1: C'est un petit peu chaud. Alors, tu cuisines un peu, tu cuisines les pizzas, l'omelette,
3: Les raviolis.
1: Ah, c'est bien les raviolis, dis donc.
3: Oui, on

0: Bah oui, apparemment. C'est quoi ton plat préféré qu'elle cuisine?
1: Le plat préféré, je sais pas, le cassoulet.
0: Ah oui, d'accord, elle sait vraiment faire des trucs en plus hyper durs.
1: Bon. Couscous.
0: Oh là là. Alors, tu es en tête. Tu as marqué un point.
1: Oui.
0: Tu vas en marquer un deuxième tout de suite. Tiens, je te mets un petit coup d'Indochine. J'ai demandé à la lune. Alors, moi j'affirme que l'Australie, le continent, l'Australie est plus large que la Lune. Est-ce que c'est vrai ou faux? Top chrono, 5 secondes. L'Australie est plus large que la Lune.
1: C'est faux.
0: Eh ben non, c'est vrai. La distance d'est en ouest sur l'Australie, c'est 4000 km et le diamètre de la Lune mesuré par la NASA, c'est 3004. Donc, l'Australie est plus large que la Lune.
2: Claire, qui pour l'instant n'a pas de points, Claire qui est dans les Deux-Sèvres, à Vouillé, qui a 36 ans et qui est mariée à Guillaume. Dis-moi Claire, alors on découvre un petit peu ta vie avant de jouer, j'ai découvert que tu avais été mannequin chez L'Oréal. Waouh!
3: Oui,
2: mais raconte ça!
3: Dans mes jeunes années!
2: Ouais,
0: dans
2: hier.
0: Mes jeunes années, genre comme si t'étais vieille.
2: Bah non, elle est toute jeune là. Oh, c'est quoi Claire, raconte.
3: En fait c'était pour payer mes études et ils cherchaient des jeunes femmes pour aller sur des scènes et il y avait le coiffeur qui faisait des coiffures vraiment très particulières, vraiment en mode show, avec des coiffures en l'air. Et puis il y avait aussi la présentation des couleurs. Et donc, avec les copines, on faisait ça. C'était
2: génial.
3: C'était très sympa.
2: Bah, t'as défilé, et surtout, tu as défilé un petit peu partout en France avec ces coupes de cheveux sur des shows coiffures. Ouais. Donc, c'est une bonne manière de financer les études. Du coup, tu es devenue quoi aujourd'hui? Tu fais quoi dans la vie? Je t'ai pas demandé, Claire.
3: Alors maintenant, je travaille dans tout ce qui est la facturation en EHPAD. C'est un peu moins glamour,
2: ouais.
3: Mais c'est très sympa aussi.
2: Bah oui, bah écoute, c'est le métier que tu fais aujourd'hui. Et j'imagine que tu le fais quand même avec passion. T'es sur un travail un petit peu plus calme. Mais petit, tu voulais être vétérinaire. Bon, t'es parti sur l'administration. Ok. Dis-moi, tu cuisines un petit peu ou pas, toi? Parce que j'ai l'impression que autant Pascal, c'est sa femme qui gère, autant toi, c'est l'inverse. Pareil que c'est cauchemar en cuisine avec toi, Claire.
3: Exactement.
2: Ah oui.
3: Non, moi, on m'empêche de passer en cuisine. Et moi, je pourrais tenter, mais moi, on m'empêche de passer en cuisine parce que je n'ai pas les talents de la femme de Pascal. Je suis très, très, très, très nulle. Mais j'ai un mari qui cuisine très, très, très
2: bien. C'est génial. Le mari 100% cuisine. Ouais. Parce que plus personne ne veut de ton pâté chinois là, que tu faisais. C'était une espèce de recette. Là. Tes amis détestent.
3: Exactement.
2: Bah oui.
3: Vraiment ma spécialité.
2: Oui,
3: personne
2: oui.
3: ne veut y regoûter.
2: Oui, oui. Non, mais c'est revenu jusqu'à nous, hein, avec une espèce de recette québécoise. C'est immonde. Tu arrêtes ça tout de suite, Claire. Tu arrêtes.
3: Okay.
2: Allez, voici ta question. Elle vaut un point de plus. Bonne chance. En parler, tiens, c'est marrant qu'on
0: un
2: parle
0: point
2: de cuisine.
0: Tout court.
2: Oui.
0: Allez, dépêche-toi.
2: En parler de fromage. Il y a des chercheurs, Claire, qui ont découvert que notre cerveau fonctionne plus rapidement juste après avoir mangé du fromage. Est-ce que c'est vrai ou faux selon toi? Top chrono, 5 secondes.
3: Je pense que j'aurais dit vrai, mais je vais dire faux quand même parce que j'aime le fromage.
2: T'as raison. Non, c'est totalement faux. Le fromage n'a aucun pouvoir magique. En revanche, il paraît que les Français, ça joue sur leur humeur. Petit verre de vin avec modération, petit morceau de fromage et on a la patate.
0: Ouais, bah oui, évidemment qu'on a la patate.
2: Je vous ramènerai du Saint-Nectaire.
0: Un point Pascal, un point Claire. Et là, tout de suite, on va partir avec Florent Pagny. Si tu veux m'essayer. Allez, vous écoutez ici, vous écoutez Florent Pagny. On vous aime, à tout de suite.

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1: Ah là là.
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1: Et nous sommes au taquet avec Pascal et Claire qui ont un point chacun. Alors, on va faire le quiz musical. Là, ça va être ton moment, Pascal. Donc, je vais juste dire un petit truc avant ce quiz. Alors, comme ça, on est impatients. Faut que ça aille vite.
3: Je vais vite.
4: Ah oui, c'est vrai que je suis très impatient. Oui, il faut que ça aille vite. Bon, c'est pas toujours bien fait, mais bon.
1: Ah oui. Après, t'aimes pas que ça traîne, quoi.
4: Ah non. Puis j'ai mon épouse, elle, c'est complètement le contraire.
1: Ah, ça doit.
4: Mon fils aussi, alors comme ça.
1: Oh là là. Ça doit être sympa, ça. Tiens.
4: Ah oui.
1: Oh là là. Bon, alors, écoute, c'est le double mix. C'est-à-dire que tu as deux chansons qui vont s'enchaîner. Et il va falloir que tu me dises à la fin quels sont les deux chanteurs ou un groupe ou des chanteurs. En tout cas, qui chantent, qui sont les deux extraits. Écoute bien. D'accord. C'est parti.
4: Je le dis à la fin.

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1: Alors, qui c'est qui chante? Allez, c'est parti.
2: Gypsy King et Danny Briand.
0: Oh là là.
1: Gypsy King et Danny Briand. Alors, est-ce que c'est la bonne réponse? Est-ce que... Oui! Yola,
0: les... Je suis quoi, les gypsies?
1: Ouais. Ça va. Je suis amoureux et quand j'entends ta voix, je suis fou de joie. Et voilà, 2 points pour Pascal, bien ça sûr. Fait 3.
0: Non, mais c'est comme Monaco qui est en France. Hein. Elle fait
1: oui.
0: Quoi,
2: Valérie,
1: oui. Oui.
2: Valérie, est-ce que je peux raconter juste une anecdote sur Danny Briand?
1: Alors après, parce que on est à cause.
0: Non mais allez-y, allez-y,
1: non,
0: c'est bon.
1: À cause d'Éric Bastien,
0: on est en retard. Je voudrais pas que vous ayez un défaut.
1: Non,
0: allez-y.
1: Mais non, on la racontera après. Dépêche-toi.
0: Bon, alors Claire, qui collectionne les chaussures, Claire. Oui, Claire collectionne les chaussures, sauf que elle n'est pas d'accord avec ça. Son mari lui dit si.
3: Mon Dieu, quel bonheur d'avoir un mari.
0: Mais voilà, t'as combien de paires de chaussures?
4: J'en ai, je pense, au moins 50.
0: Ouais, donc si, tu collectionnes quand même les paires, 50. Toi, t'es convaincu que non, mais ton mari l'affirme. Alors, il est sympa, ton mari, parce qu'il t'a fait un meuble spécial pour tes chaussures.
1: Oh.
4: Oui. Un petit meuble avec des petits casiers pour mettre chaque petite paire de chaussures.
0: Ben oui, des petits casiers avec des lumières. Il lui a mis des petits luminaires et
4: oui.
0: Tout pour ses... Oh.
1: Dis donc, il est sympa, ton mari.
0: Il sait cuisiner, il fait des trucs. Il est génial, ce gars.
1: Eh oui, il est génial. Moi, j'ai pas mon mari, ma pauvre fabriqué des
0: casiers. Il collectionne des chaussures ou pas?
1: Bah, j'ai beaucoup de chaussures, oui, ça, c'est vrai.
0: Combien
1: bon.
0: Plus que 50?
1: Oui, plus que 50.
0: Ah oui, quand même, oui. Bah, alors, Régis, il faut t'y mettre. Voici ton quiz musical, ça vaut 2 points, il y a 2 artistes
1: calme-toi,
0: au groupe.
1: Calme-toi, tu vas trop vite.
0: Il y a l'anecdote de Danny Briand, moi j'ai hâte de savoir.
1: Oui, vas-y.
0: Allez Claire, on y va.

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1: Allez, on se concentre 10 secondes, Claire, qui chante ?
2: J'aurais préféré l'autre.
1: Oui. Ah, c'est pas la réponse que j'attends, mais.
3: T'en as aucun des deux, là ?
2: Non.
4: Alors, et toi, Pascal, tu les as ? C'est qui ?
5: Oui, c'est Ringo Sheila et François Feldman.
1: Ah, oh, il est trop fort.
4: Voilà.
1: Mais oui !
4: Dans la Venise.
1: Sheila et Ringo, effectivement.
4: Et maintenant sur la Tamise.
1: La Tamise. Et François Feldman.
4: Que deviennent ?
1: Mais Claire ! Mais Claire !
4: Eh, voilà.
1: Oh, c'est la chute là.
4: Bah, c'est pas. Écoute.
1: Ah, ça va mal. Là.

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3: Et je rappelle que c'est une nouvelle semaine. Qui dit nouvelle semaine dit nouveau cadeau. Premier prix de la finale de vendredi, un séjour pour 4 adultes à Port Aventura World. Et donc c'est 3 jours, 2 nuits en pension complète, hôtel 4 étoiles. L'accès illimité pendant 3 jours à Port Aventura Park. Un accès à Ferraryland, 100 euros de carburant pour y aller. Si on ne gagne pas ce magnifique cadeau, il y a un deuxième cadeau, magnifique aussi, une machine expresso EO, fabriquée par Malongo, 32 dosettes, 6 verres en verre. On reprend la compète avec Pascal qui a 3 et Claire qui a 1. Allez Pascal, on va écouter tout de suite Dany Briand et tu vas nous raconter ton anecdote. Tes yeux, je suis amoureux. Mais pas. Alors qu'est-ce qui s'est passé avec Dany Briand?
4: Avec Dany Briand, c'était pas moi, c'était mon frère dans les années 2000. Il était technicien dans le sport et il allait lui livrer un vélo elliptique. Ah. Et donc il sonne, Dany Briand, il ouvre et il vient de se lever. Et lui, il était avec un diable et puis le matériel. Et il est rentré dans l'appartement, à Paris. Il est rentré dans l'appartement, il y avait une moquette blanche. Le problème, c'est qu'il y avait roulé dans une crotte de chien.
3: Oh, en merde.
4: Et donc, sur la moquette blanche, et c'est Dany Briand qui lui a dit, je crois que vous avez roulé dans un... La moquette était dans un état...
3: Mon Dieu.
4: Je ne sais pas s'il nous écoute, mais peut-être qu'il s'en souvient.
2: Je pense qu'il est en PLS, Dany, depuis ce jour-là.
3: Mais, ah oui, d'accord, je comprends. C'est un peu compliqué de mettre de la merde de chien sur de la moquette blanche. Oh.
2: C'est moche.
4: Oui, il ne l'a pas vu. Dans la rue, il a roulé sur les pieds, comme ça, dans l'appartement.
3: Oh là là là. Oh, c'est bien, c'est sympa. Dany, si tu nous écoutes, on s'excuse. Alors.
2: En même temps, ça fait briller le sol, hein, Dany.
4: Oui.
3: Ah là là, quand j'entends tes blagues, j'ai envie de crever. Alors, aïe. Bien, alors, nous allons parler du fait que tu veux être un aigle. Si tu étais un animal, tu voudrais être un aigle, un grand aigle qui volerait partout dans les airs.
4: C'est vrai.
3: Ah oui, d'accord, t'aimes les... Ah, tiens, il y a Pascal qui vient de passer. Voilà.
4: Oui.
3: Ok, alors mon petit Pascal...
2: Très très belle anecdote.
3: J'aime bien l'idée qu'il veuille être un aigle. Les gens, il y en a, ils veulent être des gorilles, des chiens, des chats. Lui, il veut être un aigle, il veut voler.
2: L'aigle royal.
4: C'est majestueux, un aigle.
3: C'est magnifique. Alors, Pascal, tu es en tête avec 3 points. Je te propose de marquer 3 points de plus avec la question à choix multiples. Je vais te poser la question, te faire des propositions. Et à mon top chrono, tu auras 10 secondes pour me donner ta réponse. Alors, aujourd'hui, lundi 29 juin, se poursuivent les épreuves du brevet des collèges. Alors,
2: c'est l'heure.
3: Le BEPC, là. Mais alors, est-ce que tu sais combien de candidats passent chaque année le brevet des collèges en France? Écoute bien. 450 000. 650 000. 850 000. Un seul, Éric Bastien, qui ne l'a toujours pas depuis 40 ans.
2: Ah, non.
3: Alors, combien de Français passent le brevet des collèges chaque année? 450 000, 650 000, 850 000 ou que Éric Bastien? Top chrono, 10 secondes.
4: Je dirais 650 000.
3: 650?
4: Oui, 650 000.
3: Et non, c'est plus, c'est 850 000. Ah. Et oui, et l'année dernière, ils étaient même 849 300. C'est encore, tu vois, très précis. Bon, pas de points, mais voilà, tu as appris un truc.
2: Bon, et bonne chance, évidemment, à tous les collégiens et aux parents qui vont récupérer les collégiens tout à l'heure. La rencontre avec Guillaume, on va s'en dire un petit mot. Claire, à Issy-Poitou, qui habite Vouillé, dans les Deux-Sèvres, elle est mariée à Guillaume. Ça fait combien de temps que vous êtes mariée, d'ailleurs?
5: Ça va être nos 2 ans cette année.
2: 2 ans cette année, donc jeune mariage. On va parler du mariage, mais avant ça, la rencontre. La rencontre, c'est un peu en mode... Eh oui! Parce que, si j'ai bien compris, vous travaillez chacun d'un côté, vous habitez chacun d'un côté, et le point commun, c'est que vous êtes tous les deux dans une coloc. Sauf qu'un jour,
5: exactement,
2: tu vas nous le raconter, il y a une soirée intercoloc.
5: Et oui, et là, la soirée intercoloc où nos deux colocs se rencontrent, et bien là, coup de foudre avec le coloc de la coloc d'en face.
2: Ah ouais, toi, t'as eu coup de foudre direct à Guillaume. Tu t'es dit tout de suite, mais c'est quoi un coup de foudre? C'est-à-dire que tu le vois, tu te dis, tu sais que c'est l'homme de ta vie, direct.
5: Ah, c'est lui, oui.
2: Ah oui, quand même. Ah, c'est impressionnant.
5: Ouais.
2: Il t'a parlé tracteur.
5: Oui, il m'a parlé tracteur. Donc, je sais pas, moi qui adore les animaux, la vie à la ferme, et ben ça, plaf, ça fait l'étincelle.
2: Ben oui, je rappelle que ton mari, il est gérant d'une ferme de 30 vaches et de 6 moutons. Bon, ça a été le gros coup de foudre. Ça, c'était il y a une petite dizaine d'années. Et puis, ben, voilà, ça l'a fait. Hein, un moment important. Donc, mais alors, du coup, il y a une histoire de parrainage. C'est quoi l'histoire avec les colocs?
5: Et ben, on est tous restés amis. Alors, il y en a qui sont aussi mariés entre eux.
2: D'accord.
5: Et puis maintenant, et ben, les colocs, c'est les parrains, marraines de nos enfants.
2: D'accord. Ah ouais. Donc, une belle histoire. 2 ans de mariage. Alors, vous vous êtes mariés en mode cachotier, vous l'avez dit à personne.
5: Oui. Oui. C'était un mariage secret. On était là pour fêter le baptême de ma deuxième.
2: Gabrielle.
5: En fait, on a dit à tout le monde, exactement, on a dit à tout le monde, venez, on va faire une photo dans le parc de la mairie parce que c'est beau.
2: D'accord.
5: Et en fait, il y avait le maire qui nous attendait, qui nous a mariés en direct.
2: Mais tout le monde a dû être bluffé parce que personne n'est au courant. Comme tu dis, ils sont venus pour le baptême.
5: Personne n'était au courant.
2: Et même les parents, personne... si vous avez encore vos parents, je ne sais pas, mais ils n'étaient pas du tout au courant non plus.
5: Non, il n'y avait vraiment personne sauf nos deux témoins respectifs. Ils étaient obligés puisqu'il fallait fournir des documents. Mais sinon, personne n'était au courant. Alors, tout le monde a adoré, sauf la belle-mère qui n'a pas trop aimé le...
2: Voilà, je savais bien qu'il y avait une histoire. Elle n'a pas aimé, parce que c'est la mère de Guillaume. Elle n'était pas contente de ne pas être au courant. Voilà. Elle s'est détendue ou pas depuis?
5: Oui.
2: Comment elle s'appelle?
5: Elle nous en reparle encore.
2: Ah oui, tu vois, comment elle s'appelle?
5: C'est Marie-Christine.
2: Bon, Marie-Christine, ils sont heureux depuis 2 ans. Allez, cool, Marie-Christine, on t'aime. Allez, voici ta question. Elle arrive à choix multiples. Nous sommes aujourd'hui, et Valérie l'a dit, avec tellement d'aisance verbale.
3: Bien sûr.
2: Que nous sommes le 29 juin aujourd'hui. Alors, ok, c'est les épreuves du brevet. Mais c'est également l'anniversaire de la commercialisation du premier iPhone. Est-ce que tu sais, Claire, en quelle année le premier iPhone est sorti? Voici les propositions. Il est sorti en 2005. Il est sorti en 2007. Il est sorti en 2010. Il est sorti l'année de la création du Damido Land, c'est-à-dire cette année, il y a quelques semaines encore, grâce à Valérie Damido. Top chrono, 10 secondes. 2005, 2007, 2010, ou bien 2026, Damido Land iPhone.
5: Je vais dire 2007.
2: Bon, évidemment, Damido Land, c'est une blague. Tu dis 2007, présenté par Steve Jobs. Oui, c'est en janvier 2007, premier iPhone qui a été mis en vente le 29 juin de la même année. Bah, ça fera 20 ans l'année prochaine. Et figure-toi qu'en 74 jours, c'est-à-dire en 2 mois, ils en avaient vendu 1 million d'exemplaires.
3: Magnifique. Allez, Pascal, tu as 3, Claire, tu as 4. Et il reste encore la question cachée, le bingo. Mais là, tout de suite, un jour, j'irai à New York avec toi.
2: Merci,
3: allez, c'est téléphone, c'est Jean-Louis Aubert, c'est New York avec toi. 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

0: Ici ?
1: À New York,
0: d'accord. Bah oui, c'est ici qu'ils nous ont emmenés. C'est Jean-Louis Aubert. Enfin, c'est téléphone surtout.
1: Ouais, mais c'est Jean-Louis qui chante.
0: Bah, c'est Jean-Louis, mais il y a Richard Kolinka à la batterie aussi, quand même.
1: Oui, d'accord, mais enfin, c'est Jean-Louis aussi, Richard,
0: enfin,
1: qui chante.
0: Il y a Louis Martinet qui est à la guitare également. Il y a Corinne aussi.
2: Votre jeu.
1: Oui, d'accord, ok.
2: C'est.
0: Je vais toujours me contredire, de toute façon.
1: Oui, mais c'est Jean-Louis qui chante.
0: Oui!
1: Allez!
0: Non, mais c'est vrai, mais bon.
1: Bisous. Allez, Pascal, tu as 3, Claire, tu as 4. Alors, notre petit Pascal qui joue avec ici, Roussillon. Il paraît que toi, si tu avais dû déjeuner avec quelqu'un, tu aurais adoré déjeuner avec le général de Gaulle.
3: Exactement.
1: Alors, il paraît que ton papa avait le portrait du général de Gaulle. Et que, d'ailleurs, ton papa, il était résistant, il avait voulu le rejoindre en Angleterre. Et qu'est-ce qui s'est passé?
3: Ouais. Non, il n'a pas rejoint l'Angleterre. Il a été arrêté par la police espagnole, ici au Pertus, et ils l'ont ramené en France, et il a été la police française l'a incarcéré.
1: Sympa. Voilà.
3: Donc il n'a pas pu prendre le bateau pour rejoindre le général de Gaulle. Donc, mais il a été à son enterrement. Il avait dit à ma mère, si le général de Gaulle décède avant moi, on ira à son enterrement. Et il était à son enterrement, et il était à côté du général Massu, dans la foule.
1: Eh ben voilà.
3: À Colombey, les deux églises. Ouais.
1: Ok.
3: Et il est mort deux ans après, mon père.
1: Ah.
3: Après le général de Gaulle. Pas lui.
1: D'accord. Ok.
3: Voilà.
1: Eh bien, mon petit chat, je vais raconter une petite anecdote qui parle de mobylette. Et oui, parce que Pascal, quand il a 14 ans, il décide de partir en vacances avec deux copains en mobylette. Voilà, et voilà, ils ont fait le trajet Lille, la Bretagne. Alors, combien de temps pour y aller?
3: 3 jours.
1: Et voilà, ça fait quand même 2500 km en 103 Peugeot, hein.
3: Oui, aller-retour avec là-bas, oui, à peu près 2500 km en Peugeot 103. Oui.
1: Eh ben dis donc, il paraît que tu t'es même tombé parce que tu t'es endormi en roulant.
3: Oui, dans la nuit, parce qu'on roulait la nuit aussi et je suis tombé, je me suis endormi au guidon et je suis tombé et les copains m'ont tiré parce que j'étais sur une route nationale, en plus il n'y avait pas de lumière donc, et qu'il y avait de la circulation.
1: Ah, dis donc, t'as pas intérêt, parce que la mobylette, ça contient pas beaucoup d'essence. T'as pas intérêt à tomber en panne d'essence, parce que les stations.
3: Non. Bon, ça consommait pas beaucoup non plus, mais il fallait souvent s'arrêter à la pompe à essence pour mettre de l'essence.
1: Ah oui.
0: Ça va pas vite, en plus, une mob.
1: Bah, une mob, c'est 50, super, mais il y a 50 ans, pour trouver des pompes à essence sur la route Lille-Bretagne,
3: c'était pas évident, non, c'est sûr. Voilà, c'est un beau souvenir.
1: C'est un beau souvenir.
0: Mais surtout, pourquoi? Aller jusqu'en Bretagne, choisir ça, c'est folie, 3 jours.
1: Mon père, il a fait la Garenne, Colombes, le Sud, en vélo avec ses copains. Donc, tu sais, c'était leurs vacances. Mais pas les mêmes vacances.
0: Non.
1: Alors, écoute bien, là, tu as 3. Tu peux marquer 5 points de plus.
3: Oui.
1: Et avec la question cash, tiens, une petite chanson.
3: Oui.

0: boisson qui est composée de pastis et de sirop de menthe et évidemment de l'eau. Comment ça s'appelle quand on met du pastis et du sirop de menthe et de l'eau? Ça s'appelle, top chrono, 10 secondes.
1: Un perroquet.
0: Et c'est une bonne réponse, bien sûr, un perroquet. Et si on met de la grenadine, c'est une tomate. Voilà, 5 points de plus, tu as 8.
2: Bon, tout ça avec modération, bien évidemment.
0: Oui.
2: Il faut le dire. Claire, comment ça va? Tu veux un petit apéritif? Qu'est-ce que je te sers?
3: Une
2: grenadine, une menthe à l'eau, qu'est-ce qu'on se prend? Limonade.
4: Une petite grenadine.
2: Une petite grenadine pour les gamines, comme on dit. Eh ben Claire, moi je suis bien content, parce que là t'es en tête, sauf que là il a marqué. Il a marqué, et donc...
0: Il a 8.
2: Oui, il a 8, donc Claire...
0: Il a 8, ouais.
2: Ouais, ouais, Claire...
0: Ça, sinon, ça se passe bien au niveau du magasin de mots. Il y a des soldes pour la canicule.
2: On y va ensemble après. Je parle bien. Ouais, impeccable. Dites-moi.
0: Impeccable, ouais.
2: Oui. Claire aime voyager. Claire, elle a été aux États-Unis, elle a été aux Antilles, elle a été en Australie, en Namibie, au Maroc. Mais elle rêve d'aller au Chili. Pourquoi déjà le Chili t'attire?
4: Les différences entre les paysages. Du fait qu'il peut y avoir des déserts, il peut également y avoir tout au bout des icebergs, tout quoi, ce mélange m'attire, et donc j'aimerais bien que ce soit mon prochain voyage.
2: Bon, et tu en as parlé à Guillaume, ton mari?
4: Oui.
2: Et alors, il n'est pas d'accord?
4: Je pense que ce sera pour l'été prochain. Enfin, j'espère.
2: Ce qui est fou, c'est que tu nous as raconté que tu étais mariée depuis 2 ans. Et je découvre que ton mari est nul en date et que pour qu'il se rappelle du nombre d'années de mariage, vous faites un voyage chaque année. Mais ton mari ne sait pas compter jusqu'à 2?
4: Non, mais au moins, il sait, pour nous, 1 an, on était en Autriche,
2: quand même,
4: pour le A,
2: okay.
4: Le B pour les 2 ans au Baléares, et okay. Comme ça, le C pour les 3 ans.
2: Ah, génial! Le D, le Danemark, voilà. Le E, l'Éthiopie, F, la Finlande.
0: Ah, tu sais, dis donc.
4: Exactement.
0: Oh, c'est bien, Eric connaît son alphabet.
2: Exactement, à passer F, je ne vais pas au-delà. Alors là, c'est juste pour le fun et pour le plaisir. Parce que tu nous as dit que si tu étais un animal, tu serais un canard. Alors on s'est dit, allez!
5: C'est la danse des canards.
2: Ah, c'est juste pour le plaisir. On adore.
0: Ouais, c'est juste pour le plaisir. Oui.
2: Bon, et Claire, faut pas prendre la voiture, hein, Claire. Hein. Faut y arrêter la voiture.
4: Non.
2: Ah oui. Combien d'accidents?
4: 5.
2: Voilà, donc le Ferrari Land, on va peut-être pas y aller à Barcelona en Espagne. 5 accidents et à chaque fois, c'est pas de ta faute.
0: Bien sûr.
4: Non.
0: Évidemment.
4: C'est les autres.
2: Bien sûr, c'est les autres. Voilà. Bon, enfin, ton mari t'a demandé d'arrêter. T'as quand même passé 2 fois ton permis, hein.
4: Oui.
2: Bon.
4: Non,
2: allez.
4: C'est pas très
2: compliqué. Oui, c'est pas grave. Non, mais sois prudente quand même sur les routes. Voici ta question. Elle vaut 5 points. C'est une question cash. Il n'y aura pas de proposition de réponse. Quel célèbre magazine de bande dessinée fut lancé par le Parti communiste français en 1969? Top chrono, 10 secondes. Un magazine de BD lancé par le Parti communiste français en 69. Très connu.
0: Attends, est-ce que tu sais, Pascal?
1: Charlie Hebdo, non?
0: Non, Pif Gadget.
2: C'est Pif Gadget.
1: Pif Gadget.
2: Et oui, pour accompagner le journal, ils avaient eu cette idée de génie d'offrir un gadget dans chaque numéro. Il y a beaucoup qui s'en souviennent, d'ailleurs, il y avait plein de petits trucs.
0: Ah bah moi, j'ai plein de trucs, quoi.
2: Ouais.
0: Alors, ça fait 8 pour Pascal, 4 pour Claire.
4: Oh.
0: Et là, tout de suite, vous écoutez ici, on va écouter Le Petit Pêcheur de Manon Lisa. A tout de suite, mes chéris.

0: Ah bah c'est une nouveauté, Manon Lisa, ça s'appelle Petit Pêcheur.
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0: Ce soir, c'est soirée d'amido.
2: Allez, c'est soirée Pascal et Claire. Alors, Pascal à 8, Claire à 4. Mon Dieu, qui va gagner et qui va l'emporter?
0: Mon Dieu.
2: Alors, une dernière anecdote avant d'encourager mon candidat. Alors, comme ça, Pascal, on part avec tes frères et ton beau-frère à la pêche au brochet. On passe le péage de Saint-Arnoux. Il y a des douaniers, surtout une petite douanière. Il y a un de tes frères qui dit, t'as vu, elle a un sacré pétard. Fenêtre ouverte, qu'est-ce qui s'est passé?
3: Ce qui s'est passé, c'est que mon frère disait elle a un sacré pétard, mais il parlait du pistolet. Mais elle, elle a pris ça pour elle. Donc, ils nous ont arrêtés après le péage. Ils nous ont fait sortir et ils nous ont fouillé. Ils ont fouillé le coffre. J'ai un frère qui a même levé les mains. Il y a un douanier, il a dit, non, baissez les mains, monsieur. Voilà.
2: Qu'on parlait de son cucu, bien sûr. Bah oui, non, il parlait pas de ça. Ah, oui. Bon, voilà. Bon,
3: pas du tout. Non.
2: Voilà.
3: Voilà, c'est encore une anecdote.
2: Ok. Voilà. Alors, mon petit Pascal, tu es en tête, mais tu sais qu'il y a le bingo. Donc, il va falloir que tu l'emportes. Pour t'encourager, je vais te mettre une petite chanson de Julien Clerc. Tiens. Ah,

0: sache que je ne connaissais pas cette chanson de Julien Clerc, alors que franchement, j'adore Julien Clerc. Hein.
1: Valérie, écoutez, vous ne pouvez pas me faire plus plaisir que de m'avoir passé cette chanson. C'est extraordinaire.
0: Bah, tu remercieras Céline, la réalisatrice, qui a été bien cherchée dans la cave et le grenier de Radio France. Écoute bien ton bingo, il est très simple. Tu vas devoir trouver à mon top chrono, et tu auras 10 secondes pour le faire. Tu vas devoir trouver un maximum de mots qui riment comme canicule. Donc des mots qui riment en hule. Voilà, comme canicule en fait. Un maximum de mots qui riment comme canicule. Tout ce qui rime en hule. Allez, top chrono, c'est parti. 10 secondes.
1: Alors, catapulte.
0: Hule.
1: Tu le butes dans un
0: rapport. Ça veut dire que tu n'as rien, hein, parce que opercule, clavicule, ondule, accule, annule, bidule, bascule, calcul. Voilà, d'accord. Zéro, mon chéri. Alors là
1: je me suis planté comme une grosse buse.
0: Ça m'arrange pas bien, ça.
2: Bon, alors.
1: Je me doute bien.
2: Claire, tu as 4, il a 8. Mais là, il a rien fait du tout dans notre bingo.
0: Ouais, c'est pas la peine de le rajouter.
2: Non, je lui réexplique juste là.
0: Ça va.
2: Claire, il suffit de marquer. Comment dire ? Un point. Ouais. En un point, tu encaisseras les 10 points que valent le bingo chaque jour. Et tu reviendras vendredi. Ce qui fait
0: Moi, j'avais encore plein d'anecdotes sur Pascal à rencontrer.
2: Oui, c'est bien dommage. Hein. Tant pis.
0: Quoi ?
2: Vous ne pourrez pas les raconter vendredi.
0: Oui, c'est vrai, mais bon.
2: Je ne sais pas, appelez-vous. Prenez son numéro de portable.
0: Allez, ça suffit.
2: Passez le voir cet été. Claire ? Claire, ça va ?
3: Oui.
0: Oh, j'ai cru que tu faisais un malaise.
2: Tu vas bien, rassure-moi, Claire. Ça va ou pas, là ?
3: Non, je suis très concentrée.
0: Reste concentrée, parce que c'est pas gagné encore. Hein. Tu peux faire raison. Zéro. Hein.
2: Et on a déjà vu, Madame Damido, des situations comme ça.
0: Oui, nous avons déjà vu.
2: Où l'autre a fait zéro. Hein. Donc attention.
3: Mais c'est pour ça, là, j'ai vraiment la pression.
2: Oui. Alors, pour t'encourager, te détendre un petit peu, on va te faire écouter une artiste que tu adores. Tu vas d'ailleurs la voir en concert au mois de mai. C'est Céline Dion.
0: Est-ce que vous avez remarqué, vous qui nous écoutez, que dès que cette chanson passe quelque part, dans un baptême, un mariage, un anniversaire, que sais-je, toutes les filles hurlent « Ah, j'adore !» et elles vont toutes sur la piste chanter ça. Je n'ai jamais vu ça, une chanson qui provoque ça. C'est un truc de malade.
2: Ça, c'est Jean-Jacques Goldman.
0: C'est super !
2: C'est l'effet Jean-Jacques Goldman.
0: Oh là là là là.
2: Mais t'as tes places pour mai 2027, alors. 2027, hein ?
3: Oui.
2: Ouais,
3: c'est 2026,
2: c'est foutu. Et oui, parce qu'en mai, plus où elle passe, mais elle vient. En septembre, elle est à Paris.
0: Mais en mai, c'est parti, là. C'est fini, on est fin juin.
2: Ah, on est fait. Oui, en mai 2027.
0: Oui, voilà.
2: Savez, il sera passé plein de choses en mai 2027.
0: Oula, ma bonne dame.
2: Bon.
0: On y va.
2: On est chaud.
0: On est chaud, cacao.
2: Claire, on a besoin d'un point.
0: Ouais.
2: Claire, qui connaît toutes les dates par cœur. Elle connaît la date d'anniversaire de sa voisine, par exemple.
0: Allez.
2: Rien à faire. Claire, dont la fête est le 11 août, rappelons-le. Moi aussi,
0: allez, sans plus attendre.
2: On a le temps, on n'a qu'un point à marquer.
0: Oui.
2: Allez, on y va. Maximum de rimes en heure. En heure, comme le mot fraîcheur. Tu vois, fraîcheur, c'est fini par heure. Top chrono, on y va. 10 ans.
3: À la bonne heure, une fleur. Bonne humeur.
2: Bien sûr. À la bonne heure.
3: Acteur.
2: Oui. Petit dernier ? Allez.
0: Elle a marqué 4.
2: C'est gagné ! Bravo !
0: Bon, eh bien, c'est toi, ma petite chérie, qui sera avec nous vendredi pour tenter de remporter le séjour à Port Aventura World. Mon petit Pascal, je suis désolée.
2: Désolé, Pascal.
0: Bravo d'avoir joué avec nous quand même. Hein ?
1: Je gagne rien ?
0: Bah non, mon cœur, tu gagnes rien, je suis désolée. Tu gagnes des bisous virtuels. Voilà, qu'est-ce que tu veux que je te dise ? Bon, je remercie Céline à la Réal. Je remercie Cricri à la Technique. Je remercie Alex au Standard, Maître Coupez au Savoir, Eric Bastien à la Vanne.
2: Et d'un candidat.
0: Allez, stop. Et je vous dis tous que je vous aime. Prenez soin de vous, faites attention à vous. Et on se retrouve dès demain pour Au Taquet. Vous avez écouté Au Taquet, il est 5h, Paris s'éveille. C'est l'heure de quoi, mon petit chou ?
2: C'est l'heure de, avant de se retrouver à midi d'ailleurs, je précise, c'est l'heure de retrouver Johan Rock, qui est très en forme, il arrive pour les petits matins là.
0: One for the money, two for the show. À tout de suite.

0: Bienvenue
1: à l'instant, ici, c'est Eric Asselet.
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1: C'est une nouvelle semaine qui démarre. Si vous partez travailler ce matin, on vous souhaite bon courage. Si vous êtes en vacances et que vous aimez vous les VT, quoi qu'il en soit, soyez les bienvenus. Ce lundi, on prend le temps de commencer la journée en douceur et en musique avec Jean-Jacques Goldman et The Pointer Sisters. Et puis dès 5h, ici l'info au rendez-vous avec les journaux et les reportages des rédactions d'ici. Bonjour Cyril Lardo-Redon.
3: Bonjour Johan, bonjour à tous.
1: C'est à la une du journal de 6h.
3: Nous reviendrons évidemment sur l'incendie gigantesque qui touche actuellement les Pyrénées-Orientales.
1: Et puis partir en vacances à moindre coût grâce à une plateforme pour louer sa résidence secondaire. C'est le bon plan. Par ici, les économies ce lundi. 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
1: Bon début de semaine à l'écoute de votre radio locale, ici, 5h. Le journal présenté par Cyril Lardo-Redon et une vingtaine de feux sont en cours en France, dont 6 jugés critiques.
3: C'est ce qu'a dit hier soir le ministre de l'Intérieur, Laurent Nunez. 3000 sapeurs-pompiers sont mobilisés à travers tout le pays. L'incendie le plus important se situe dans les Pyrénées-Orientales, à une trentaine de kilomètres à l'ouest de Perpignan. Bonjour Faucine Moheran.
4: Bonjour.
3: Et cet incendie a énormément progressé cette nuit.
4: De 2000 hectares au dernier pointage d'hier soir, on est passé à environ 4500 hectares parcourus par les flammes. D'après la préfecture du département, dans un nouveau bilan tard cette nuit. Chaleur, vent, sécheresse exceptionnelle, c'est un cocktail infernal. Les secours mènent une guerre contre le feu, a dit le préfet, qui a ordonné donc l'évacuation de 26 communes à 30 km à la ronde environ. C'est tout le massif des Aspres en fait, car ça y est, le feu s'y attaque depuis hier. C'était un scénario que les secours voulaient éviter. Pour passer le message, la sirène stridente FR Alert a retenti vers 21h30 sur tous les téléphones portables et ce sont plus de 10 000 riverains qui ont ainsi été fortement invités à quitter leur maison pour se rendre dans des centres d'accueil et d'information. La cellule d'information du public est activée également depuis 22h30 hier soir, joignable au 09 70 80 90 40 pour répondre aux questions de la population. Sur le front, les flammes ont fait 2 blessés graves, un habitant et un pompier dont le groupe s'est retrouvé coincé au milieu de l'incendie. La préfecture recense aussi 5 blessés légers, plus légèrement blessés.
3: Explication de Faustine Moheran en direct sur votre radio locale ici. Et vous le disiez, Faustine, plus de 10 000 personnes évacuées hier avec forcément beaucoup de stress et de désorientation de la part de la population. Écoutez Claire, qui est bénévole au centre d'information 10 sur tête.
5: Ici, ça reste un point info où il y a les pompiers qui reviennent régulièrement pour donner des infos.
6: Qu'est-ce que les personnes qui arrivent, dans quel état d'esprit ils sont? Qu'est-ce qu'ils demandent en premier?
5: J'irais, ils essaient de retrouver leurs voisins, prendre des nouvelles, savoir si tout le monde est là, tout le monde va bien. Après, les animaux, pour ceux qui ont des animaux. Et ensuite, savoir comment évolue le feu, enfin, est-ce qu'ils pourront rentrer chez eux? Est-ce que c'est sûr qu'il n'y a pas de blessés? Et ouais, retrouver des gens autour d'eux, je crois que c'est important. Et puis aussi, gérer le choc de devoir quitter en rapidité leur chez eux, de tout laisser derrière eux, de peut-être pas avoir pensé à emmener les trucs les plus importants. Il y a besoin d'être assuré beaucoup là-dessus, ouais.
3: Et on le disait en début de journal, plusieurs autres feux sont en cours en ce moment ailleurs en France, en Ariège, dans l'Aude, dans le Gard ou encore dans la Drôme, où plus de 300 pompiers luttent depuis 3 jours contre un incendie qui a parcouru plus de 500 hectares. 7 départements du sud de la France sont aujourd'hui classés en rouge pour un risque très élevé de feux de forêt. 41 autres sont en orange pour un risque élevé. Et dans les Pyrénées-Orientales, la 3e étape du Tour de France est maintenue. Le parcours reste celui initialement prévu, mais il n'y aura pas de public sur la partie française. Décision du préfet, les secours étant pleinement mobilisés sur les feux. Le public ne doit pas se rendre aux abords du parcours ou à l'arrivée. Mesure complètement acceptée par les coureurs du Tour, à l'image d'Hugo Page de l'équipe Cofidis.
7: C'est sûr que c'est toujours... on aime bien être encouragé, être poussé au bord de la route, surtout quand c'est des étapes un peu difficiles comme ça, mais après on comprend aussi la situation et c'est important de pas mettre en danger le public aussi, donc on va faire avec et puis on va dire que ça nous fera un peu plus de calme sur la fin d'étape.
3: Départ de cette troisième étape vers midi de Granollers en Espagne, arrivée 196 km plus tard aux Angles dans les Pyrénées-Orientales vers 17h.
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3: La canicule, ça recommence. Troisième vague de l'année, 16 départements de l'Ouest et du Sud de la France sont ce matin en vigilance orange avec 40 degrés attendus localement. Stéphanie Scock, en Gironde, près de Bordeaux, les vagues de chaleur se suivent, se ressemblent et c'est la lassitude qui domine.
0: Dans les supermarchés de Belin-Bélier, les habitants font le plein de packs d'eau. Paul, retraité, l'avoue, il se passerait bien de ces vagues de chaleur.
8: Disons qu'à un certain âge, on commence à fatiguer un peu, quoi, parce que ça fait un petit moment que ça dure. Manque de sommeil, les muscles aussi sont un peu plus durs. Enfin voilà, on n'a pas le temps de se remettre qu'une autre arrive et donc c'est très compliqué.
0: La canicule commence à peser sur nos nerfs.
9: C'est vrai qu'on sent que les gens sont plus énervés. Ça influe un peu sur le comportement des personnes, effectivement.
0: Rose est de retour à Belin-Bélier après un séjour à Paris et là-bas, c'est encore pire.
10: Dans le sud-ouest, ça va beaucoup mieux. J'ai une grande maison qui garde le frais, donc ça va. Mais après, moi, ce que j'ai du mal à comprendre, c'est que l'État français ne gère absolument pas ça. Niveau clim, rien n'est prévu. J'ai l'impression que l'État français n'est pas trop à la page de cette vague de chaleur.
0: Le plus inquiétant, ce n'est pas la chaleur, explique Marc. Lui craint surtout les incendies et il se souvient du cauchemar de l'été 2022.
11: On a toujours ça en tête, ouais. Éviter de mettre le feu accidentellement. Les communes autour de Belin ont été très très impactées et c'est très frais, donc c'est vrai qu'on y pense. Ouais. Il n'y a pas que la chaleur, il y a tout ce qui en découle.
0: Et sur sa météo des forêts, Météo France vient d'ailleurs de placer la Gironde en risque incendie élevé.
3: Un reportage de Stéphanie Scock, ici Gironde, et c'est dans ce contexte qu'une motion de censure est examinée en début d'après-midi à l'Assemblée nationale. Elle a été signée par une soixantaine de députés écologistes, insoumis et socialistes pour dénoncer la gestion de la canicule par le gouvernement. Elle a peu de chances d'être adoptée. Le RN a annoncé qu'il ne la voterait pas.
1: Le mondial de foot, le Brésil éliminé cette nuit.
3: La Seleção battue par la Norvège 2-1. Les Vikings affronteront en quart de finale l'Angleterre qui vient de s'imposer à l'instant 3-2. Par ailleurs, avant France-Maroc, jeudi soir, la Fédération française de foot a porté réclamation auprès de la FIFA pour faire annuler le carton jaune de Michael Olise face au Paraguay. Les images de l'altercation avec un joueur de l'équipe adverse montrent qu'il n'y a eu aucun contact. 5h06 sur ici, la météo après ce message.
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3: Et Johan, les fortes chaleurs sont donc de retour en France.
1: Oui, et du soleil pour tout le monde ce lundi matin, à l'exception néanmoins de grisailles, de passages nuageux sur l'ouest du pays, la Bretagne, ainsi que des cumulus qui se forment sur la région Grand Est durant cette matinée. Pour les températures, on relèvera ce matin 15 à Aurillac, 18 à Dijon, 19 dans la capitale, 21 à Toulouse. Et puis cet après-midi, nous aurons une montée très marquée du mercure sur toute la France avec des valeurs élevées, 35 à Paris, 34 à Orléans, jusqu'à 39 à Bordeaux. 32 à Strasbourg et la maximale à Montpellier ce lundi avec 40 degrés. Et chez vous, quel temps fait-il? Vous nous postez un petit message comme vous avez l'habitude de le faire sur la page Facebook d'ici, le nom de votre commune, une température, une photo si le cœur vous en dit. Tous les matins ici, on fait la météo ensemble.
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1: Long is the road. En français dans le texte, la route est longue. Ça tombe bien. Ici vous accompagne dès le début de la journée. Voici Jean-Jacques Goldman. Bon réveil, 5h07.

0: ici, on débute la semaine de bonne humeur. Bon réveil, bonne humeur, 5h09, vous êtes bien ici.
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0: Et ce week-end débutait la 15e édition du Voyage à Nantes, occasion de visiter la ville à la découverte d'œuvres contemporaines, pour le moins surprenantes, puisque cette année, l'une d'elles a été entièrement réalisée à base de bouses de vache.
2: Ah, c'est original.
0: Nos producteurs bovins ont du talent, nos vaches aussi. L'œuvre en question se compose de 6 colonnes géantes de 4 mètres de haut, chacune portant le prénom d'une des vaches qui a contribué à cet édifice. Rebecca, Rosie, je ne me rappelle plus du nom des autres. La matière première a été collectée chez un éleveur laitier de Mauves-sur-Loire, près de Nantes. Il possède une centaine de vaches. Il est ravi, lui, d'avoir pu aider à l'élaboration de ce projet. Pour autant, ce n'était pas gagné d'avance. Au début, raconte-t-il, il venait chercher mes bouses avec un petit camion, mais une fois arrivé à l'atelier, elles étaient toutes dispersées dans le véhicule. Il a donc fallu des bacs de 1000 litres pour acheminer la matière première utile à cette œuvre. Une œuvre qui s'appelle Les Mystériennes, une création insolite que vous pouvez découvrir tout au long de l'été au Jardin Extraordinaire de Nantes. Si le cœur vous en dit, il est 5h11 dans l'info d'ici ce lundi. La canicule, toujours et encore, et ses conséquences sur les cultures, Cyril.
2: Oui, on reviendra sur cette nouvelle vague de canicule qui débute aujourd'hui. Plusieurs départements en alerte orange. Et on sera en Loire-Atlantique, chez un agriculteur justement touché par cette canicule.
0: Dans un instant, elles arrivent. Au complet, The Pointer Sisters pour l'heure 5h11. C'est le moment de faire des économies. Avec vous, Valère Coréard, chaque jour, un bon plan pour faire gonfler notre pouvoir d'achat. Et aujourd'hui, vous nous parlez de vacances.
3: Oui, mais pas juste vacances pour l'été. Moi, je voulais vous parler vacances un peu tout au long de l'année. Vous savez, cette possibilité qu'on aimerait toutes et tous avoir d'aller se faire un week-end, une ou deux fois par mois, dans une résidence secondaire, sauf qu'on n'a pas de résidence secondaire. Mais bonne nouvelle, j'ai peut-être trouvé la solution pour vous avec une plateforme qui peut vous mettre en relation avec des propriétaires de résidences secondaires qui sont prêts à vous la louer une ou deux fois par mois, régulièrement, tout au long de l'année, moyennant un engagement de votre part, mais en échange, un tarif hyper intéressant pour vous. Cette plateforme, c'est webarak.fr.
0: Donc, si je comprends bien, c'est un peu comme Airbnb, sauf qu'on s'engage à l'année et on paye moins cher.
3: Exactement. L'idée, c'est de mettre en relation des propriétaires de résidences secondaires qui n'ont pas envie de se casser la tête avec des locataires ponctuels. Là, ils font appel à des gens comme vous et moi qui pourraient être intéressés pour s'engager à venir dans leur maison, donc une ou deux fois par mois, tout au long de l'année. Et en effet, en face, vous avez accès à des tarifs bien moins chers que le marché de la location saisonnière. Et puis au moins, vous êtes tranquille, vous savez que c'est réservé pour vous. Alors j'ai vu par exemple des appartements à la mer à 50 euros la nuit, c'est quand même assez intéressant. Et puis il y a quelques petits plus, comme le fait d'avoir un double des clés, on se sent un peu chez soi, de pouvoir laisser quelques affaires, de disposer sur place de produits ménagers, d'aliments. Vous êtes un peu chez vous finalement, puisque vous y allez toute l'année. Le site, c'est donc webarak.fr, barak avec un K, et pour en savoir plus, vous pouvez aller donc visiter ce site, et puis sachez que ça marche aussi si vous êtes propriétaire et que vous cherchez un petit revenu d'appoint. Alors, vous en pensez quoi de cette solution? Vous seriez prêt à tenter? Pensez à m'écrire par ici leséconomies@radiofrance.com.
0: À demain, Valère, vous nous conseillerez comment s'habiller le jour de son mariage sans se ruiner. C'est important.
2: C'est important.
0: Bon début de journée. Vous êtes ici, il est 5h13.
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0: Vous écoutez ici, 5h14 cette semaine encore, on va transpirer, avoir du mal à trouver un petit peu de fraîcheur.
2: Une troisième vague de canicule de l'année, nous ne sommes pourtant que début juillet. Ce matin, 16 départements de l'ouest et du sud de la France sont en vigilance orange, 40 degrés attendus localement. Une vague de chaleur qui met nos organismes à rude épreuve, mais aussi les cultures qui n'ont pas eu le temps de se remettre du précédent épisode. Vous vous en êtes rendu compte sur une exploitation de la planche près de Nantes, Édouard Marguier.
5: Le soleil a brûlé une grande partie des cultures. Régis Chevalier constate

0: saisonniers et 8 personnes en CDI.
1: On est déjà en train de leur dire qu'ils ne vont pas faire des grosses journées. On évoque du chômage technique chez nous, hein. On n'a jamais fait ça, mais on regarde. Et là, moi, chez moi, j'ai 3 semaines sans école.
0: Ce que redoute Ludovic, salarié ici depuis près de 30 ans. Avec la chaleur, il a dû réduire son temps de travail pour être dans les champs entre 6h et midi.
2: Depuis le temps que je suis dans l'entreprise, j'ai jamais vécu ça. On a été obligé d'aménager nos horaires parce qu'il faisait trop chaud l'après-midi. Donc on va avoir un manque de travail important, je pense, dans le mois de juillet.
0: Alors que normalement, le début de l'été est un moment intense de production pour arroser quand il ne pleut pas, Régis Chevalier peut compter sur des retenues d'eau alimentées par les toitures de ses serres, mais les 2 dernières canicules les ont asséchées.
3: Là, j'ai mon étang que j'ai déjà vu comme ça, hein, mais plutôt fin août, début septembre, quand la saison est passée. Et là, devant moi, quand on commence à voir le fond, là, c'est très inquiétant. Donc là, j'ai un niveau très, très bas. Tant qu'il ne pleut pas, je ne ressème pas. Ah ouais, de mon point de vue, c'est inédit et je pense qu'on sous-estime encore les dégâts que ça va faire.
0: Ça ne rassure pas Lucas, le dernier employé arrivé. Il travaille ici depuis 4 ans.
4: Ça fait peur, parce qu'on se dit, est-ce qu'on va devoir changer de culture? On va devoir changer beaucoup de choses, je pense.
0: C'est déjà le cas avec les pastèques, une culture en développement sur cette exploitation depuis 3 ans, car moins gourmande en eau pendant l'été.
5: Un reportage d'Edouard Marguier sur votre radio locale ici et toutes les informations et les prévisions concernant cette nouvelle vague de chaleur sont à retrouver sur notre site et notre application ici.fr.
6: Il est 5h16, dans 3 minutes, direction Carré dans le Finistère pour découvrir le festival des vieilles charrues. Comme jamais vous ne l'avez vu, c'est à l'occasion d'un documentaire qui sera diffusé ce soir sur la TNT. On vous en parle dans les coulisses télé. Pour l'heure, elles sont là, The Pointer Sisters. Bon réveil, vous êtes bien sur votre radio locale.

0: Merci d'avoir choisi ici pour commencer la journée 5h18 ce lundi. On souhaite un bel anniversaire à la chanteuse québécoise Isabelle Boulay ainsi qu'à Audrey Fleurot, comédienne qui interprétait il y a quelques temps déjà le rôle de Morgane Alvaro, souvenez-vous, le personnage principal de HPI, la série culte et à succès de TF1. 91 ans ce matin pour le Dalai Lama, défenseur de la paix, et puis une autre incarnation de la sagesse mondiale, Sylvester Stallone, l'homme qui a su imposer les biscottos sur grand écran, Rocky, Rambo, etc. Aujourd'hui, Sylvester fête ses 80 ans. Et puis enfin, ce lundi, c'est aussi la journée internationale du baiser, ce petit geste tantôt tendre, doux, fougueux. Un geste au cours duquel, à chaque fois que nous posons nos lèvres sur celles de nos partenaires, nous échangeons pas moins de 50 millions de bactéries.
1: Ça donne envie tout ça.
0: On n'est jamais seul lorsqu'on s'embrasse. Bisous à vous. Vous nous écoutez ici, les 5h19. C'est le moment de parler télé. Ce lundi, je vous emmène dans les coulisses de l'un des grand festival de l'été à qui la chaîne Novo 19 consacre un documentaire ce soir. Aujourd'hui, direction le Finistère dans la commune de Carré pour y découvrir les backstage du festival des vieilles charrues.
2: Au premier son, la prairie de Kérempuy, les

0: traversés par un même frisson. Le rap, comme l'électro, inonde les scènes des vieilles charrues, transportant le public dans une communion débridée.
1: Ce soir, la petite dernière de la TNT nous montre l'envers du décor d'un événement dont habituellement on ne voit que les artistes qui s'y produisent. Alors, des festivals l'été en France, c'est pas ce qui manque. Pourquoi celui-ci précisément ? Rodolphe Guignard, directeur des contenus de Nouveau 19, nous explique pourquoi il a choisi de raconter celui-ci en particulier.
2: Bon bah la promesse, c'est vraiment au cœur de l'événement. C'est-à-dire que nous, les grands événements populaires comme les vieilles charrues, le téléspectateur connaît de nom, mais c'est pas forcément ce qui se passe derrière. C'est-à-dire qu'on a toujours le côté pile. Ce qu'on souhaite, c'est montrer tout le côté face. C'est aussi mettre en avant un territoire. Donc c'est dans un tout petit village de 7000 habitants, et puis tout d'un coup, pendant 3 jours, ça passe de 7000 à 300 000.
1: Un documentaire qui donne aussi la parole aux bénévoles, au nombre de 7000 pendant l'été. C'est grâce à eux qu'aujourd'hui, les vieilles charrues continuent d'exister. Un fonctionnement interne dont ne s'est toujours pas remis, semble-t-il, le directeur de la chaîne qui lui consacre une soirée spéciale.
2: Ce que je trouve dingue dans ce genre d'événement, c'est qu'il y a une espèce de magie qui se met en forme. C'est comme si on appuyait sur un bouton et tout d'un coup, en fait, tout est parfaitement huilé. Chacun des protagonistes sait exactement ce qu'il doit faire à tel moment, etc., etc. Donc c'est une organisation qui est millimétrée, hein. C'est un boulot de fou. Mais il y a un côté un peu dingue, un peu magique. C'est-à-dire que dès que les portes s'ouvrent du festival, tout marche. Moi, ce que je trouve dingue, c'est de se dire « Ah ouais, il se passe ça derrière !»
1: La petite nouvelle de la TNT qui fêtera ses 1 an à la rentrée prochaine et qui tente de se démarquer de la concurrence en proposant des documentaires originaux, comme c'est le cas encore ce soir. J'en ai profité d'ailleurs pour demander à son directeur ce qui faisait la patte des docus de Nouveau 19.
2: On est sur du ludique, du pédagogique très accessible. Nous, on prend vraiment le téléspectateur par la main sur des sujets très, très grand public. On laisse le téléspectateur se faire sa propre idée et sa propre opinion. Et en revanche, on a ce côté effectivement visuellement assez fort, puisqu'on est quand même sur le canal 19, un canal qui est assez éloigné, les gens ne nous connaissent pas encore. Donc du coup, il faut quand même qu'en termes de rythme et aussi visuellement, on soit quand même au rendez-vous.
1: Alors, serez-vous au rendez-vous ce soir au cœur de l'événement spécial Vieille Charrue? C'est à 21h10 sur Nouveau 19. Et si vous veniez sur l'antenne d'ici, venez donc nous raconter ce que vous avez fait tout au long de ce week-end. 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C'est l'histoire

0: 5h25, merci d'avoir choisi ici pour démarrer votre journée. Votre radio locale, partenaire officiel du Tour de France, chaque matin, ici, on fait le point sur l'étape du jour, Cyril.
1: Oui, une étape du jour particulière ce lundi sur le Tour de France. Après deux jours en Espagne, le peloton doit passer la frontière et démarrer sa grande boucle dans l'Hexagone. Et le parcours de cette troisième étape passe par les Pyrénées-Orientales en proie aux flammes. Un méga-feu est en cours à moins de 100 km de l'arrivée du jour dans la station des Angles. Résultat, les autorités ont décidé d'interdire le passage de la caravane et la présence du public sur toute la partie française de l'étape.
0: Les coureurs seront bien au rendez-vous pour cette troisième étape dans les Pyrénées que nous détaille ce matin Christian Prudhomme, le directeur du Tour de France, au micro d'Emmanuel Collardet.
2: Bonjour Christian Prudhomme.
3: Bonjour.
2: On quitte l'Espagne ce lundi pour prendre la direction de la France, évidemment, et donc des Pyrénées. Et c'est pas forcément une étape réservée aux grimpeurs.
3: Alors ce sera une étape pour les baroudeurs de la montagne, mais sait-on jamais avec les champions d'aujourd'hui. Un départ de Granollers, donc dans la banlieue de Barcelone, Granollers qui est connu pour son circuit automobile, moto et pour son équipe de handball. Et puis ensuite nous remonterons donc vers la France, vers les Pyrénées-Orientales avec une difficulté notable, le col de Tozès à une soixantaine de kilomètres de l'arrivée. Ensuite on fera les 40 derniers kilomètres en France pour aller jusqu'à la station des Angles, une arrivée inédite pour le Tour. On sera très longtemps sur un plateau, quasiment tout le temps à 1500 mètres d'altitude, avant une dernière montée, une montée finale d'un kilomètre et demi à quelques 7%, qui sera favorable aux punchers. Sans doute une échappée ira-t-elle au bout dans cette troisième étape.
2: Puncher, baroudeur, pour cette victoire d'étape aujourd'hui, on peut s'attendre à peut-être un invité surprise?
3: Alors on peut avoir bien évidemment un invité surprise. Quand on a tracé l'étape avec Thierry Gouvenot, notre patron des compétitions, on s'est dit, et si un baroudeur de la première semaine endossait le maillot jaune le troisième jour et le gardait pendant une semaine, c'est possible en effet, mais peut-être y aura-t-il aussi une bagarre des favoris. Aujourd'hui, tout est possible. Pogacar, mais pas seulement, est capable de partir de très loin. On verra.
2: La montagne sur la route du Tour, c'est pas seulement les lacets qui s'enchaînent. Aujourd'hui, on va traverser les très beaux plateaux qui entourent Font-Romeu.
3: Oui, bien sûr, ce seront des paysages magnifiques pour les 40 premiers kilomètres en France. Et puis donc en altitude à chaque fois. Font-Romeu, c'était autrefois le camp d'entraînement des athlètes français avant de partir pour les Jeux Olympiques. Je me souviens, gamin, de la préparation de Colette Besson, championne olympique du 400 mètres à Font-Romeu avant les Jeux. C'est une région que certains coureurs connaissent bien. C'est une région qu'on fréquente peu. Donc nous sommes très heureux d'être dans les Pyrénées-Orientales pour l'arrivée de cette troisième étape.
2: Belle journée à vous, Christian Prudhomme.
3: Merci.
0: Et cette troisième étape, vous allez pouvoir la vivre en direct ici dès 13h30 à 5h28 tous les matins ici. Un petit peu d'histoire avant de retrouver vos infos avec vous, Stéphane Bern. Aujourd'hui, on remonte au temps des rivières anglaises au XIIe siècle.
4: En Angleterre, les cygnes ne sont pas tout à fait des animaux comme les autres. Ils appartiennent au roi. Dans l'Angleterre du XIIe siècle, la couronne fixe une règle étonnante. Tous les cygnes non marqués, vivants à l'état sauvage, deviennent propriété du souverain. Version royale de « si c'est à personne, alors c'est à moi ». Une décision progressive formalisée par le roi d'Angleterre, Édouard IV, en 1482. À l'époque, le cygne est un mets de prestige, servi lors des banquets royaux et des grandes cérémonies. Et oui, quand le cuisinier du roi cherchait une idée pour un repas de fête, la réponse était souvent « il suffira d'un cygne ». Certaines guildes ou institutions obtiennent le droit de posséder des cygnes à condition de les marquer au bec. Ce qui ne devait pas être de tout repos, vous pouvez y laisser quelques plumes. Quoi qu'il en soit, chaque marque permet d'identifier le propriétaire, une véritable carte d'identité médiévale. Cette organisation est surveillée de près et devient au fil des siècles une tradition codifiée. Sur la Tamise, elle se perpétue de nos jours avec le Swan Upping.
5: What else?
4: Une opération annuelle de recensement et de marquage. Swan Upping, quelle classe, so British. En France, l'administration aurait appelé ça dispositif de traçabilité, de contrôle et de mise en conformité des populations de palmipèdes royaux non bagués en milieu fluvial ouvert.
6: Bon, allez, ça suffit. Papier, carte de séjour.
4: Aujourd'hui encore, les cygnes tuberculés vivant libres en Angleterre sont en théorie la propriété du monarque britannique, tout comme les esturgeons, les baleines, les marsouins et les dauphins du Royaume-Uni. En France, on dit souvent « qui vole un œuf, vole un bœuf ». En Angleterre, ce serait plutôt « qui vole un cygne ». Vol Buckingham.
0: Bonne journée à vous qui nous écoutez. Ici, il est 5h30, l'info en France et dans le reste du monde. C'est l'heure du 90 secondes présenté par Cyril Ardo-Redon.
1: 6 incendies actuellement jugés critiques en France, une vingtaine de feux au total. Le plus important a parcouru 4500 hectares dans les Pyrénées-Orientales, à une trentaine de kilomètres à l'ouest de Perpignan. Plus de 10 000 personnes évacuées, un habitant et un sapeur-pompier grièvement blessés. Aujourd'hui, 7 départements sont classés en rouge pour un risque très élevé de feux de forêt. 41 sont en orange pour un risque élevé. Dans ce contexte, la troisième étape du Tour de France, aujourd'hui entre Granollers en Espagne et les Angles dans les Pyrénées-Orientales, est maintenu, mais sans public sur la partie française. Les secours étant mobilisés sur les incendies, le public ne doit pas se réunir en bord de route ou à l'arrivée. Canicule, troisième vague, jusqu'à 40 degrés attendu localement aujourd'hui. 16 départements de l'ouest et du sud de la France sont ce matin en vigilance orange. Et face à la gestion par le gouvernement de la précédente vague de chaleur, l'Assemblée nationale va débattre cet après-midi d'une motion de censure déposée par les écologistes et signée par des députés socialistes et insoumis. Elle a peu de chance d'être adoptée. Le RN a indiqué qu'il ne la voterait pas. Plusieurs millions d'euros de bijoux dérobés par plusieurs individus cagoulés. Un musée du Bas-Rhin à Wingen-sur-Moder, victime d'un cambriolage. L'établissement abrite 650 œuvres du maître verrier René Lalique. Il va rester fermé plusieurs jours. Et puis le mondial de foot, le Brésil éliminé cette nuit. La Seleção battue par la Norvège 2-1. Les Vikings affronteront en quart de finale l'Angleterre qui vient de battre le Mexique 3-2.
0: C'est 5h32. Plus de 700 pompiers sont donc mobilisés ce matin contre un gigantesque incendie dans les Pyrénées-Orientales.
1: Le feu a parcouru 4500 hectares. Il se situe à une trentaine de kilomètres à l'ouest de Perpignan. Et les habitants du massif des As, près de la commune d'Isle-sur-Tête, se réveillent ce matin après une très mauvaise nuit. Plus de 10 000 personnes évacuées, parfois dans l'urgence. Opération que vous avez suivie, Alice Fabre, entre l'Isle-sur-Tête et Saint-Michel-de-Yotte.
5: C'est en milieu d'après-midi, quand le vent a tourné et s'est renforcé, que l'on a pu assister sur les routes à des scènes de fuite. Sur le bas-côté, de nombreuses personnes fixent l'horizon et le panache de fumée, l'air inquiet. Certaines sont parties dans la précipitation, comme Clément, un habitant de Boulternère.
7: Ça se passe mal. On n'a pas vu de flammes, mais beaucoup de fumée, de l'odeur, ça pique les yeux, ça fait mal aux poumons, mais très proche de nous.
5: Philippe, lui, vit dans un mas isolé à Saint-Michel-de-Yotte. Il a les larmes aux yeux, il a décidé aussi d'évacuer.
8: J'ai préparé des affaires importantes, les papiers de famille, livrets de famille, des papiers importants qui sont importants à mon épouse et à moi et à ma famille. Quoi. Et après, de valises et on part. Quoi. Voilà. Après, on verra demain.
5: Mais l'ambiance bascule un peu plus tard à Isle-sur-Tête. Le ciel qui était bleu s'assombrit soudainement. L'air devient irrespirable, chargé de cendres. Au loin, des explosions de bouteilles de gaz se font entendre, créant la panique. Et des dizaines de personnes, hommes, femmes, enfants, arrivent à la salle d'accueil, choquées, comme Nicole, qui a vu les flammes arriver près de sa maison.
9: C'était de l'autre côté de la rivière et ça sautait la rivière, c'est monté et là c'est nos habitations qui sont en train de cramer. Les pompiers sont venus, ils nous ont dit il faut évacuer. Donc j'ai pris mon chien, ma tortue et voilà.
5: En tout, ce sont près de 10 000 personnes qui auront été évacuées ce dimanche soir.
1: Un reportage d'Alice Fabre ici Roussillon, et toutes les informations concernant cet incendie et les autres en cours actuellement en France sont à retrouver sur notre site ici.fr. On jette un coup d'œil sur notre ciel, Yoann, la météo. Hein, et je rappelle que 7 départements du sud de la France sont aujourd'hui classés en rouge pour un risque très élevé de feux de forêt. 41 autres sont en orange pour un risque élevé.
0: Troisième vague de forte chaleur donc annoncée sur le pays, avec ce matin un soleil généreux à l'exception de l'ouest du pays, la Bretagne, le Grand Est, qui pâtissent d'un ciel nuageux, de la grisaille et même des brumes. En début de journée, au cœur de la Bretagne, pour les températures, en milieu de matinée, on relèvera 15 à Aurillac, 18 à Dijon, 21 à Toulouse et 26 à Montpellier. Puis cet après-midi, sans surprise, le mercure va grimper et voir rouge, 35 à Paris, 34 à Orléans, 38 à Nantes et 40 la maximale à Montpellier. Et chez vous, comment ça se passe? Vous nous l'écrivez sur la page Facebook d'ici, comme l'a fait Claire qui est en vacances à Nice pour quelques jours. Ce matin, elle a relevé 20 degrés du côté de la baie des Anges. On salue Michel à Cahors qui nous écoute. Chez lui, il fait 18 degrés ce matin. Enfin, Christian est à Rouen et lui vient de relever 12 degrés. Tous les matins ici, on fait la météo ensemble. 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
0: Qu'est-ce que vous diriez d'écouter Police? Message in a bottle. Moi, je disais ça aux auditeurs, mais vous aussi Cyril, ça marche. 5h34.

0: 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Il est 5h39.
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0: En espérant que vous avez profité au mieux de ce week-end, ici, dès 5h, même pendant l'été, on reste vigilant face aux arnaques en tout genre. Et ce lundi, au menu de C'est pas vrai, Cyril, l'arnaque au résultat du bac.
2: Eh oui, le stress monte pour les quelques 730 000 candidats au bac. Et Valentin Bertrand va nous alerter sur ces sites internet qui promettent de dévoiler les résultats en avance. Évidemment, ça n'existe pas.
0: Et puis, côté musique, ces prochaines minutes, on écoutera Charlotte Cardin. Tant mieux pour nous. En attendant, nous accueillons sur l'antenne d'ici André. Bonjour André.
2: Bonjour André.
3: Bonjour Johan, bonjour Cyril.
0: Vous nous appelez des Pyrénées-Orientales. Comment s'appelle votre commune ?
3: Prades, je suis à Prades, je suis à environ à 16 km de Guilly-sur-Tête, c'est-à-dire plus au nord du département. Et donc, du coup, de chez moi, on voyait bien les grosses fumées noires là, qui se propageaient avec le vent qui attisait tout ça.
0: Les incendies qui sont au cœur de l'actualité. Comment s'est passé ce week-end ?
3: Bien écoutez, nous ici dans le Conflent, je suis dans le Conflent, donc un peu plus dans les terres encore, je suis à 45 km de Perpignan, et je vous dis, il y a une quinzaine de kilomètres de lieu où s'est produit l'incendie, quoi. Et pour nous, non, on n'a pas été impacté, mais bon, voilà, c'est désolant, c'est catastrophique, quoi. Tous ces gens devoir quitter leur appartement, leur maison, s'occuper de leurs animaux, trouver des solutions pour être hébergés et tout ça. C'était très difficile, quoi. Les routes coupées, pas de ligne ferroviaire non plus qui circulait, donc un peu compliqué.
2: Le ciel est obscurci, pardon, vous voyez
3: la fumée ? Non, le ciel est clair, mais bon, voilà. Là, le vent s'est calmé, du moins par ici, et j'espère que, voilà, pour les pompiers et pour les personnes qui sont sur le terrain, j'espère que ça va se calmer. Et voilà. C'est triste, quoi, de voir ce beau paysage partir en fumée comme ça, à cause de la bêtise humaine, certainement, encore une fois.
0: André, merci de nous avoir appelés ce matin pour vous remercier de nous être fidèles. Vous allez repartir, on va vous envoyer le pack été. C'est un sac avec plein de surprises, notamment le dernier roman de Franck Quillier, et puis une paire de lunettes ici, notamment, pour assister en toute sérénité et le mieux possible, en toute sécurité, à l'éclipse du 12 août prochain. Merci d'avoir été des nôtres.
3: Je peux passer un petit message, s'il vous plaît ?
0: Allez-y.
3: À toute l'équipe d'ici Roussillon qui font un travail formidable, ils ont été à l'antenne toute la journée pour se mobiliser avec les gens justement qui étaient dans la détresse, dans le besoin et tout ça, et une solidarité qui s'est formée, quoi. Donc vous voulez remercier toute l'équipe aussi d'ici Roussillon qui sont énormes, voilà.
0: Merci à vous de le rappeler, bonne journée à vous et puis courage André. 5h42, vous êtes ici, on poursuit ce petit matin en votre compagnie.
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0: Chaque matin ici, on ne se laisse pas embobiner par les arnaques. Grâce à vous, Valentin Bertrand, le stress monte pour 730 000 candidats au bac. Et vous nous alertez ce matin sur ces sites internet qui promettent de dévoiler les résultats en avance.
6: L'un d'entre eux fait beaucoup parler en ce moment, c'est voirmonbac.com. Le site promet des résultats avant la publication officielle prévue demain. Et évidemment, quand on est lycéen ou parent, on a envie de cliquer. Et d'autant plus qu'il met en confiance. Il y a le drapeau français dans l'entête. Juste en dessous cette mention, les résultats affichés proviennent du serveur d'exploitation pédagogique de l'éducation nationale. C'est un peu flou, mais ça semble sérieux. Et là, un formulaire à compléter, nom, prénom, date de naissance, filière, lycée. La mise en page est calquée sur tous les sites officiels. Alors, j'ai fait le test, même si pour moi le bac ça remonte un peu déjà. Et tada, je tombe sur mes prétendus résultats. Sauf que tout est flouté, le site me demande alors de cliquer sur le bouton « Je ne suis pas un robot », on en a l'habitude désormais. Je le fais, mais rien ne se passe comme prévu. J'atterris en fait sur un autre site où l'on me demande de réaliser des missions. D'abord de télécharger une application, puis de répondre à un questionnaire.
0: Bon, et alors Valentin, est-ce que vous avez fini par les avoir ces résultats finalement ?
6: Eh bien non, j'ai tourné en rond avec cette suite de missions. Et c'est justement le cœur de cette arnaque. Chaque tâche accomplie rapporte de l'argent au propriétaire du site. Il a donc tout intérêt à nous en faire faire le plus possible. J'ai par contre cherché à en savoir un petit peu plus sur l'origine de ce site. Et la seule information que j'ai trouvée, c'est en fait la date de mise en ligne, le 30 juin, c'est-à-dire il y a tout juste une semaine. Mais j'ai trouvé d'autres arnaques similaires au moment, par exemple, de la rentrée scolaire. D'autres sites proposent là de dévoiler en avant-première la liste des élèves dans chaque classe. À nouveau, il faut fuir, surtout ne pas renseigner vos données personnelles. Et tant qu'à faire, économisez votre temps. Allez, pour le bac, plus qu'un jour à tenir.
0: Merci Valentin. Et pour rappel, si vous qui nous écoutez, vous êtes victime d'une arnaque, que vous avez repéré une fausse information, l'adresse mail, c'est ici.arnaque avec un S, @radiofrance.com. Ce lundi, dans le monde merveilleux du vivant, Benoît Prospero vous parlera d'une bactérie qui lui tient particulièrement à cœur. Pourquoi ? Réponse juste après Charlotte Cardin. Elle est ici.

0: vous écoutez ici. Bonjour, bon réveil à 5h47. Allons donc écouter la nature de plus près. Avec vous, Benoît Prospero, aujourd'hui dans le monde merveilleux du vivant, trois choses à savoir sur un être vivant à qui nous a offert la vie sur Terre, la cyranobactérie.
1: Nous sommes là grâce à une toute petite bactérie. Mais non, mais si. Et vous allez comprendre pourquoi. Bonjour à toutes et tous. Vous voyez ce que c'est une cyanobactérie ? Vous savez, c'est cette bactérie que l'on surnomme parfois algue bleue ou algue bleu vert à cause de sa pigmentation. Mais c'est bien une bactérie. Et d'ailleurs, je sais que certains parmi vous la consomment. Vous savez pourquoi ? Parce que parmi les espèces de cyanobactéries, eh bien, il y en a une qui est assez célèbre. La spiruline, consommée déjà depuis des siècles par certaines populations autochtones et aujourd'hui utilisées comme complément alimentaire. Et donc, au programme, apparition, survivalisme et air. Première chose à savoir, la cyanobactérie est l'un des êtres vivants les plus anciens que l'on connaît. Elle est apparue sur la planète Terre il y a plus de 3 milliards d'années.
0: Dites-moi, ça ne nous rajeunit pas tout ça ?
1: Ah bah si, justement. Nous, on est là que depuis seulement 300 000 ans, une microseconde dans l'histoire de la planète. Et justement, à ce propos, si la cyanobactérie traverse le temps, c'est parce que, deuxième chose à savoir, elle est capable de survivre dans des conditions absolument extrêmes. Par exemple, dans les lacs de soude alimentés par les sources d'eau chaude des volcans du Kenya et donc dans une eau beaucoup trop salée et alcaline pour la plupart des cellules. Vous savez, les fameux lacs d'émeraude. Eh ben oui, c'est elle qui notamment donne à ces lacs cette belle couleur vert émeraude.
0: Ah oui, on en voit de plus en plus en ce moment. Et alors, pourquoi vous nous dites que la cyanobactérie nous a offert la vie ?
1: Alors ça, c'est extraordinaire. Par la robe de chambre de la tortue, troisième chose à savoir, ce sont les cyanobactéries qui ont causé, il y a 2,4 milliards d'années, ce que l'on appelle la grande oxydation de l'atmosphère. En fait, ce sont elles qui ont chargé notre atmosphère en oxygène. D'abord dans l'eau, donc, et puis lorsque l'eau fut saturée en dioxygène, ce dernier s'est diffusé dans l'air. Oui, si notre air est respirable, c'est donc grâce à la cyanobactérie. Le monde vivant est merveilleux. Et si vous voulez en apprendre beaucoup plus, vous pouvez lire l'excellent livre « Eau douce » du formidable biophysicien Bill François. C'est publié chez Tana Édition.
0: Et donc à partir d'aujourd'hui, Benoît Prospero, nous savons que la cyanobactérie nous a offert la vie sur Terre. Rien que ça, ici.fr pour retrouver toute la collection du monde merveilleux du vivant.
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0: 6h10, c'est à la une de la presse ce matin. La grande boucle qui est donc repartie pour un tour samedi dernier.
3: À cette occasion, notre invité est le directeur des rédactions déléguées à l'équipe, le journal qui vient de sortir un hors-série, le Tour de France en 80 détours.
0: Bonjour Frédéric Varinguez.
4: Bonjour.
0: Si on parle des étapes mythiques du Tour de France par le passé, celles qui ont marqué les esprits, quelle est la première qui vous revient à l'esprit, justement ?
4: Ah, si vous faites appel à un souvenir personnel, moi je parlerais de 1989, le contre-la-montre final entre Greg LeMond et Laurent Fignon qui perd le Tour de France pour 8 secondes. Je pense que c'est un souvenir qui a marqué beaucoup de Français. Pour moi, c'est un souvenir de jeune homme assez où j'étais très très attristé par ce qui s'était passé, effectivement.
0: C'est comme une pièce de théâtre, un peu une tragédie, le Tour de France. En une étape, tout peut basculer, même en quelques minutes seulement.
4: Oui, c'est la magie du Tour de France, effectivement. C'est une course qui a des dimensions à nulle autre pareil. C'est une course avec un public extrêmement présent qui pèse aussi sur l'ambiance et sur la course. Et effectivement, il y a des retournements de situation, des coups de théâtre, des défaillances, des exploits, Eddy Merckx, Jacques Anquetil, Bernard Hinault, des grands champions qui entrent dans la mythologie du sport et du cyclisme.
0: La grande boucle, ça reste depuis le début une course extrêmement populaire. On vient voir les coureurs passer au bord de la route.
4: Oui, le Tour de France, c'est un spectacle sportif, mais c'est un spectacle gratuit. Tout le monde peut accéder à la course, tout le monde peut venir sur le bord de la route. Le Tour de France, depuis le début de son histoire, est pratiquement passé dans tous les départements de France. Donc il suffit parfois d'ouvrir la fenêtre et puis le peloton passe devant chez vous. Et ça, c'est la magie du Tour de France.
0: Cette année, il y a une étape que vous attendez plus qu'une autre.
4: En fait, cette année, il y a deux étapes qui vont être, je pense, particulièrement importantes, puisque Le Tour de France va grimper au sommet de l'Alpe d'Huez deux fois de suite, les 24 et 25 juillet, à la toute fin du Tour de France. Donc ça, c'est assez inédit. Donc je pense que ça va être un moment très fort de ce Tour de France 2026.
0: Au fil des éditions, on demande toujours plus aux coureurs cyclistes. Elle a gagné en difficulté, cette compétition.
4: C'est difficile de dire ça, parce que si on se projette dans le passé. À l'époque, les étapes étaient beaucoup plus longues. Au tout début du Tour de France, les étapes pouvaient faire jusqu'à 500 km. Les coureurs couraient pendant la nuit. Voilà. Donc, au fur et à mesure, les étapes ont raccourci. Aujourd'hui, une étape
0: on a encadré 100, un peu les choses.
4: Oui, on est dans une autre époque. Mais c'est vrai que la vitesse est évidemment beaucoup plus rapide aujourd'hui. En plus, cette année, il est possible qu'on ait de gros pics de chaleur. Donc, ça va être difficile pour certains jours, pour les coureurs.
0: Le Tour de France en 80 détours, c'est le nouveau hors-série de l'équipe à découvrir actuellement en kiosque. Merci Frédéric d'avoir été des nôtres ce matin.
4: Merci beaucoup.
0: Avant 6h, ici, vous avez rendez-vous avec la tendance de Muriel Jordan. Ce lundi, il sera question des chaises musicales. En attendant, voici The Connell 74-75 sur les ondes d'ici, 5h53.

0: vous écoutez ici avant le journal de 6h sur votre radio locale. Muriel Jordan est là et pour nous elle décrypte un phénomène de société pour mieux comprendre notre époque. Aujourd'hui Muriel, apparemment les chaises musicales sont de retour.
1: Oui, les rires, la musique qui s'arrête d'un coup, la course vers la chaise la plus proche, ça vous rappelle forcément des souvenirs. Mais dites, vous avez entendu parler du gigantesque jeu des chaises musicales de Bryant Park à New York, une tradition estivale depuis 12 ans. Chaque année, dans ce célèbre parc new-yorkais, au mois de juin, des centaines de participants courent dans tous les sens, dans un joyeux bordel. Ils jouent aux chaises musicales et c'est vraiment génial à voir. La dernière a eu lieu le 8 juin dernier. Voilà à quoi ça ressemble. Alors, on attend la même chose en France. Quoique c'est un petit peu pareil. Hein. Dans certaines grandes villes, quand il fait beau, on se bat pour une chaise de bistrot en terrasse. Sauf qu'à ce jeu-là, on est beaucoup moins fair-play en général.
0: Oui, en France, on n'a pas encore le jeu des chaises musicales dans les parcs comme à New York, mais on a le jeu télé.
1: Et oui, les chaises musicales infernales sur la plateforme France.tv.
2: Chers amis, bienvenue dans l'aventure des chaises musicales infernales.
3: C'est une dinguerie, on enchaîne les catastrophes.
4: On fonce, on y va à fond la caisse.
5: Ils doivent tout faire pour trouver les chaises cachées et pour ralentir leurs concurrents.
6: On a eu deux sabotages.
7: Oh, c'est là.
6: À ce moment-là, on court, on ne sait pas vraiment où on va.
7: Allez, vite, Val.
3: Oh putain, c'est infernal ces choses-là.
1: Un jeu qui mêle compétition, humour, stratégie, un jeu qui convoque à la fois les enfants que nous sommes restés, mais aussi les fins calculateurs. Un rendez-vous piloté par Florent Père, qui incarne le maître de ce jeu diabolique, adapté, vous l'avez compris, du célèbre jeu des cours de récré, des soirées entre potes et des anniversaires. Dans ce nouveau jeu, les chaises sont dissimulées dans des décors naturels en Bretagne et 5 duos de personnalités partent à leur recherche. C'est à voir sur la plateforme France.tv. Alors quand on pense aux chaises musicales, bien sûr on pense à l'école, au cours de récré, mais figurez-vous que certaines écoles primaires françaises ont interdit le jeu des chaises musicales, jugé trop dur pour l'estime de soi. Bah oui, le jeu pourrait bien disparaître. Certains le maintiennent ou d'autres l'adaptent autrement. Alors doit-on y voir une manière de gommer l'idée qu'il existe des perdants quand on joue à l'école? En tout cas, les chaises musicales sont encore tendance, mais peut-être plus pour très longtemps. Le jeu pourrait bien perdre son fauteuil des classiques de l'enfance.
0: À demain, Muriel, ici.fr, pour retrouver toute la collecte des C'est Tendance en podcast et en replay sur le site de votre radio locale. C'est à ne pas louper cet après-midi la troisième étape du Tour de France, 180 km de grimpe dans les Pyrénées, à vivre en direct à partir de 13h30. Pour l'heure, toute l'équipe d'ici matin vous rejoint pour vous accompagner en ce début de journée. Excellent lundi.
8: Merci beaucoup, Johan Guérin. Évidemment, on se retrouve demain à partir de 5h. Et bonjour, le Pays Basque. Bon réveil et Egunon, Thibaut Vincent, bonjour.
9: Egunon, bonjour à toutes et à tous.
8: En forme pour entamer cette matinée?
9: Il va falloir, oui.
8: Il va falloir, à la réalisation de cette émission aussi. On peut saluer Damien, ça va Damien?
10: Oui, très bien.
8: Et ben voilà, toute l'équipe est là réunie parce que ça y est, c'est parti pour une nouvelle journée, une nouvelle semaine tous ensemble sur votre radio locale, ici Pays Basque.
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8: Très bon réveil à vous en ce lundi 6 juillet, il est 6h. On commence cette journée par s'informer avec le journal, Thibaut.
9: Le ras-le-bol du maire de Saint-Pé-sur-Nivelle, 120 caravanes se sont installées hier sur deux terrains privés de la commune pour 15 jours, avec l'accord des autorités, faute de terrains spécifiquement prévus pour les accueillir. Cette communauté des gens du voyage a en effet prévenu de longue date de son arrivée dès janvier. Elle aurait même reçu l'accord de l'agglomération en mars, avant que celle-ci ne fasse marche arrière il y a quelques jours seulement, selon un responsable du groupe. Le préfet a donc fini par autoriser leur installation sur ces terrains privés. Le maire de Saint-Pé, lui, se dit excédé, Christophe Jauregui.
12: J'étais prévenu simplement pour me dire que, désolé pour vous, mais les gens doivent s'installer là. Voilà ce qui m'a été dit texto. Ensuite,
7: qui vous a dit ça?
12: Ben, je ne le dirai pas. La seule chose, c'est que les agriculteurs, quand on est venus, ils ont eu le même son de cloche. Toute la journée, on attendait des renforts de gendarmerie pour faire la circulation. Et par contre, on a vu arriver les renforts réellement, mais ça a été pour s'interposer avec les agriculteurs. Donc, on en est dans cette situation. Les gens sont rentrés dans une propriété privée. Et les caravanes sont installées. Je ne vous cache pas que c'est une colère, c'est totalement inadmissible et surtout révoltant. Parce que CMP, nous en tant que commune, il y a quelques années, a donné une zone à l'agglo. Maintenant, il faut regarder les autres. À l'heure actuelle, sur 1100 caravanes au Pays Basque, 300 sont sur CMP. Donc, où est le partage de l'effort? Un peu marre, sincèrement marre, de voir qu'on est la variable d'ajustement de communes de la côte.
9: Les agriculteurs concernés ont indiqué qu'ils allaient déposer plainte avec donc le soutien de la mairie.
8: L'ambiance risque d'être tendue ce matin à Tarnos pour la réouverture du centre de loisirs.
9: Les parents ont appris samedi par mail la suspension d'un animateur pour comportement inapproprié avec des enfants. On vous en parlait ce week-end sur Ici Pays Basque. Suspicion d'agression sexuelle. L'enquête se poursuit. Des auditions sont actuellement menées auprès des enfants et du personnel du centre de loisirs. Les parents devraient recevoir des informations par email aujourd'hui, nous a indiqué la mairie. Selon nos confrères de Sud-Ouest, il y aurait plusieurs plaintes de déposer concernant 6 victimes au moins.
8: La mairie de Biarritz saisit le préfet à propos du banquet du canon français.
9: La société événementielle dont l'homme d'affaires d'extrême droite Pierre-Edouard Sterrin est actionnaire organise un banquet basque. Ça sera fin novembre à la Aldirati à Biarritz. Mais des voix s'élèvent pour empêcher la tenue d'un tel événement soupçonné de dérives idéologiques. Des incidents à caractère raciste, sexiste et même des saluts nazis ont été signalés lors de précédents banquets, notamment en Normandie en mai dernier. La mairie de Biarritz se veut donc prudente, assure Jean-Baptiste Dussault-Soilaral, le premier adjoint.
10: Nous sommes dans un état de droit, et dans un état de droit, malheureusement, ou heureusement peut-être même, c'est pas à la mairie de décider qui a le droit ou pas de louer des espaces publics. Il faut bien faire, la part des choses. Vous me parliez de ce qui s'est passé dans notre ville. Aujourd'hui, il y a des participants à ces événements qui sont attaqués. Pour évidemment des propos, des gestes que je condamne, hein, vous savez, des saluts nazis, des propos racistes. Maintenant, de là en faire le lien avec les organisateurs de l'événement, c'est une chose qui est différente. Alors, il faut surtout pas, et je pense que c'est le point important, qu'on ait une vision politique qui dicte et finalement l'usage d'infrastructures publiques. Et comme je le disais, dans un état de droit, et donc il y a des avis à avoir, certes, mais il y a des règles à respecter. Et ces règles à respecter, elles le seront jusqu'au bout. Et c'est pour ça que nous avons demandé au préfet de donner son avis, parce que c'est lui qui est en capacité de nous dire si oui ou non il y a un risque de trouble à l'ordre public.
9: En tout cas, un collectif anonyme Bloquons le canon français a envoyé un communiqué aux médias locaux, dont Ici Pays Basque, pour appeler au nom de l'antifascisme, dit-il, à empêcher la tenue du banquet par tous les moyens. Les organisateurs, eux, assurent que 1200 repas ont déjà trouvé preneur pour le 28 novembre, donc à la Aldirati à Biarritz, des organisateurs qui nient toute dérive idéologique et se revendiquent totalement apolitiques. L'un des cofondateurs du canon français, Géraud Dufayet de la Tour, sera l'invité d'ici matin à 8h moins le quart.
8: Aujourd'hui, c'est aussi l'ouverture des fêtes de Pamplune.
9: Avec le traditionnel Chupinasso, hein, ce midi, pour lancer 8 jours de festivités jusqu'au 14 juillet, pour l'une des 3 plus grandes fêtes au monde derrière le Carnaval de Rio et la fête de la bière à Munich, la véritable affluence des Sainte Fermine. On en parle tout à l'heure dans le reportage en basque à 6h30. En tout cas, contrairement à l'an passé, il n'y aura pas de concurrence avec les fêtes de Bayonne cette année. Elles commencent en effet, les fêtes de Bayonne, le 15 juillet, donc au lendemain de la fin des fêtes de Pamplune. Il y aura en revanche un jour en commun l'an prochain, mais à l'avenir, la mairie de Bayonne devrait décaler à nouveau les dates de ces fêtes pour ne pas se heurter à celles de Pamplune. La chaleur de retour déjà moins de 10 jours après la fin de la canicule. Les Pyrénées-Atlantiques sont placées en vigilance jaune à partir de midi. Jusqu'à 40 degrés hein, attendus sous abri cet après-midi sur la côte et à l'intérieur. Et des températures au-dessus des 20 degrés la nuit prochaine. On fait évidemment le point complet avec vous Alexis dans quelques minutes. Le reste de la Nouvelle-Aquitaine, notamment les Landes, passe en vigilance orange ce midi.
8: Et dans les Pyrénées-Orientales, l'incendie gigantesque lui continue de se propager.
9: 10 500 habitants de 26 communes sont en cours d'évacuation. Le feu parcouru environ 4500 hectares dans le massif montagneux attisé par le vent. Le département, comme 6 autres du sud-est, est placé en vigilance rouge aux incendies. 41 départements sont eux en vigilance orange, notamment les Landes et la Gironde. Cet incendie qui a des conséquences sur le Tour de France cycliste, perturbé aujourd'hui, la troisième étape arrive en effet dans les Pyrénées-Orientales, aux Angles, à 70 km de l'incendie aujourd'hui. Les 40 derniers kilomètres de l'étape en France vont se dérouler sans public, interdiction préfectorale. Troisième étape qui part de Granollers en Catalogne espagnole. Le Danois Jonas Vingegaard est toujours maillot jaune après la victoire hier du Mexicain Isaac Del Toro. La pépite française Paul Sexas est sixième de ce classement général. En football, l'Angleterre qualifiée pour les quarts de finale de la Coupe du Monde. C'était il y a quelques minutes ce matin. Les Anglais ont battu les Mexicains 3-2. La Norvège est également qualifiée. Elle a battu le Brésil hier soir. Ce soir, à suivre Portugal-Espagne à 21h et dans la nuit, États-Unis Belgique.
8: Et enfin, le musée du Louvre qui s'invite à Bayonne.
9: Le musée Bonnat-Elleux propose en effet une toute nouvelle exposition intitulée Mythologie pour replonger dans les figures mythiques. Une exposition qui met à l'honneur des œuvres du musée du Louvre et qui signe le début d'un partenariat de 2 ans entre les deux musées. Pour l'occasion, le directeur du musée du Louvre, Christophe Le Ribaud, était présent hier pour l'inauguration de cette exposition. Il est fier de cette collaboration avec le musée bayonnais fraîchement rénové.
7: Historiquement, il y a un lien très fort entre le musée Bonnat et le Louvre, puisque la collection d'origine, celle du peintre académique Léon Bonnat, avait été offerte à sa ville natale de Bayonne, mais il l'avait offerte au Louvre pour être déposé. Donc l'idée est née, bien sûr, de créer un partenariat entre le Louvre et le musée Bonnat-Elleux sous la forme de prêts pour des expositions majeures. Et c'est la première, ça s'appelle Mythologie. Sur les 100 œuvres de l'exposition, 60 viennent du musée du Louvre avec de vrais chefs-d'œuvre. Il y a le Saint-Georges de Raphaël, donc des œuvres qui ne voyagent pas souvent. C'est aussi grâce au soutien du Louvre, un coup de projecteur mis sur une collection en région qui mérite vraiment d'être découverte, redécouverte.
9: Exposition jusqu'au 9 novembre, donc au musée Bonnat-Elleux. Va faire chaud, très chaud aujourd'hui, Alexis.
8: En effet, puisque dès le réveil, vous allez avoir du soleil. Et on le rappelle, à partir de midi, Thibaut, nous sommes placés en vigilance jaune pour canicule. Les températures dès votre réveil. Donc 18 pour Saint-Jean-Pied-de-Port et la Bastide-Clairence, 19 à Bayonne et Saint-Jean-de-Luz, une vingtaine de degrés pour Andaille. Et puis cet après-midi, on attend aussi le retour d'un vent de nord-est jusqu'en début de soirée. Et des températures qui continuent de grimper. 35 pour Saint-Jean-de-Luz et Urugne, 38 attendu à Sarre-et-Bidache, 39 pour Saint-Palais ou encore Espelette, et les 40 degrés seront attendus à Baïgorry, Mauléon ou encore à Sparin. Il est 6h08.
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8: Allez, bon courage, c'est reparti pour une nouvelle semaine. On débute ensemble en musique. Voici Indochine avec Tes yeux noirs.
13: Bien là.

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2: Ravi de vous retrouver avec toute l'équipe d'Ici Matin, ensemble jusqu'à 9h avec encore plein de belles choses à vous partager tout au long de ces prochaines heures. Notamment, on va revenir sur les meilleurs moments de bienvenue chez vous, comment et où surtout installer un composteur chez vous. Quels sont les points essentiels à retenir? On va s'y intéresser dans les prochaines minutes et puis on ira aussi à la votre rencontre avec les gens d'ici, avec ce matin un oiseau quelque peu particulier. Je vous en dis pas plus, tout ça, ça arrive juste avant 6h30. Mais pour entamer cette journée, déjà, bonne fête à toutes les mariettes qui sont avec nous ou que vous connaissez en ce 6 juillet. Il y a des anniversaires aussi à célébrer. Notamment, était née un 6 juillet l'actrice Nathalie Baye qui nous a quitté en avril dernier à l'âge de 77 ans. Elle qui était atteinte d'une maladie, d'une sorte d'Alzheimer. Il y a aussi un autre anniversaire, celui de la chanteuse canadienne Isabelle Boulay.

0: trois semaines d'affilée dans le top 2 du hit parade en 2001. Aujourd'hui, elle fête ses 54 ans. Bon anniversaire, Isabelle. Et puis aussi l'anniversaire de l'acteur et du réalisateur américain Sylvester Stallone. 80 ans aujourd'hui, notamment connu pour ses rôles de Rocky Balboa ou encore d'un certain Rambo.
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2: Alors nous cherchons ce matin quel est le principal aliment du plancton.

0: son bac à compost, notamment si vous avez un jardin.
1: On a souvent tendance à se dire, bon, je vais le mettre le plus loin possible, ouais. On le verra pas, il sera loin. Finalement, c'est pas une super idée. Enfin, en tout cas, ça peut être problématique. Déjà, dans un premier temps, du côté pratique, l'idée, c'est justement d'avoir un emplacement qui soit plutôt proche de la maison et accessible. Puisque si on se retrouve, là, ça va être la saison des soupes, si on se retrouve typiquement avec énormément de biodéchets à traiter, l'idée, c'est pas de devoir faire 300 mètres pour aller déposer ses biodéchets tous les jours dans son composteur.
0: Près de la maison, donc c'est pour celles et ceux qui ont la chance d'avoir un jardin. Il y a beaucoup de personnes aussi qui sont en appartement. Est-ce qu'aujourd'hui, on peut avoir un composteur en appartement, notamment sur le balcon ?
1: Alors, tout à fait. On peut effectivement, à titre individuel, avoir un lombricomposteur. Donc, c'est pas vraiment c'est pas un composteur, c'est un lombricomposteur. C'est un peu différent du composteur classique, puisque là, on a un acteur principal qui va être actif, c'est le lombric, le ver de terre. Donc c'est un composteur comme un composteur, mais en gros qui va être clos. Donc pas besoin de le mettre au contact direct de la terre, contrairement au composteur. On va y intégrer des lombrics, et c'est les lombrics qui vont faire leur petit travail chez nous.
0: Alors là, on a défini donc l'emplacement de notre composteur, mais ensuite, quand est-ce qu'on le démarre ? Est-ce qu'il y a une saison ? Est-ce qu'il y a des choses à faire pour le démarrer ?
1: Alors en soi, il n'y a pas vraiment de saison particulière. On peut le démarrer quand on le souhaite. On peut essayer de se fournir un composteur dès qu'on en a besoin, dès qu'on en voit l'utilité en tout cas. Sur le principe, les bonnes choses pour démarrer un composteur, effectivement, une fois que vous l'aurez installé et vous commencerez à déposer vos biodéchets, l'idéal c'est quand même de rajouter sur le fond du composteur une petite couche de ces fameux déchets bruns, déchets secs dont on parlait tout à l'heure, donc un peu de feuilles mortes ou de brindilles sèches.
0: Comment savoir ensuite que notre compost, il est bon et qu'on peut enfin l'utiliser pour notre jardin ?
1: Alors, il y a trois indicateurs, on va dire. Il va y avoir son aspect, sa couleur et son odeur.
0: Et il faut savoir que le syndicat Biltagarbi propose gratuitement des composteurs. Vous avez toutes les informations sur leur site internet. Dans un instant, on va filer au sémaphore de Sokoa aussi pour faire un point sur la météo océanique.

0: Dans un instant, une rencontre quelque peu particulière dans les gens d'ici. Vous allez découvrir Thomas, qui est spécialiste de l'étude des oiseaux. Il va nous révéler son coup de cœur pour un oiseau symbole de l'été. Mais en attendant, Philo Sémaphore de Sokoa, comme chaque matin, et Bichente est avec nous. Egunon Bichente.
1: Oui, bonjour, Alexis, je crois.
0: Oui, c'est ça, c'est Alexis, c'est parti pour une semaine. Oui, Lucas est pas encore en vacances, mais voilà, il va se reposer un petit peu, mais je le remplace. Je suis là, Bichente, avec vous, on va faire le point sur les marées. Comment sont-elles annoncées aujourd'hui?
1: La marée sera pleine à 9h17, avec un coefficient de 64, basse à 15h24, et à nouveau haute ce soir, 21h42, coefficient de 61.
0: Est-ce que l'océan est agité en ce moment? Est-ce qu'il y a un peu de houle?
1: Non, depuis secondes. C'est une mer peu agitée, avec une houle de 0,70 à 1,30 m. Ouais. Température de l'eau, 25 quand même déjà. C'est déjà pas mal. Ouais. Température de l'air, 16,9. Et un vent de sud pour 10 km heure. On a une visibilité, on va dire, 18-20 km. Beau temps, quoi.
0: Ouais, c'est ça, une visibilité qui va rester plutôt claire tout au long de la journée. Hein.
1: La semaine même, peut-être.
0: Faisons jour par jour déjà, Bichente, en tout cas. Merci beaucoup pour ce point complet depuis le sémaphore de Sokoa. On vous retrouve tout à l'heure, juste après les infos de 9h. Bonne journée.
1: Au revoir.
0: 6h22, aujourd'hui on vous propose donc un portrait quelque peu particulier, disons celui d'un oiseau, au micro de Valérie Delos.
2: Bonjour, je m'appelle Thomas Salin, j'ai 29 ans et je suis ornithologue, né au col de l'Isarieta. C'est un col de relativement basse altitude pour le suivi de migration des oiseaux.
3: Qu'est-ce que vous êtes venu faire ici et depuis quand vous y êtes?
2: Je suis venu en tant que référent du suivi. En France, il y a entre 5 et 10 sites de suivi de migration qui sont en fait protocolés, c'est-à-dire qu'il y a un protocole scientifique qui les encadre depuis presque 40 ans. Donc ça fait 40 ans qu'il y a des personnes qui comptent les oiseaux selon la même méthode.
3: Si vous étiez un oiseau, quel oiseau vous pourriez incarner?
2: Le martinet noir, un petit oiseau qu'on confond souvent avec les hirondelles, qui vit dans nos centres-villes et centres de villages, qui est tout noir et qui vole très vite en groupe et en faisant plein de cris. Et qu'on entend, en fait, c'est vraiment le cri de l'été quand on sort dehors dans la ville. C'est un oiseau que j'apprécie beaucoup parce qu'il arrive à peu près en avril et il repart très tôt, en fait, il repart fin juillet, début août pour l'Afrique. Bah, moi, quand je le vois partir, ça me fait toujours un petit pincement au cœur. Je me dis que ça y est, l'été est déjà fini pour lui.
3: Ok, vendu. On dit que vous êtes un petit martinet noir. Quand il fait ses migrations, à votre avis, est-ce qu'il a vu les paysages changer d'après vous?
2: Il a sûrement vu les paysages changer, oui, hein, parce qu'il va en Afrique subsaharienne. Déjà, le Sahara, il s'étend, donc il a vu le Sahara s'étendre. Ensuite, il va traverser la Méditerranée. Ça ne change pas trop jusqu'à présent, même si on sait qu'il y a une montée des eaux, donc la traversée est peut-être un petit peu plus longue pour lui. Puis ensuite, lui, donc il va nicher, comme je disais au début, dans les villes. En fait, il se sert des anfractuosités dans les façades de nos immeubles, de nos maisons, dans lesquelles il va se mettre pour nicher. Une des menaces qui pèse sur lui, c'est les rénovations, en fait, les ravalements de façades et l'isolation de ces façades, puisqu'en général, quand on fait ça, on va boucher tous les petits trous qu'il pouvait y avoir dans les façades en pierre, ce genre de choses. Et donc, lui, il a de plus en plus de mal à trouver des endroits pour se reproduire.
3: Et peut-être pour se nourrir aussi.
2: Exactement. Alors, ce qu'on remarque, en fait, hein, des données qui sont produites sur les dynamiques de population, c'est que les oiseaux qui sont le plus en danger aujourd'hui, c'est les insectivores, en lien avec la raréfaction des insectes de leurs ressources alimentaires, en fait.
3: Si vous pouviez imaginer l'avenir de votre petit martinet, quelle serait pour lui sa plus grande crainte et son plus grand espoir?
2: Sa plus grande crainte, hein, je pense que ce serait la disparition progressive des insectes, hein, qui est en cours, mais puis aussi de ces lieux de nidification. Si on n'arrive pas à lui laisser une petite place dans nos villes, il va avoir du mal à se reproduire. Puis son plus grand espoir, je pense, c'est une partie de la population de plus en plus grande s'intéresse à lui, parce qu'en fait c'est vrai qu'il vit vraiment juste au-dessus de nous. Quand vous êtes en ville, il y a de fortes chances que vous en ayez plusieurs dizaines qui vous survolent tous les jours. Fais pas toujours attention. Et il suffit juste de lever les yeux pour déjà découvrir qu'il est là, qu'il vit avec nous, parmi nous, et qu'il a aussi besoin d'une petite place.
3: Merci beaucoup. C'était Thomas Salin dans la peau, momentanément, d'un petit martinet noir. Merci beaucoup.
2: Merci.
0: Les gens d'ici, au micro de Valérie Delos, ce sont tout simplement vos histoires qu'on raconte et qu'on découvre surtout tous les matins. Dans un instant, le retour de l'info, mais juste avant, voici le tout dernier titre d'Alex Warren qui va vous faire bouger à 6h26.

0: Oh là là, qu'est-ce qu'on aime. C'était le dernier titre d'Alex Warren. Il sortira d'ailleurs son album le 28 août prochain. Dans quelques minutes, notre reportage en basque nous emmènera aux fêtes de Pampelune.
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0: Dans un instant, nous irons nous réveiller avec Patrice de la boulangerie Ogi Teguilla, c'est à Garassi. Mais à 6h30, voici l'information en français dans le monde avec Cyril Ardo-Redon.
4: Une vingtaine d'incendies en cours en Ariège, dans l'Aude, le Gard, la Drôme. 6 feux sont jugés critiques. Le plus important a parcouru 4600 hectares dans les Pyrénées-Orientales, à une trentaine de kilomètres à l'ouest de Perpignan. Une lutte intense toute cette nuit encore. Plus de 10 000 personnes évacuées. Un habitant et un sapeur-pompier ont été grièvement blessés. La troisième étape du Tour de France qui passe aujourd'hui par les Pyrénées-Orientales. Près de 200 kilomètres entre Granollers en Espagne et la station des Angles. La course cycliste est maintenue, mais sans public sur la partie française, les secours étant mobilisés sur les incendies. L'accalmie aura été de courte durée. Le retour de la canicule pour 16 départements de l'ouest et du sud de la France, qui sont aujourd'hui en vigilance orange, jusqu'à 40 degrés attendus localement. Au moins 3 personnes gravement blessées lors d'une agression au couteau hier après-midi à Clermont-Ferrand. Le suspect de 34 ans s'est ensuite jeté sur des policiers et a été blessé par un tir des forces de l'ordre. Aucun élément n'évoque un caractère terroriste, selon le parquet. Lutter contre les free parties, les rodéos motorisés, les violences dans les stades ou la consommation de protoxyde d'azote. Le projet de loi sur la sécurité du quotidien, dit Riposte, examiné dès aujourd'hui à l'Assemblée nationale. Le texte a déjà été adopté au Sénat. La gauche dénonce un texte uniquement répressif. Et puis la Fédération française de foot demande à la FIFA d'annuler le carton jaune de Michael Olise face au Paraguay. Les images de l'altercation avec un joueur de l'équipe adverse montrent qu'il n'y a eu aucun contact.
0: 6h31, le reportage en basque. Thibaut nous emmène évidemment à Pampelune ce matin.
5: Pour le Chupinasso, le coup d'envoi des San Fermin à midi pile, 9 jours et 9 nuits de festivités. Une affluence qui devrait être plus importante que l'an passé, puisque cette fois, pas de concurrence avec les fêtes de Bayonne. Une bonne nouvelle ici et là-bas, Ibaneche Sarreta, c'est notamment ce que vous a indiqué Carlos Garcia Uranga. Il est le directeur du tourisme et du commerce de la mairie de Pampelune.
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5: Le Txupinazo qui lance les San Fermin, c'est à midi pile, 9 jours de fête, donc jusqu'au 14 juillet, les fêtes de Bayonne, elles débuteront dès le lendemain, le 15 juillet.
0: Dans le journal de 7h, Thibault, on reviendra notamment sur la demande d'interdiction du banquet basque à Biarritz.
5: Un événement organisé par le Canon français, dont le milliardaire d'extrême droite Pierre-Edouard Stérin est actionnaire. Plusieurs personnes demandent son annulation. La mairie de Biarritz indique avoir saisi la préfecture. On reviendra également dans le journal sur l'installation de 120 caravanes sur deux terrains privés à Saint-Pé-sur-Nivelle, avec l'assentiment des autorités, la colère des riverains et du maire en revanche. On passe en vigilance jaune canicule, va faire très chaud aujourd'hui.
0: Oui, surtout cet après-midi, puisque vous allez avoir du soleil tout au long de la journée. Ce matin, c'est encore respirable, des températures de saison de 18 à 20 degrés. 18 à Saint-Jean-Pied-de-Port et la Bastide-Clairance, 20 pour le secteur d'Andaille. Et puis cet après-midi, 35 degrés attendus à Saint-Jean-de-Luce et Urugne, 38 à Sarre-et-Bidache, 39 pour Saint-Palais ou encore Espelette, et jusqu'à 40 degrés donc pour Baïgorry, Mauléon et Asparin. Vigilance donc jaune pour canicule. Évidemment, on vous rappelle les gestes et les réflexes essentiels. Pensez à vous hydrater, vous restez à l'ombre, vous restez au frais si vous le pouvez. Et puis surtout, vous prenez aussi des nouvelles de celles et ceux qui sont peut-être un peu plus faibles. Oui, Thibaut.
5: Vous avez bien profité du soleil ce week-end, je vois.
0: On ne dira rien, Thibaut. On ne dira rien, c'est la magie de la radio. On ne voit pas le bronzage. Un coup d'œil aussi sur les mobilités. Si vous avez prévu de prendre le train aujourd'hui, il faut savoir que le Bayonne-Andaille de 8h55 est supprimé pour l'instant. Il y a eu un incident lors de la préparation du train. Donc si vous deviez le prendre à 8h55, ce train sera supprimé, annulé. Vous avez toutes les infos sur le site de la SNCF. Il est 6h35.
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0: Eh oui, les yeux sont peut-être encore collés ce matin. Vous avez peut-être renversé votre café en ce lundi matin. Ça vous met de mauvaise humeur. On est tous pareils. C'est dur le lundi matin. Faut renquiller pour une nouvelle semaine. Mais rassurez-vous, nous sommes tous pareils. On est là évidemment avec l'équipe d'ici matin. On continue encore de se réveiller tranquillement. Prenez votre petit-déj. Vraiment, nous, on gère tout le reste. Et notamment la musique. Voici Zazie avec Larsen.

0: Petit coup d'œil sur vos conditions de circulation pour vous dire que tout va bien. Ce matin, si vous êtes actuellement sur la route du boulot, vous ne rencontrez aucune difficulté.
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0: Avant 7h, on va vous proposer un tout nouveau rendez-vous cet été avec Gorka Robles, que vous connaissez bien, une chanson, une histoire. Il va revenir aujourd'hui sur une chanson bien connue ici au Pays Basque, une chanson que l'on pourrait associer au répertoire basque. Et pourtant, elle n'est pas du tout d'origine basque. Il va nous expliquer ça dans les prochaines minutes. Mais juste avant, on file à Garassi ce matin pour retrouver Patrice de la boulangerie au Guy Teguilla. Egunon, Patrice.
3: Egunon, Alexis. Egunon, Denis.
0: Bon, bien réveillé pour vous ?
3: Oui, très très bien.
0: Petit point sur la météo. Est-ce qu'il fait temps encore frais, si je puis dire ?
3: Oui, il fait même assez frais. Enfin, il fait bon. On a un petit 17 degrés, donc ouais, tout va bien pour l'instant.
0: Oh, mais c'est très frisqué, ça, 17 degrés.
3: Mais c'est agréable, quoi. C'est très agréable.
0: Et puis cet après-midi, des températures qui vont grimper, hein, puisqu'on attend notamment, par exemple, pour Saint-Jean-Pied-de-Port, on attend entre 38 et 39 degrés. La saison estivale, ça y est, qui est lancée. Il y a pas mal de monde sur le littoral. Est-ce que c'est le cas aussi dans l'intérieur des terres?
3: C'est rentré ce week-end. Alors on est conforme à ce qu'on peut faire habituellement. Et oui, ça va monter en intensité. Là, week-end après week-end, voilà, ça va monter. Et voilà, mais on est prêt, on attend, on est là.
0: Est-ce que vous changez des choses, tiens d'ailleurs, dans votre organisation pour l'été? Il y a peut-être plus de pain, plus de baguettes à préparer.
3: Oui, tout à fait. Oui, il y a plus de baguettes, plus de traditions, un peu en plus de tout en plus.
0: Et là, pour Patrice, à 6h41, c'est quoi la viennoiserie parfaite, selon vous, pour accompagner notre café que vous proposez dans votre boulangerie?
3: Je crois que le roi, c'est le croissant, hein.
0: Le croissant, Thibaut, ça te va?
4: Très bien.
0: Très bien. Damien, tu veux un croissant aussi?
5: Oui, allez.
0: Eh bien, écoutez, Patrice, vous nous mettez 3 croissants de côté. On valide tout ça, on vient les chercher dans les prochaines minutes. Ça marche?
3: Voilà, et ça sera 3 croissants avec moi.
0: Merci beaucoup, Patrice de la boulangerie au Guy Teguilla, c'est à Garassi. On vous souhaite une belle journée. Bon courage, évidemment, aussi avec la canicule qui se profile. À très vite. Dans un instant, on retrouve donc Gorka pour nous révéler les secrets par rapport aux chansons basques.
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0: Allez, on retrouve Gorka Robles pour une chanson, une histoire. Et avec toi, Gorka, aujourd'hui, tu vas nous parler...
7: Aujourd'hui, je vous amène avec moi à parler d'une chanson qui est très très connue au Pays Basque, à tel point que tout le monde est convaincu que cette chanson, eh bien, elle fait partie du répertoire traditionnel depuis de nombreuses années. Mmh. La chanson s'appelle Oiguemen. Oiguemen, Bidean Galduak, Eriotz Minez. Eh bien, cette chanson, elle n'est pas du tout du Pays Basque. Elle vient de la culture négro-spirituelle américaine. Elle est intitulée Cinnamon au départ, et c'est d'ailleurs une chanson qui est reprise à chaque fois par Nina Simone à la fin de ses concerts. On la retrouve d'ailleurs sur son album Pastel Blues qu'elle avait enregistré en 1965. Alors vous me direz, comment un gospel américain composé aux États-Unis a pu arriver au Pays Basque? Eh bien, elle a traversé l'Atlantique tout d'abord avec un groupe folk espagnol. Là, on est dans les années 1968. Ce groupe s'appelait Nuestro Pequeño Mundo. Et eux cartonnent vraiment partout en Espagne avec ce titre Oh Sinnerman. Mais c'est un groupe de Bergara qui reprendra ce titre-là. Le groupe s'appelle Amesh Daliak, donc un an plus tard, en 1969. Et ils proposent déjà Oiguemen sur un 45 tours. Il va falloir attendre quelques années de plus, pas beaucoup, 1970-71, pour que le groupe Nekesari, fameux groupe de Saint-Jean-Pied-de-Port, d'Onibane Galassi, dirigé à l'époque par Jean Maris, pour lui donner une nouvelle vie. Alors ce qui est étonnant avec cette chanson, c'est que les paroles sont extrêmement drôles de souffrance, de mort. C'est un répertoire, la chanson nous parle de nous ici, perdus sur le chemin, et les festaires en ont fait une chanson de fête avec des paroles tout à fait tristes. Mais la chanson, elle vit sa vie. C'est ça qui se passe pour nombre de chansons. La preuve en est, c'est que ce gospel américain, qui n'avait aucune raison de terminer dans le répertoire traditionnel du Pays Basque, eh bien, s'est imposé comme ça aujourd'hui. Donc, quand vous entendrez aujourd'hui la chanson Oiguemen, la question que vous pourrez vous poser, c'est de vous dire, c'est de Nina Simone ou de Nina Simone ?

0: C'était Oi Gwemen, nous ici, interprété par le chœur Aiskoa. 6h48, place à nos 3+, les informations pratiques, locales, utiles et sympathiques qui vont vous aider au quotidien. Et on va s'intéresser à la gastronomie, l'osso irati, le piment d'Espelette, le vin d'Iroulégui ou encore le porc quintoa. 4 produits qui partagent une même particularité, celle de bénéficier d'une appellation d'origine protégée, ce sont les AOP. Et dans le cadre de ces recherches menées en partenariat avec l'INRAE, l'AIRCOUP organise un atelier de discussion entre consommateurs et producteurs. Ce sera ce jeudi 9 juillet à partir de 17h sur la place du marché devant la Poste à Espelette. Et en fait, ce sera l'occasion donc de partager les points de vue et surtout les attentes vis-à-vis des produits sous signe de qualité, de comprendre aussi les engagements des producteurs et puis d'échanger directement avec les acteurs de la filière. Vous êtes donc les bienvenus pour participer à cet événement qui est totalement gratuit. C'est quand même sur inscription. Rendez-vous donc le 9 juillet à partir de 17h30 sur la place du marché à Espelette. Notre deuxième plus, évidemment, c'est les messages que vous laissez sur notre WhatsApp au 05 59 2 fois 17 2 fois.
1: Le cœur d'homme Gourekin donnera son premier concert de l'été le dimanche 12 juillet à 18h30 à l'église d'Arkang. Gourekin présentera son répertoire composé d'airs traditionnels et festifs en basque, en espagnol et en français. C'est une soirée particulièrement riche et variée qui s'annonce, car deux autres formations ont été invitées à partager l'affiche à cette occasion. La chorale mixte Chourchoulak de Louossoa, qui interprète également de nombreux chants basques, et le groupe vocal Ghost Swing de Bayonne, qui vibre au son du gospel et du jazz. Rendez-vous donc dimanche 12 juillet à 18h30 en l'église d'Arkang.
0: Et enfin pour terminer, Thibaut, il fait chaud. Donc, on se rafraîchit.
2: Oui, et la ville d'Anglet, d'ailleurs, a pris une initiative. Elle va créer une brigade fraîcheur. C'est une vingtaine de volontaires qui vont être formés, des volontaires de l'Heure Civique Anglois. C'est une association. Ils vont aller aider les personnes les plus vulnérables. Hein, si une canicule se présente à nouveau, comme aujourd'hui, par exemple, puisqu'on nous passons en vigilance jaune, on le rappelle. Des volontaires qui sont donc formés, notamment pour faire des visites de courtoisie, s'occuper d'un animal de compagnie, pourquoi pas effectuer des petits trajets en voiture, ou encore apporter une aide aux courses, des gestes simples mais importants, hein, qui créent aussi du lien social avec les personnes isolées. Et du coup, eh bien, si vous êtes volontaire justement pour bénéficier de cette aide des bénévoles, vous pouvez vous inscrire auprès de la mairie conseil de quartier @anglette.fr ou par téléphone 05 59 59 17 17 05 59 2 fois 17 2 fois.
0: Voilà, c'est le numéro, on a toutes les informations, nous, donc à l'accueil d'ici Pays Basque. C'est important de parler de ces petits gestes, puisqu'on a l'impression que la canicule est derrière nous. Mais aujourd'hui, il fait encore chaud, donc vous prenez soin de vous et vous prenez aussi soin des autres. Voilà une belle initiative proposée par la municipalité d'Anglet. Dans un instant, les petits plaisirs de l'été, on va retrouver Gérard qui va nous parler des odeurs de la plage et de la vie qui grouille dans les rochers. C'est juste après Alain Souchon.

0: C'était Alain Souchon avec J'ai 10 ans. Vous restez bien avec nous puisque juste après les infos de 7h, il y a un gros cadeau ce matin à remporter puisqu'on vous envoie profiter. On vous enverra surtout profiter d'un concert dans les prochains jours aux arènes de Bayonne. Plein d'artistes réunis. Alors, quel concert, quelle place vous allez pouvoir remporter? Eh bien, la réponse dans les prochaines minutes.
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0: Deux minutes avant le retour de l'info, c'est reparti pour une nouvelle saison des petits plaisirs de l'été avec Lauriane Rodriguez. Elle est partie à votre rencontre pour vous demander tout simplement quels étaient vos plaisirs estivaux.
1: C'est ce plaisir-là, je l'ai toujours eu depuis que j'étais enfant et jusqu'encore maintenant. Bonjour, je m'appelle Gérard, je vais bientôt avoir 70 ans. Mon plaisir de l'été, c'est profiter de la chaleur, mais pas trop. Donc aller à la plage, mais avec un parasol et des vêtements, me baigner, aller surfer, aller se balader en forêt parce qu'il y fait bon. Profiter de tout ça avec ma femme et puis des amis qui viennent souvent, qui passent à la maison et qui repartent. J'étais maître nageur au tout début et il y a longtemps de ça. En fait, j'aime l'océan. J'y prends plaisir, le soleil, le bleu, les rochers ou le sable. Le paysage change tout le temps, les vagues, les surfeurs, les gens qui se baignent. Je pourrais passer énormément de temps à regarder tout ça sans m'ennuyer. J'aime bien les rochers parce que la vie qui s'y trouve est plus riche que dans le sable où il se passe pas grand-chose. Donc les rochers, c'est bien. Il y a des crabes, il y a des coquillages. On trouve plein de choses. Passer de rocher en rocher pour découvrir encore autre chose. Ça marche à tout jase, parce que c'est ce plaisir-là, je l'ai toujours eu depuis que j'étais enfant et jusqu'encore maintenant.
2: Et puis en plus, ça sent bon.
1: L'iode, c'est une odeur agréable qui embaume les narines et dont on a une mémoire irrémédiable.
2: Bel été.
1: Merci, bel été à vous aussi.
0: C'était Gérard avec son petit plaisir de l'été au micro de Valérie Delos.
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0: C'était absolument pas Valérie Delos, c'était Lauriane Rodriguez. L'information à 7h présentée par Thibaut Vincent.
4: C'est un événement qui crée la polémique au Pays Basque. Levée de boucliers contre l'organisation du banquet du canon français. Un repas festif, franchouillard, rassemblant des milliers de convives. Organisé par une société dont Pierre-Édouard Sterrin, le milliardaire d'extrême droite, est actionnaire. Un banquet basque est ainsi prévu fin novembre à Biarritz. Mais un collectif anonyme bloquant le canon français appelle d'ores et déjà à empêcher par tous les moyens ce banquet, dénonçant un projet fasciste. Karim Gerdan, ancien candidat au municipal, met lui en garde sur des risques de débordement. Il a saisi la préfecture.
5: Les gens pensent que c'est une initiative apolitique, ça ne l'est pas. Devant la dernière commission sénatoriale, M. Sterrin a clairement indiqué que toutes les initiatives qu'il initiait d'un point de vue commercial auraient une finalité idéologique et politique. Il y a une enquête judiciaire en cours sur différents événements liés au canon français actuellement, avec des débordements en marge des manifestations, des propos racistes qui ont été proférés. La justice suit son cours. Donc, j'aurais souhaité que ce banquet n'ait pas lieu à Biarritz. Je ne demande pas l'interdiction, je demande simplement à ce que le préfet rappelle à monsieur le maire Serge Blanco ses obligations en termes de sécurité publique, ses obligations vis-à-vis de respect de la dignité humaine, pour éviter tout débordement, qu'il soit physique ou idéologique.
4: La municipalité de Biarritz a également saisi la préfecture. Selon l'organisateur, 1200 repas du banquet basque de Biarritz ont été vendus. Le canon français qui nie toute idéologie. L'un de ses cofondateurs, Géraud Dufayet de la Tour, sera l'invité d'Ici Matin tout à l'heure à 8h moins le quart.
0: L'enquête se poursuit au centre de loisirs de Tarnos.
4: Un centre qui rouvre ce matin sans l'animateur, visé par des plaintes pour des agressions sexuelles sur des enfants. Il était suspendu par la mairie en fin de semaine dernière. Les parents l'ont appris samedi par mail. Des auditions sont actuellement menées auprès des enfants et du personnel du centre de loisirs. Les parents devraient recevoir des informations par email aujourd'hui, nous a indiqué la mairie. Selon nos confrères de Sud-Ouest, il y aurait au moins 6 victimes. 120 caravanes installées sur un terrain privé à Saint-Pé-sur-Nivelle. Elles sont arrivées samedi et après de longues négociations, elles ont eu le feu vert des autorités, notamment de la préfecture, pour s'installer donc sur un terrain du quartier El Baron, tout près, Linda Rousseau, d'une maison où vit une famille.
6: Le père de famille est désespéré. Il ne s'attendait pas à voir 400 personnes s'installer juste derrière son jardin.
7: J'ai toujours vécu dans cette maison. C'est la première fois que ça arrive. Toutes les nuisances que ça génère, c'est-à-dire les chiens qui aboient, les coups de klaxon, les moteurs.
6: Les négociations entre les communes de Saint-Jean-de-Luz, d'Asquin et de Saint-Pé n'ont pas abouti. Les gendarmes ont donc fini par laisser les caravanes s'installer sur un terrain privé.
7: J'ai quand même l'impression qu'on a payé deux fois pour aménager une aire d'accueil. Et on va payer la remise en état de ces terrains agricoles, hein, parce que ce sont quand même des terres agricoles. On n'a pas encore le chapiteau et la sonon, j'attends de voir.
6: Un chapiteau prévu pour une mission évangélique annuelle, informe l'un des responsables du groupe Action Grand Passage. Il est consterné par l'organisation de leur venue.
8: Le gros problème qu'on a rencontré, c'est que c'est la commune qui n'a pas fait son travail, on va dire, en deux mots. On est des êtres humains avant tout, on a des petits-enfants, on a des personnes âgées.
6: Lui a tous les papiers en main, justifiant la demande auprès de l'agglo dès janvier.
8: On nous a répondu donc le 25 mars qu'on nous accueillait favorablement sur l'aire de Grand Passage de Saint-Pé-de-Nivelle. Trois jours avant notre arrivée, on nous a appelé malheureusement comme quoi qu'on ne pouvait plus rentrer, que le groupe ne correspondait pas au nombre de caravanes. Mais dans le courrier du 16 janvier a bien été stipulé donc 90 familles et 120 caravanes. Nous sommes que 75 familles et 110 caravanes.
6: Le responsable de cette action évangélique est prêt à dédommager les agriculteurs à qui appartient le champ.
4: Les propriétaires de ces terrains agricoles, eux, ont porté plainte dès hier matin avec le soutien de la mairie. Le maire Christophe Jauregui se dit, lui, excédé de devoir accueillir toutes les caravanes renvoyées par la côte.
0: Les Pyrénées-Atlantiques, à nouveau placées en alerte canicule.
4: Vigilance jaune pour nous à partir de midi, jusqu'à 40 degrés attendus sous abri au Pays Basque et des températures au-dessus des 20 degrés encore la nuit prochaine. Le reste de la Nouvelle-Aquitaine et notamment les Landes passent, eux, en vigilance orange ce midi. Alerte également aux incendies. 6 départements du Sud-Est sont en vigilance rouge. 41 départements, dont les Landes et la Gironde, en vigilance orange. Dans les Pyrénées-Orientales, l'incendie n'est toujours pas fixé. Une cinquantaine de bâtiments sont désormais touchés, indique ce matin le préfet du département. 10 500 habitants de 26 communes sont en cours d'évacuation. Le feu a parcouru environ 4 500 hectares dans le massif montagneux. Il a fait 2 blessés graves. En tout, en France, une vingtaine d'incendies sont actuellement actifs.
0: L'incendie des Pyrénées-Orientales, toujours, qui a des répercussions sur le Tour de France cycliste.
4: La troisième étape arrive en effet aujourd'hui dans ce département, étape entre Granollers en Catalogne espagnole et les Angles, après 40 derniers kilomètres en France, qui se dérouleront du coup sans public, y compris à l'arrivée. C'est une demande du préfet à laquelle doit s'adapter le Tour, mais c'est une décision logique, estime le patron du Tour de France, Christian Prudhomme.
9: On pense évidemment d'abord aux populations qui sont concernées par l'incendie, à tous ceux qui doivent se déplacer, etc. Et puis on pense aussi aux gens qui se réjouissaient d'accueillir le Tour, aux Angles bien évidemment pour la toute première fois, puis aux gens qui venaient, mais je les remercie d'avance pour leur compréhension. Incendie exceptionnel, mesure exceptionnelle sur le Tour. La première chose, c'est la protection des gens. Donc tout ça se fait en accord avec les autorités de l'État. Encore une fois, nous étions en permanence en contact. On s'adaptera encore demain ou après-demain ou dans 10 jours s'il le faut, ou l'année prochaine ou dans 3 ans.
4: Et donc, aujourd'hui, cette troisième étape du Tour de France va partir de Granollers en Espagne, plus de 200 km pour arriver aux Angles, les 40 derniers kilomètres donc en France, sans public, y compris à l'arrivée. Le départ, c'est à 12h10, arrivée prévue aux alentours de 17h. C'est le Danois Jonas Vingegaard qui est toujours en jaune après la victoire hier du Mexicain Isaac Del Toro à Barcelone. La pépite française, Paul Sexas, est sixième du classement général. Le premier basque, c'est Yon Issagiri. Il est 24e à 2 minutes 28. En football, l'Angleterre qualifiée pour les quarts de finale de la Coupe du Monde. Les Anglais qui ont battu le pays co-organisateur, le Mexique, ce matin, 3-2. La Norvège s'est également qualifiée en éliminant le Brésil. Ce soir à suivre, Portugal-Espagne à 21h. Et puis la nuit prochaine à 2h du matin, États-Unis-Belgique.
0: Et puis c'est aussi l'ouverture des fêtes de Pampelune aujourd'hui.
4: Avec le traditionnel Chupinasso ce midi pour lancer 8 jours de festivités jusqu'au 14 juillet pour l'une des 3 plus grandes fêtes au monde derrière le carnaval de Rio et la fête de la bière à Munich. Mais la véritable affluence des Sant Fermin, laquelle est-elle? On en parle tout à l'heure dans le reportage en basque à 7h30. En tout cas, contrairement à l'an passé, il n'y aura pas de concurrence avec les fêtes de Bayonne cette année. Les fêtes de Bayonne qui commencent le 15 juillet, donc juste au lendemain de la fermeture des fêtes de Pampelune. Il y aura en revanche un jour en commun l'an prochain, mais à l'avenir, la mairie de Bayonne fait savoir qu'elle réfléchit à décaler de nouveau ces dates pour qu'il n'y ait pas de concurrence avec Pampelune. soleil, lui, est bien là. Il n'y aura pas de concurrence aujourd'hui. Il va être très très fort. Il va taper le soleil, attention.
0: Exactement, surtout cet après-midi, puisque ce matin, vous allez encore pouvoir profiter peut-être d'aller faire un tour au marché ou d'aller faire une balade, puisqu'à partir de midi, nous passons en vigilance jaune pour canicule. Ce matin, les températures, vous avez entre 18 et 20 degrés. Et puis cet après-midi, avec toujours ce soleil, on attend aussi un vent de nord-est jusqu'en début de soirée, un vent plutôt modéré sur l'ensemble du littoral notamment. Et au meilleur de la journée, 35 degrés pour Saint-Jean-de-Luz-sur-Hugne, 38 pour Sarre-et-Bidache, 39 degrés à Espelette et jusqu'à 40, 41 degrés aussi par endroit, notamment pour Mauléon, Asparin ou encore Baïgorry. Il est 7h08.
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0: Et passez quand même une très très belle journée pour la musique. Voici Daniel Balavoine.

0: 7h11, j'aimerais citer un grand monsieur de ce studio qui m'a dit hors antenne pendant que certains castrent les maïs, d'autres balavoinent.
1: Oui, bah oui,
0: C'est soit toi, soit moi.
2: Je vais rester
0: journaliste. C'est pas moi, okay. Puisque je te balance, c'était Thibaut Vincent.
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0: Dans un instant, Mon œil avec Delphine Gocho va s'intéresser aux compétitions sportives. Cette question, vont-elles survivre au changement climatique? De la Coupe du Monde de foot ou encore au Tour de France, les organismes des sportifs sont mis à très rude épreuve. On va s'y intéresser dans les prochaines minutes. Mais juste avant, je vous l'avais promis puisqu'il est l'heure de jouer ce matin. Vous allez pouvoir lancer la roue de la force basque. Le principe est tout simple. Vous lancez la roue, vous tombez sur un défi, vous réalisez ce défi, vous partez avec un cadeau. Et quel cadeau ce matin pour entamer cette semaine? On vous envoie profiter d'un concert. Le concert d'un chanteur que vous allez reconnaître.
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0: Julien Doré aux arènes de Bayonne dans le cadre d'Arène en Seine. Ce sera le 28 juillet prochain, figure incontournable de la scène française. C'est pas moins de 15 ans de carrière, 5 victoires de la musique ou encore une tournée à guichet fermé qu'il a clôturée il n'y a pas si longtemps que ça. Alors pour remporter vos deux places pour aller voir Julien Doré en concert aux arènes de Bayonne, vous jouez avec nous 05 59 2 fois 17 2 fois. Vous allez lancer la roue donc de la force basque dans les prochaines minutes. C'est Océane qui vous accueille.
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0: Des orages, des températures extrêmes et des sportifs qui souffrent, le changement climatique pèse sur les compétitions sportives. C'est avec vous, dans Mon œil, Delphine Gocho.
9: Oui, et pour la première fois de son histoire, le Tour de France doit renoncer à son public et à sa caravane aujourd'hui à cause d'un incendie, celui dans les Pyrénées-Orientales. 10 000 habitants évacués, des flammes de 5 mètres de haut, un feu très virulent et cette décision donc hier du préfet et des organisateurs de la Grande Boucle. La troisième étape est bien maintenue, mais les 44 derniers kilomètres entre l'Espagne et les Angles seront donc sans spectateurs, comme en 2020, cette fois c'était à cause du Covid. Un incendie exceptionnel, mesure exceptionnelle, résume Christian Prudhomme, le patron du Tour, alors qu'une autre menace guette les coureurs, la canicule, jusqu'à 40 degrés attendus dans les prochains jours. Le ministre de l'Intérieur a d'ailleurs donné l'autorisation exceptionnelle au préfet d'annuler certaines étapes en dernier recours.

0: à la réalité du changement climatique.
1: Delphine Gotcheau pour Mon œil, la chaleur évidemment qui impacte donc le monde du sport, mais aussi peut-être les fêtes de Pampelune qui débutent aujourd'hui. On va y revenir dans un instant. Je vous rappelle que ce matin, vous pouvez aussi repartir avec vos deux places pour aller profiter du concert de Julien Doré, 05 59 2 fois 17 2 fois pour jouer avec nous et pour lancer la roue de la force basque juste après la musique. D'ici, voici Sarah Assourça.

0: Originaire de Saint-Sébastien, Sarah Assourça qui propose de la musique plutôt soul avec une inspiration d'une certaine Amy Winehouse. Allez, 7h19, nous filons à Urte ce matin pour retrouver Patricia. Bonjour Patricia.
1: Et bonjour.
0: Bon, la petite question qui fâche pour vous, c'est les vacances ou c'est le boulot cette semaine?
1: Ah non, mais alors moi ça me fâche pas du tout, je suis au travail.
0: Ouais.
1: Et moi mes vacances c'est septembre parce que comme on est un petit peu envahi pendant l'été, on profite de septembre, l'arrière-saison.
0: C'est beaucoup plus calme. Donc là, c'est boulot pendant 2 mois. Bah, écoute, écoutez, je vous envoie plein de courage, Patricia. Et puis surtout, bah, les vacances vont peut-être commencer plus tôt avec un petit concert cet été aux arènes de Bayonne, puisque vous allez pouvoir aller voir Julien Doré en concert le 28 juillet prochain. Mais pour ça, il va falloir, vous le savez, lancer la roue de la force basque. Vous allez ensuite tomber sur un défi. Et si vous réussissez ce défi, vous repartez avec les 2 places dans la poche chez cadeau. Ok, Patricia?
1: Allez, on croise les doigts.
0: Allez,
1: on y
0: pour
1: va.
0: Ça, tout repose sur vous. Vous allez devoir lancer la roue, c'est quand vous voulez.
1: Allez, go!
0: Et pour vous, ce matin, ce sera...
2: Le vrai ou faux?
0: Le vrai ou faux? Alors, la règle est toute simple. Je vais vous affirmer quelque chose. À vous de me dire si c'est vrai ou faux. Une chance sur deux. Et je vais vous laisser ce matin 8 secondes de réflexion pour prendre votre temps, pour bien réfléchir, puisqu'il y a un sacré cadeau à remporter. Je rappelle vos 2 places pour Julien Doré. Vous êtes prête, Patricia?
1: Allez, on y va, on y va.
0: Allez, écoutez bien. Avant d'être chanteur, Julien Doré était taxidermiste. Est-ce que c'est vrai ou est-ce que c'est faux? Vous avez 8 secondes de réflexion. Est-ce qu'il était taxidermiste, notre Julien Doré? Il vous reste 3 secondes.
1: Je dirais non.
0: Vous diriez non. Thibaut, tu

0: Tu dirais quoi?
1: Ah, moi, je dirais non aussi.
0: Tu dirais non aussi. Patricia, pourquoi non?
2: Parce qu'il fallait répondre déjà, quelque chose.
1: Il y a une chance sur deux.
3: Non, mais il a commencé déjà très, très jeune sa carrière d'artiste. Je le vois pas taxidermiste avant.
0: Ouais.
3: Et il adore les animaux aussi, je sais, mais bon.
0: Alors,
3: donc, non, je dirais non.
0: Pour vous, vous dites faux. Eh bien, c'est une... Bonne réponse, en effet.
3: Ah, super.
0: Patricia, c'est bon, il n'a jamais été taxidermiste, vous le savez, c'est ceux qui empaillent les animaux. Mais alors, il a commencé sa carrière très tôt, mais il faut savoir qu'il a aussi été laveur de vitres. Et la petite histoire, en fait, c'est que son employeur l'aurait, selon la légende, licencié pour le pousser, justement, à débuter sa carrière dans le champ. Bon, Patricia, vous le saviez, ça?
3: Non.
0: Non.
3: Mais je le vois mieux en lavage de
0: qu'un taxidermiste. Bon, en tout cas, c'est gagné avec cette bonne réponse. Vous repartez avec vos deux places pour aller profiter du concert de Julien Doré. Ce sera le 28 juillet prochain, aux arènes de Bayonne. Félicitations.
3: Super, merci beaucoup.
0: Vous pensez à nous envoyer des petites photos, des vidéos de ce concert et puis de nous dire comment vous avez profité, ok?
3: Ah ben, avec grand plaisir.
0: Allez, ça marche. Merci beaucoup, Patricia. Et bon courage aussi pour la journée et pour donc ces deux mois de boulot qui vous attendent. À très vite.
3: Famille d'Esquerre.
0: 7h22, voici un nouveau rendez-vous qu'on vous propose tout au long de l'été. C'est Nom de Nom. Aujourd'hui, David Talek et Cédric Touza vont revenir sur les surnoms de certaines personnalités.
4: Nom de Nom, nous voici sur Ici Pays Basque en compagnie de notre guide à travers le patrimoine et l'histoire de notre région, Cédric Touza. Bonjour Cédric.
5: Bonjour David et Gounan.
4: Aujourd'hui, on va voir que même les plus grands, la crème des célébrités, peuvent avoir des surnoms. Et on va parler de Jésus.
5: Eh oui, même Jésus a un surnom. Alors, c'est ni Gégé, ni Juju.
4: Ça lui irait bien, pourtant.
5: Oui, mais certains ont osé plutôt blasphémer en l'appelant Juanicote.
4: Juanicote, qu'on peut traduire par petit Jean.
5: Voilà.
4: En gros, mais qui appelle Jésus comme ça?
5: Mais les sorcières. Enfin, ah oui. Si on croit aux sorcières. Ou plutôt, si l'on croit à ceux qui y croyaient. Je ne sais pas si vous me suivez.
4: Je suis très bien.
5: Bon. On est bon. Les récits rapportés par des juges qui étaient en charge des affaires d'hérésie, par exemple à l'époque moderne, décrivent le sabbat. Vous savez, ces réunions de sorcières, ces messes noires avec plein de rituels. Et dans ces récits, les sorcières aurait appelé Jésus Juanicote.
4: On peut se demander d'où ça vient cette histoire et se dire, oh, ça vient de Pierre de l'Ancre, on imagine.
5: Voilà, par exemple, pour chez nous, ça vient de Pierre de l'Ancre. Le juge bordelais, venu chasser les sorcières au Pays Basque il y a plus de 400 ans, il en parle dans son fameux livre « Tableau de l'inconstance des anges et les mauvais démons », etc.
4: Ça se limite pas au Pays Basque en plus.
5: Non, bon, déjà en Pays Basque on le retrouve dans d'autres coins, par exemple en Navarre, où le diable lui-même expliquerait à une sorcière que le Christ est un Juanicote mentiroso, un petit Jean menteur.
4: C'est vrai, je vais la garder. Ça. Voilà.
5: Mais en Béarn, par exemple, au XVIIe siècle, on raconte que lors du sabbat, les crapauds étaient nourris par les sorcières et que les sorcières les appelaient Jean, ces crapauds. Et d'autres auteurs expliquent tout le long des Pyrénées que les sorcières appelaient Jésus Jean le Blanc.
4: Mais alors, c'est quoi ce lien entre Jean et Jésus?
5: Bon, en réalité, il n'y a pas directement. C'est une manière de rabaisser le Christ, de lui donner un nom banal, presque anonyme.
4: Je pense que vous allez vexer toutes celles et ceux qui nous écoutent et qui s'appellent Jean.
5: Oui, ben, désolé.
4: Enfin, ceux qui nous écoutent plutôt.
5: Ah ben, on peut choisir. Hein,
4: Jean ou Jeanne.
5: Jeanne, voilà, voilà.
4: Ça marche aussi.
5: Désolé, mais ils ont contre eux des siècles de tradition populaire, puisque Jean est le prénom, peut-être avec Pierre, le plus donné. Ouais. Donc Jean devient très rapidement Monsieur Tout le Monde, le Pékin moyen. Et ça se retrouve partout, dans les insultes. Jean Foutre, Jean Crétin.
4: C'est vrai, oui.
5: Et oui, dans les métiers, avant, les vignerons, dans certains coins de France, étaient appelés Jean Raisin. Un vigneron, c'était un Jean Raisin. Et dans les légendes, dans les Pyrénées, on a Jean de l'Ours. Et en Béarn, par exemple, le croque-mitaine est appelé Jan Croquette, le Jean qui croque.
4: Donc Jean, c'est un peu le prénom passe-partout, quoi.
5: Tout à fait. Et on la colle à tout, à tous les rôles, à tous les caractères. Peut-être aussi en raison, en tout cas, je le suppose, en raison de l'homophonie entre Jean, le prénom, et Jean, les gens, G-E-N-S. Ah.
4: Donc Jean, c'est l'équivalent de Marie pour les filles, en gros.
5: Voilà. Une Marie Coutsou, une Marie Couche-toi là. C'est la même logique.
4: Et je tiens, avant d'en terminer, à m'excuser auprès de toutes les maris et de tous les gens qui nous écoutent. Merci Cédric Touza.
0: Merci beaucoup les gars. Dans un instant, dans moins de 5 minutes, le retour de l'information avec le journal de 7h30.

0: Dans un instant, dans moins de 10 minutes, nous allons aussi retrouver les équipes du domaine Abadia qui seront avec nous pour évoquer l'instant climat nature. Aujourd'hui, on va faire un focus sur la chicorée sauvage. Peut-être que vous en buvez au café. Lionel Sevilla va tout vous expliquer dans les prochaines minutes.
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0: Rose Laurence avec Africa pour la musique, c'est ce qui arrive juste après les infos. Il est 7h30, voici l'information en français dans le monde avec Cyril Ardovedon.
5: L'avocat de Cédric Jubilard affirme avoir reçu un courrier dans lequel il reconnaît avoir tué son épouse. Maître Debuisson évoque auprès du journal La Dépêche du Midi un écrit détaillé formulant des aveux de culpabilité. Cédric Jubilard, condamné à 30 ans de prison dans cette affaire, nie jusque-là toute implication depuis la disparition de l'infirmière fin 2020. Une lutte intense toute la nuit dans les Pyrénées-Orientales, selon les pompiers du département, face à un feu qui a parcouru 4600 hectares depuis samedi à une trentaine de kilomètres à l'ouest de Perpignan. 10 000 personnes ont été évacuées hier. D'autres feux sont en cours en ce moment en France, en Ariège, dans l'Aude, le Gard et la Drôme. 6 feux jugés critiques selon le ministre de l'Intérieur. Aujourd'hui, 7 départements sont classés en rouge pour un risque très élevé de feux de forêt. Jusqu'à 40 degrés attendus localement, la troisième vague de canicule est là pour une partie du pays. Les Deux-Charentes, la Dordogne, la Gironde, les Landes, le Lot, le Lot-et-Garonne, les Deux-Sèvres et la Vendée viendront s'ajouter à midi aux 7 départements déjà en vigilance orange dans le sud. Dans ce contexte, l'Assemblée nationale va débattre cet après-midi d'une motion de censure sur la gestion par le gouvernement de la précédente vague de chaleur. Motion déposée par les écologistes qui a peu de chances d'être adoptée. Le RN a indiqué qu'il ne la voterait pas. Et puis le mondial de foot, le Brésil élimine cette nuit. La Seleção battue par la Norvège 2-1. Les Vikings affronteront en quart de finale l'Angleterre qui a battu cette nuit le Mexique 3-2.
0: Merci beaucoup Cyril, on vous retrouve tout à l'heure dans moins d'une heure. À 7h31, Thibaut, on ouvre les fêtes de Pampelune dans notre reportage en basque.
6: 9 jours et 9 nuits de festivités, le coup d'envoi des Santes Fermines c'est à midi avec le Chupinasso. Et cette année, il n'y aura pas de concurrence avec les fêtes de Bayonne, contrairement à l'an passé. Une bonne nouvelle pour Pampelune, Iban Chesareta, c'est ce que vous a dit en tout cas Carlos Garcia Uranga, le directeur du tourisme et du commerce de la mairie.
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6: Le Chupinasso a Pamplune, c'est à midi pile, 9 jours donc de fête jusqu'au 14 juillet. Les fêtes de Bayonne, elles débuteront dès le lendemain, le 15 juillet.
0: Dans le journal à 8h, Thibaut Vincent, on entendra la colère du maire de Saint-Pé-sur-Nivelle.
6: Avec Christophe Jauregui, contraint par la préfecture d'autoriser l'installation de 120 caravanes sur deux terrains agricoles privés. Et sans les nommer, il accuse ses voisins et l'agglomération de se défausser sur Saint-Pé. On va également parler des dates des fêtes de Bayonne après 2027 qui devraient être décalées pour ne pas être en concurrence avec celles de Pamplune. La météo avec déjà un très très grand soleil ce matin et il va faire chaud cet après-midi.
0: C'est ça, ce soleil qui va vraiment s'imposer au fur et à mesure de ces prochaines heures et nous faire passer d'ailleurs en vigilance jaune pour canicule à partir de midi. Ce matin, vous avez de 18 à 20 degrés pour les températures et puis cet après-midi, 35. Ça sera la température minimale pour Saint-Jean-de-Luz et Urugne parce qu'ensuite on attend 38 à Sarre, 39 à Saint-Palais ou encore Espelette et jusqu'à 41 degrés pour certains secteurs comme Baïgorry, Mauléon ou encore Asparin. Il est 7h35.
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0: Et sur notre page Facebook, vous êtes déjà nombreux aussi à nous dire qu'il fait environ 19 degrés à Bayonne avec un ciel bleu azur et le soleil qui a d'ores et déjà pointé le bout de son nez. Et ça va chauffer, chauffer, chauffer. C'est ce que nous dit Christine, qu'on salue évidemment. Je vous l'avais promis, voici Rose Laurence pour la musique.

0: Le voyage en Afrique, interprété par Rose Laurence, Africa.
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0: Dans un instant, Thibaut Vincent, l'invité d'Ici Matin, on parlera d'une polémique.
3: Oui, la tenue d'un banquet basque fin novembre à la Aldirati à Biarritz par la société Le Canon Français, dont est notamment actionnaire le milliardaire d'extrême droite Édouard Sterrin. Alors, Le Canon Français est-elle une vitrine de l'idéologie d'extrême droite? On posera la question à l'un de ses cofondateurs, Géraud Fayet de la Tour.
0: Rendez-vous donc à 8h moins le quart. Mais juste avant, on file donc au domaine Abadia pour faire le point sur notre climat et notre nature avec les équipes du domaine. Et aujourd'hui, pour entamer cette saison estivale, c'est Lionel Sevilla avec nous. Bonjour Lionel.
4: Bonjour.
0: Ravi de te retrouver avec toutes les équipes. Vous allez donc nous accompagner tout au long de l'été pour faire le point évidemment sur la météo et surtout nous faire découvrir tout ce qui nous entoure au cœur du domaine Abadia. Pour commencer, cette météo qui est plutôt chaude aujourd'hui, quels sont les relevés au cœur du domaine Abadia?
4: On a eu des températures qui ont plafonné à 29 degrés hier après-midi, dimanche, sur la corniche. Et finalement, on a quasiment 19 degrés avec 18,8 sur Hendaye, 17 degrés sur Biarritz et 15 degrés à Saint-Pé-sur-Nivelle.
0: Avec un petit vent, je crois, qui souffle. Vraiment très petit.
4: Oui, tout à fait. On a cette petite brise, ce petit vent de 9 km/h à peu près en moyenne ce matin qui, sur la corniche, renforce cette petite impression de fraîcheur. C'est cette petite impression qui nous arrive de l'océan, là, un petit peu d'humidité pour commencer la journée et commencer cette belle semaine.
0: Et qui n'est pas négligeable. Et puis surtout, avec cette petite fraîcheur et cette brise matinale, c'est l'occasion d'aller se promener peut-être au cœur du domaine pour découvrir ce matin la chicorée sauvage.
4: Oui, la chicorée sauvage, en fait, c'est une plante qu'on a l'habitude de voir, hein, qui est très très très commune. Et puis, en ce moment, c'est impossible de la manquer puisque on la voit avec ses magnifiques fleurs bleues, très très éclatantes, ouais. qui illuminent et qui bordent un petit peu, qui ponctuent les bords de chemin, les bords de route, les bords de prairie. Et puis, finalement aussi les sentiers du domaine d'Abadia et sur le bord de la corniche.
0: Et je crois que cette plante, elle est un peu comme nous le matin. Elle prend son temps pour s'installer.
4: Effectivement, elle prend son temps. En fait, elle a pris le temps de bien ouvrir ses fleurs sur la phase de nuit, la phase de crépuscule. Et puis, finalement, le matin, elle est là. Elle se développe bien. Elle a ses fleurs qui se développent bien, et ça lui permet, de pouvoir faire profiter de ces fleurs là à l'ensemble des insectes, et aussi, finalement, de pouvoir être disponible pour la pollinisation. Et après, autour de ça, comme des fois le soleil tape beaucoup trop fort, finalement la fleur se referme un petit peu et vient se protéger sur les périodes les plus chaudes, donc plutôt en fin de matinée. Nous, on appelle ça le photonastie, ce qui est en fait simplement la fleur qui vient se refermer et vient se protéger.
0: Et je crois que c'est à ne pas confondre, alors je ne vais pas me l'inventer parce que c'est écrit sur ma fiche, avec l'héliotropie. C'est ça?
4: Ouais, tout à fait. L'héliotropisme, c'est un autre phénomène de protection aussi, hein, de la fleur, d'un mouvement de fleur, d'un mouvement de végétal, qui comme le tournesol, en fait, c'est plutôt la fleur ou le végétal qui va s'orienter vers le soleil, qui va s'orienter vers la lumière. Donc c'est bien deux phénomènes différents. Il y en a un qui va protéger sa fleur, et puis l'autre qui va plutôt aller chercher la lumière, plutôt chercher le soleil.
0: Et puis surtout, la chicorée, c'est très familier, surtout à l'heure du déjeuner pour certains.
4: Alors oui, en fait, la chicorée, elle produit une grosse racine qui va s'enfoncer un peu profond dans la terre, qui va une racine un peu épaisse, un peu charnue, qui va aller chercher l'humidité, la fraîcheur dans la terre. Et en fait, on la connaît parce que on peut l'utiliser en boisson. On la connaît depuis quelques années en boisson.
0: On substitue donc du café, mais il y a aussi d'autres façons de la consommer, donc cette chicorée, notamment avec les salades chicorée, la scarole ou encore la frisée, et bien sûr l'endive, à ne pas manquer. Merci beaucoup Lionel Sevilla depuis le domaine Abadia. On vous retrouve demain avec toute l'équipe donc du domaine. Passez une bonne journée et vous restez à l'ombre évidemment.
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0: À 7h44, on parle d'une polémique ce matin avec l'invité d'ICI Pays Basque, l'organisation d'un banquet basque fin novembre. Ce sera à Biarritz par le Canon Français et c'est l'un des deux cofondateurs que l'on reçoit, Thibault.
3: Géraud Dufayet de la Tour répond à ceux qui accusent sa société d'être un cheval de Troie de l'extrême droite, avec ses repas franchouillards qui rassemblent des milliers de personnes et qui ont donné lieu pour certains à des incidents. Géraud Dufayet de la Tour est avec vous, Ibanez Sarreta.
6: Bonjour Géraud Dufayet de la Tour. Comment vous prenez les polémiques suscitées par l'organisation de vos banquets?
7: On en a ras-le-bol parce qu'en fait toutes ces polémiques sont motivées par de fausses informations, par de l'idéologie politique qui nous intéresse absolument pas et se base sur énormément de fantasmes et de diffamations nous concernant, malgré les plus de 200 journalistes qui sont venus dans nos événements, malgré le fait que nos billetteries sont ouvertes, malgré le fait que ça fait 5 ans qu'on existe, qu'on a réuni plus de 120 000 personnes dans nos événements, sans aucun incident, aucun trouble, aucune plainte, rien du tout. Et si on n'aime pas, il suffit juste de ne pas venir et d'attaquer de cette manière nos événements. On trouve ça extrêmement liberticide et même très inquiétant.
6: Oui, mais en mai dernier, à Caen, des incidents sont rapportés dans et en dehors du banquet avec des saluts nazis, des injures racistes et homophobes.
7: Il s'agit encore d'une énième attaque politique, idéologique en fait, tout simplement. Il y a un journaliste de France Inter qui est venu dans un événement en caméra cachée, en micro caché, alors que nos événements sont ouverts à tous les journalistes. Ce jour-là, il y avait une vingtaine de journalistes officiellement, etc. Et qui sont venus en fait enregistrer des discussions privées, certes, qui sont condamnables, mais en fait, ils sont venus juste chercher l'idiot du village parmi 4000 personnes pour ensuite stigmatiser l'ensemble de l'événement. Donc, c'est une stratégie d'amalgame de bas étage, en réalité. Nous, on considère que c'est pas du journalisme, parce que dans ces cas-là, on va aller enregistrer les discussions sur tous les PMU de France et on ferme les PMU parce que d'aider à dire une connerie à tel endroit, à tel moment. Et évidemment, on condamne toutes les choses abjectes comme le racisme, l'homophobie, l'antisémitisme, le sexisme, etc. Et on a des agents de sécurité qui sont là pour faire régner l'ordre.
6: Vous dites que ce n'est pas idéologique ce que vous faites. Votre entreprise est toutefois financée par Pierre-Édouard Sterrin qui, lui, a un objectif politique et idéologique.
7: Alors, on va essayer de le redire pour la millième fois. Monsieur Sterrin ne finance pas le Canon Français. C'est faux de dire ça.
6: Il est actionnaire.
7: Le fonds d'investissement qu'il possède a acheté 30% des actions à nous, fondateurs. C'est-à-dire que l'argent qu'il a dépensé, donc le fonds d'investissement, son fonds d'investissement, pas un de ses fonds d'investissement, a dépensé dans le Canon Français, en fait, c'est parti dans notre poche à nous, fondateurs. Donc, c'est tout. Donc, à partir du moment où on n'aime pas notre actionnaire, on a le droit de combattre ses idées, parce qu'en effet, lui, il a ses idées politiques avec son projet Périclès, etc., mais qui n'a aucun lien avec le fonds d'investissement en question. Le fonds d'investissement en question, c'est celui qui a racheté la pataterie, Ensol, les panneaux solaires. Enfin, vous voyez, c'est des entreprises en tout genre. Et eux, ils ont investi, ils ont acheté 30% du capital dans l'idée de le revendre dans 2 ans pour faire une culbute. Sauf qu'il n'y a aucune ingérence de leur part. Nous, les patrons du Canon Français, c'est moi et mon pote, avec qui, c'est une boîte qu'on a fondée. On est deux copains, on a fondé ça.
6: Vous êtes quand même issu de milieux bourgeois et aristocratiques. Est-ce que vous ne produisez pas une réalité fantasmée de ce que c'est une fête populaire?
7: Non. C'est pas du tout ça. En fait, ce n'est pas une fête populaire. Nos événements, ce sont les banquets du Canon Français. C'est une création originale qui vient puiser des inspirations dans plein de choses. Moi, j'ai beaucoup habité pas loin de chez vous à Dax et tout ça, donc je fais les férias tous les étés. Je vais aussi, mon pote lui il est plus de l'Est et ils vont faire tout le temps la fête de la bière à Munich, etc. Donc nous on a pioché dans toutes ces inspirations pour créer un événement, mais on n'a aucune intention, prétention de se substituer à quelque chose ou de recréer quelque chose ou de définir, voilà, c'est ça le banquet traditionnel français, etc. Non, le canon français c'est une création originale. Notre thème, oui, c'est le terroir, c'est très franchouillard, on chante aussi de la variété française, mais bon, la variété française, ça va de Edith Piaf à Maître Gims. Et après, qu'on soit aristocratique, je suis désolé, mais j'ai pas choisi où est-ce que je suis né, vous voyez.
3: Jérôme Fayet de la Tour, cofondateur du Canon français, interrogé par Iban Echesarreta. Le banquet basque est prévu le 28 novembre à Biarritz, à El Irati. 1200 repas sont déjà vendus.
0: Un coup d'œil sur vos conditions de circulation pour vous dire que tout roule ce matin. Pour l'instant, vous ne rencontrez aucune difficulté. Peut-être un léger, très léger ralentissement sur l'avenue Louis de Foix quand vous roulez en direction de la Citadelle au niveau du carrefour du Feu Rouge. Pour l'instant, il y a une minute de trafic ralenti. Pourquoi ? Parce que les feux sont au rouge. Il faut juste attendre qu'ils passent au vert, tout simplement. 7h49, dans un instant, l'étape du jour, focus sur le Tour de France avec une troisième étape quelque peu particulière aujourd'hui, une étape qui passera par les Pyrénées-Orientales en proie aux flammes avec un méga feu. Christian Prudhomme, le directeur du Tour, sera avec nous pour faire le point juste après Marine. Voici Cœur maladroit pour vous accompagner ce matin.

0: 7h52, juste avant les infos de 8h, on retrouvera aussi Stéphane Bern qui va nous emmener en Angleterre pour vous expliquer que les cygnes appartiennent au roi. Les cygnes blancs, vous savez, que vous pouvez voir dans les lacs, ils appartiennent au roi. Pourquoi? La réponse dans quelques minutes. Mais juste avant, comme chaque jour à l'occasion du Tour de France, l'étape du jour, troisième étape aujourd'hui, Thibaut, entre Granollers en Catalogne, Espagnol et les Angles.
1: Une étape du jour particulière, hein, ce lundi, après deux jours en Espagne, le peloton entre en France par les Pyrénées orientales, actuellement en proie aux flammes. Un méga feu est en cours à moins de 100 km de l'arrivée du jour. Et bien, conséquence, les autorités ont décidé d'interdire le passage de la caravane et la présence du public sur les 40 derniers kilomètres. En France. Christian Prudhomme, le directeur du Tour, nous détaille le parcours de cette première étape dans les Pyrénées. Il est au micro d'Emmanuel Collardet.
2: Bonjour Christian Prudhomme.
3: Bonjour.
2: On quitte l'Espagne ce lundi pour prendre la direction de la France, évidemment, et donc des Pyrénées. Et ce n'est pas forcément une étape réservée aux grimpeurs.
3: Alors ce sera une étape pour les baroudeurs de la montagne, mais sait-on jamais avec les champions d'aujourd'hui. Un départ de Granollers, donc dans la banlieue de Barcelone, Granollers qui est connu pour son circuit automobile, moto et pour son équipe de handball. Et puis ensuite nous remonterons donc vers la France, vers les Pyrénées orientales avec une difficulté notable, le col de Tozès à une soixantaine de kilomètres de l'arrivée. Ensuite on fera les 40 derniers kilomètres en France pour aller jusqu'à la station des Angles, une arrivée inédite pour le Tour. On sera très longtemps sur un plateau, quasiment tout le temps à 1500 mètres d'altitude. Avant une dernière montée, une montée finale d'un kilomètre et demi à quelques 7%, qui sera favorable aux puncheurs. Sans doute une échappée ira-t-elle au bout dans cette troisième étape.
2: Puncheur, baroudeur, pour cette victoire d'étape aujourd'hui, on peut s'attendre à peut-être un invité surprise?
3: Alors on peut avoir bien évidemment un invité surprise. Quand on a tracé l'étape avec Thierry Gouvenou, notre patron des compétitions, on s'est dit, et si un baroudeur de la première semaine endossait le maillot jaune le troisième jour et le gardait pendant une semaine, c'est possible en effet, mais peut-être y aura-t-il aussi une bagarre des favoris. Aujourd'hui, tout est possible. Pogacar, mais pas seulement, est capable de partir de très loin. On verra.
2: La montagne sur la route du Tour, c'est pas seulement les lacets qui s'enchaînent. Aujourd'hui, on va traverser les très beaux plateaux qui entourent Font-Romeu.
3: Oui, bien sûr, ce seront des paysages magnifiques pour les 40 premiers kilomètres en France. Et puis donc en altitude à chaque fois. Font-Romeu, c'était autrefois le camp d'entraînement des athlètes français avant de partir pour les Jeux Olympiques. Je me souviens, gamin, de la préparation de Colette Besson, championne olympique du 400 mètres à Font-Romeu avant les Jeux. C'est une région que certains coureurs connaissent bien. C'est une région qu'on fréquente peu. Donc nous sommes très heureux d'être dans les Pyrénées-Orientales pour l'arrivée de cette troisième étape.
2: Belle journée à vous Christian Prudhomme.
3: Merci.
1: La troisième étape du Tour, donc sans public et sans caravane publicitaire, on le rappelle, sur les 40 derniers kilomètres de la partie française, en raison des incendies qui ravagent les Pyrénées-Orientales. 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

0: C'était le groupe Queen avec Kind of Magic, juste avant de voyager dans le temps.
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0: Tous les matins, un peu d'histoire avant le retour de l'actu. Et c'est avec vous, Stéphane Bern. Aujourd'hui, vous nous emmenez naviguer sur les rivières anglaises du XIIe siècle.
3: En Angleterre, les cygnes ne sont pas tout à fait des animaux comme les autres. Ils appartiennent au roi. Dans l'Angleterre du XIIe siècle, la couronne fixe une règle étonnante. Tous les cygnes non marqués, vivants à l'état sauvage, deviennent propriété du souverain. Version royale de « si c'est à personne, alors c'est à moi ». Une décision progressive formalisée par le roi d'Angleterre, Édouard IV, en 1482. À l'époque, le cygne est un mets de prestige, servi lors des banquets royaux et des grandes cérémonies. Et oui, quand le cuisinier du roi cherchait une idée pour un repas de fête, la réponse était souvent « il suffira d'un cygne ». Certaines guildes ou institutions obtiennent le droit de posséder des cygnes à condition de les marquer au bec. Ce qui ne devait pas être de tout repos. Vous pouvez y laisser quelques plumes. Quoi qu'il en soit, chaque marque permet d'identifier le propriétaire, une véritable carte d'identité médiévale. Cette organisation est surveillée de près et devient au fil des siècles une tradition codifiée. Sur la Tamise, elle se perpétue de nos jours avec le Swan Upping.
4: What else?
3: Une opération annuelle de recensement et de marquage. Swan Upping, quelle classe, so British. En France, l'administration aurait appelé ça dispositif de traçabilité, de contrôle et de mise en conformité des populations de palmipèdes royaux non bagués en milieu fluvial ouvert.
5: Bon, mais ça suffit. Papier, carte de séjour.
3: Aujourd'hui encore, les cygnes tuberculés vivant libres en Angleterre sont en théorie la propriété du monarque britannique, tout comme les esturgeons, les baleines, les marsouins et les dauphins du Royaume-Uni. En France, on dit souvent « qui vole un œuf, vole un bœuf ». En Angleterre, ce serait plutôt « qui vole un cygne, vole Buckingham ».
0: Merci beaucoup Stéphane Bern. Allez, nouvelle chance pour vous dans un instant de tourner la roue de la force basse. Prenez d'ores et déjà votre téléphone, vous pouvez composer le 05 59 2 x 17 2 fois. Vous préparez ce numéro puisqu'on va jouer dans la prochaine heure.
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0: Allez, let's go, c'est reparti pour une nouvelle journée en ce 6 juillet, il est 8h. L'information locale présentée par Thibaut Vincent.
6: Le ras-le-bol du maire de Saint-Pé-sur-Nivelle. 120 caravanes se sont installées hier sur deux terrains privés de sa commune pour 15 jours avec l'accord des autorités, faute de terrains spécifiquement prévus pour les accueillir. Cette communauté des gens du voyage a en effet prévenu de longue date de son arrivée en janvier dernier. Elle aurait même reçu l'accord de l'agglomération en mars. Mais celle-ci a finalement fait marche arrière il y a 3 jours, selon un responsable du groupe. Le préfet a donc fini par autoriser leur installation. Le maire de Saint-Pé, lui, se dit excédé. Christophe Jauregui.
7: J'étais prévenu simplement pour me dire que, désolé pour vous, mais les gens doivent s'installer là. Voilà ce qui m'a été dit texto. Ensuite,
8: Qui vous a dit ça?
7: Je ne dirais pas. La seule chose, c'est que les agriculteurs, quand on est venus, ils ont eu le même son de cloche. Toute la journée, on attendait des renforts de gendarmerie pour faire la circulation. Et par contre, on a vu arriver les renforts réellement, mais ça a été pour s'interposer avec les agriculteurs. Donc on en est dans cette situation. Les gens sont rentrés dans une propriété privée. Et les caravanes sont installées. Je ne vous cache pas que c'est une colère. C'est totalement inadmissible et surtout révoltant. Parce que CMP, nous en tant que commune, il y a quelques années, a donné une zone à l'agglo. Maintenant, il faut regarder les autres. À l'heure actuelle, sur 1100 caravanes au Pays Basque, 300 sont sur CMP. Donc, où est le partage de l'effort? Un peu marre, sincèrement marre, de voir qu'on est la variable d'ajustement de communes de la côte.
6: Les agriculteurs concernés, propriétaires des terrains, ont porté plainte hier avec le soutien donc de la mairie.
0: L'ambiance risque d'être tendue ce matin à Tarnos pour la réouverture du centre de loisirs.
6: Les parents ont appris samedi par mail la suspension d'un animateur pour comportements inappropriés avec des enfants. On vous en parlait ce week-end sur Ici Pays Basque. Suspicion d'agression sexuelle. L'enquête se poursuit. Des auditions sont actuellement menées auprès des enfants et du personnel du centre de loisirs. Les parents devraient recevoir des informations par email aujourd'hui, nous a indiqué la mairie. Selon nos confrères de Sud-Ouest, il y aurait plusieurs plaintes déposées concernant 6 victimes. Cédric Jubilard avoue avoir tué son épouse. Delphine Jubilard a disparu dans le Tarn en décembre 2020. Son corps n'a jamais été retrouvé. Son mari fait ses aveux, apprend-on ce matin, dans un courrier adressé à son avocat. C'est ce qu'annonce la Dépêche du Midi. Condamné à 30 ans de réclusion criminelle en octobre 2025 par la cour d'assises du Tarn, Cédric Jubilard doit être rejugé en appel en septembre prochain. La chaleur déjà de retour, les Pyrénées-Atlantiques placées en vigilance jaune à partir de ce midi, jusqu'à 40 degrés attendus sous abri aux Pays-Bas, des températures au-dessus des 20 degrés la nuit prochaine. On fait évidemment le point avec vous Alexis juste à la fin de ce journal. Le reste de la Nouvelle-Aquitaine, notamment les Landes, passe en vigilance orange ce midi.
0: La mairie de Biarritz se saisit le préfet à propos du banquet du canon français.
6: La société d'événementiel dont l'homme d'affaires d'extrême droite Pierre-Édouard Sterrin est actionnaire organise un banquet basque fin novembre à la Aldirati à Biarritz. Mais des voix s'élèvent pour empêcher la tenue de cet événement soupçonné de dérives idéologiques. Des incidents à caractère raciste, sexiste et même des saluts nazis ont été signalés lors de précédents banquets. La mairie de Biarritz se veut donc prudente, assure Jean-Baptiste Dussault-Soilaralde, le premier adjoint.
4: Nous sommes dans un état de droit, et dans un état de droit, malheureusement, ou heureusement peut-être même, c'est pas à la mairie de décider qui a le droit ou pas de louer des espaces publics. Il faut bien faire, la part des choses. Vous me parliez de ce qui s'est passé dans notre ville. Aujourd'hui, il y a des participants à ces événements qui sont attaqués. Pour évidemment des propos, des gestes que je condamne, vous savez, des saluts nazis, des propos racistes. Maintenant, de là à en faire le lien avec les organisateurs de l'événement, c'est une chose qui est différente. Alors, il ne faut surtout pas, et je pense que c'est le point important, qu'on ait une vision politique qui dicte et finalement l'usage d'infrastructures publiques. Et comme je le disais, on est dans un état de droit, et donc il y a des avis à avoir, certes, mais il y a des règles à respecter. Et ces règles à respecter, elles le seront jusqu'au bout. Et c'est pour ça que nous avons demandé au préfet de donner son avis, parce que c'est lui qui est en capacité de nous dire si oui ou non il y a un risque de trouble à l'ordre public.
6: Un collectif anonyme Bloquons le canon français a envoyé un communiqué aux médias locaux, dont Ici Pays Basque, pour appeler au nom de l'antifascisme à empêcher la tenue du banquet par tous les moyens. Les organisateurs, eux, assurent que 1200 repas ont déjà trouvé preneur pour le 28 novembre à Biarritz. Des organisateurs qui nient toute dérive idéologique. Ils se revendiquent totalement apolitiques. C'est ce que nous affirmait ce matin l'un des cofondateurs du canon français, Géraud Dufayet de la Tour, invité à d'ici matin, tout à l'heure à 8h moins le quart. Il est en entretien à retrouver sur l'application Ici.
0: C'est l'ouverture des fêtes de Pampelune aujourd'hui.
6: Avec le traditionnel Chupinasso à midi pour lancer 9 jours de festivités jusqu'au 14 juillet pour l'une des 3 plus grandes fêtes au monde. L'affluence des Sainte Fermine, on en parle tout à l'heure dans le reportage en basque à 8h30. En tout cas, contrairement à l'an passé, il n'y aura pas concurrence avec les fêtes de Bayonne qui commencent le 15 juillet cette année, donc au lendemain de la clôture de Pampelune. Il y aura en revanche un jour en commun l'an prochain, le 14 juillet, mais à l'avenir, la mairie de Bayonne va décaler a priori à nouveau les dates de ces fêtes pour ne pas se heurter donc à celle de Pampelune. C'est ce que déclare Yves Hugald, adjoint au maire de Bayonne, délégué aux grands événements interrogé par Ici Pays Basque.
8: La question est de savoir quelle est la fenêtre de tir entre la Saint-Fermine et la Madeleine. L'an prochain, on mordra sur le 14 juillet seulement, et c'est une concession qu'on peut encore imaginer. Mais on restera très vigilant sur une répartition des 3 propositions festives sur 3 séquences calendaires différentes. La seule difficulté que nous ayons, nous, et sur cela, nous ne reviendrons pas, c'est que nous ne voulons pas aller au-delà de la fin du mois de juillet. La clientèle haussienne la fréquentation haussienne est d'un autre type et d'une autre importance. Et nous ne voulons pas basculer vers ce qui nous a laissé le trop mauvais souvenir. Donc nous resterons en juillet avec le souci quand même de respecter le plus possible nos amis pamplonais et nos amis montois. On travaille main dans la main avec les montois sur la longueur de nos propositions sur les trois prochaines années, pour tout vous dire. Et on fera en sorte de mordre le moins possible, ou pas du tout, sur la Saint-Fermine concernant la ville jumelle.
6: Ah, les fêtes de Mont-de-Marsan cette année, les fêtes de la Madeleine, ce sera du 22 au 26 juillet.
0: Dans les Pyrénées-Orientales, l'incendie gigantesque continue de se propager.
6: 10 500 habitants de 26 communes sont en cours d'évacuation. Le feu a parcouru environ 4 500 hectares. Le département, comme 6 autres du Sud-Est, est placé en vigilance rouge aux incendies. 41 départements passent aujourd'hui en vigilance orange aux incendies, notamment les Landes et la Gironde. Les conséquences de l'incendie gigantesque dans les Pyrénées-Orientales, le Tour de France cycliste est perturbé aujourd'hui. Pas de caravane ni de public sur les 40 derniers kilomètres en France, puisque l'étape part ce midi de Granollers en Catalogne espagnole pour arriver aux Angles dans les Pyrénées-Orientales, à 70 kilomètres de l'incendie. C'est le Danois Jonas Vingegaard qui est toujours maillot jaune ce matin. La météo chez nous, et il va faire chaud également, vigilance jaune à partir de midi.
0: Oui, c'est ça. Là, si vous êtes devant l'armoire et que vous hésitez entre le pantalon et le short, partez plutôt sur le short, hein, puisque c'est du soleil à partir de midi, vigilance jaune pour canicule, avec des températures qui vont passer la barre des 30 degrés clairement. Ce matin, on a déjà entre 18 et 20 degrés, donc ce matin, tout va bien. Mais c'est cet après-midi où on attend 35 degrés à Saint-Jean-de-Luz et Urugne, 38 pour les secteurs de Sarre et de Bidache, 39 degrés même pour Saint-Palais ou encore Espelette, et jusqu'à 40 degrés pour Baïgory, Mauléon ou encore Asparin. Pensez à vous hydrater, à rester au frais aujourd'hui si vous le pouvez. Si vous aviez prévu aussi de prendre le train, je vous rappelle que le Bayonne Hendaye de 8h55 est supprimé puisqu'il y a eu un incident lors de la préparation du train. Le TER donc qui est complètement supprimé. Il n'y a même pas de bus de remplacement. Voilà les informations qu'on pouvait vous partager ce matin. Il est 8h08.
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0: Et puis, autre information aussi très importante, si vous bougez en train, n'oubliez pas que jusqu'à fin septembre, la réservation des vélos classiques, des vélos électriques ou encore des trottinettes est obligatoire. Sur votre ligne, vous avez toutes les informations sur TER Nouvelle-Aquitaine.

0: Musique très estivale pour entamer cette journée. Je m'imaginais là comme ça, soit sur la terrasse, sur le balcon ou dans le jardin avec la petite tasse de café pour débuter cette journée. Je crois que c'est le programme parfait.
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0: Avant 8h30, votre rendez-vous C'est pas vrai avec Valentin Bertrand qui va vous dire attention aux sites internet qui vous promettent les résultats du bac avant la date officielle puisque ce sera le 10 juillet prochain. Et il y a certains sites internet déjà qui peuvent potentiellement vous faire payer pour avoir les résultats. Alors il va y en avoir demain et ça peut se poursuivre encore jusqu'au 10 juillet parce qu'après il y a aussi les rattrapages des fois pour certains. Mais attention, donc vigilance, il va tout vous dire dans les prochaines minutes. Mais juste avant... Pas de bac, pas d'études, rien du tout. Juste un jeu pour repartir avec un cadeau. Je vous en dis pas plus, je peux juste vous dire que ce cadeau, il tombe à pic. Vraiment, il est parfait aujourd'hui. Canicule, chaleur, peut-être aller patauger, j'en sais rien. Bref, c'est un cadeau pour en profiter en plus en famille. Je peux juste vous dire que c'est un passe-famille. Comment repartir avec ce cadeau? Eh bien, c'est tout simple. Vous composez le 05 59 2 x 17 2 fois. Si vous êtes sélectionné... Oui. Vous lancez la roue de la force basque, vous tombez sur un défi, vous réussissez ce défi, vous repartez avec le cadeau, les doigts dans le nez. Ok ?
3: Un séjour au ski ?
0: Presque. On oublie les skis, on part plutôt sur un maillot de bain aujourd'hui. 05 59 2 fois 17 2 fois pour jouer avec nous à la force basque. Vous avez toutes vos chances, c'est Océane qui vous accueille. 05 59 2 fois 17 2 fois.
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0: C'est pas vrai, votre rendez-vous anti-arnaque. Et alors que le stress monte pour les 730 000 candidats du bac, Valentin Bertrand, vous allez nous alerter ce matin sur ces sites internet qui promettent de dévoiler les résultats en avance.
8: L'un d'entre eux fait beaucoup parler en ce moment, c'est voirmonbac.com. Le site promet des résultats avant la publication officielle prévue demain. Et évidemment, quand on est lycéen ou parent, on a envie de cliquer, et d'autant plus qu'il met en confiance. Il y a le drapeau français dans

0: Vous avez fini par les avoir, ces résultats, Valentin?
1: Eh bien non, j'ai tourné en rond avec cette suite de missions. Et c'est justement le cœur de cette arnaque. Chaque tâche accomplie rapporte de l'argent au propriétaire du site. Il a donc tout intérêt à nous en faire faire le plus possible. J'ai par contre cherché à en savoir un petit peu plus sur l'origine de ce site. Et la seule information que j'ai trouvée, c'est en fait la date de mise en ligne, le 30 juin, c'est-à-dire il y a tout juste une semaine. Mais j'ai trouvé d'autres arnaques similaires au moment, par exemple, de la rentrée scolaire. D'autres sites proposent là de dévoiler en avant-première la liste des élèves dans chaque classe. À nouveau, il faut fuir, surtout ne pas renseigner vos données personnelles. Et tant qu'à faire, économisez votre temps. Allez, pour le bac, plus qu'un jour à tenir.
0: Et on vous rappelle que si vous êtes victime d'une arnaque et si vous avez repéré une fausse information, on compte sur vous pour nous alerter. Notre mail, c'est ici.arnaqueaupluriel@radiofrance.com. Dans un instant, on va jouer 05 59 2 x 17 2 fois pour lancer la roue de la force basque. Mais juste avant, place à la musique d'ici.

0: Le groupe Navarre, Janusz Lechter, qui sera d'ailleurs en concert aux fêtes de Bidaraï, ce sera le 11 juillet prochain, ou encore à Arbonne et Villefranche, évidemment pour les fêtes, mais là ce sera en août prochain. 8h20, nous allons à Tarnos ce matin pour jouer avec Laurent. Bonjour Laurent.
1: Bonjour.
0: En forme ?
1: En forme, avec le beau soleil.
0: Ben justement, quel est un peu le programme de cette journée pour vous Laurent ?
1: Ben, ce matin, un petit peu d'activité, travailler.
0: Ouais.
1: Mais je vais arrêter de bonne heure, puisque vu les températures annoncées cet après-midi, on va se mettre à l'ombre un petit peu cet après-midi.
0: Alors, pour bien comprendre, vous travaillez chez vous ou vous travaillez pour quelqu'un ? Vous avez un employeur ?
1: Ah, je travaille pour quelqu'un, mais j'ai pu heureusement commencer un petit peu plus tôt.
0: Ah, d'accord, voilà. Ouais. Vous avez adapté votre planning. Bah, c'est une solution aussi que peut-être beaucoup d'entre vous vont faire ce matin. Et puis là,
1: exactement,
0: on se permet une petite pause fraîcheur. Laurent, pour jouer justement à la force basse, vous le savez, vous allez devoir lancer la roue pour connaître votre défi et surtout repartir avec un cadeau qui tombe à pic aujourd'hui. Est-ce que vous êtes prêt à lancer la roue ?
1: Je suis prêt.
0: Eh bien, écoutez, Laurent, c'est quand vous voulez.
1: Top.
0: C'est parti, ça tourne et ça va s'arrêter sur...
2: Le GPS.
0: Le GPS. Alors ça, c'est un jeu plutôt facile. Vous allez devoir retrouver le nom

0: de l'artiste et la chanson. C'est le GPS par contre qui va lancer et qui va chanter les paroles de cette chanson. Attention, le cadeau aujourd'hui, votre passe famille pour aller profiter d'Aquazone au lac de Saint-Pé. C'est le plus grand parc aquatique gonflable du Pays Basque avec de nouvelles structures très drôles, sportives et sensationnelles. Et il y a aussi le plus haut toboggan gonflable du monde. D'accord Laurent ?
1: Bien,
0: alors, on écoute le GPS et ensuite il faut nous donner le nom de l'artiste et la chanson.
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0: Alors Laurent ?
1: Alors, c'est Michel Delpech, les oies sauvages.
0: Michel Delpech, les oies sauvages.
3: Moi, je suis sûr qu'il a bon.
0: Alors, déjà, c'est bien Michel Delpech, en effet. Mais c'est pas les oies sauvages, le titre de cette chanson. Et c'est là où je suis embêté. C'est Le Chasseur.
1: Et alors, Le Chasseur.
0: Laurent, je vais être obligé de m'incliner puisqu'on me siffle dans l'oreille de Damien à la réalisation de cette émission qui me dit c'est quasiment pareil,
3: ouais,
0: c'est
3: bon. Je pensais que c'était ça.
0: Ça passe. Oh. Et puis il chasse les oies sauvages. Océane me rajoute ça en plus comme ça. Donc bon, c'est gagné alors, messieurs.
3: Oh oui.
1: Allez. Oh bah merci.
0: Laurent. On ne dira rien, d'accord ? Ça reste entre nous, personne ne le saura. Vous repartez avec vos places, deux enfants, deux adultes, donc pour profiter du lac de Saint-Pé. Félicitations !
1: Merci beaucoup, c'est hyper sympa de votre part. Je vous écoute tous les matins et franchement, c'est génial.
0: Eh ben merci de nous écouter, merci de votre fidélité qui est donc récompensée. Alors c'est bien mérité. Je vous souhaite bon courage pour la journée de boulot et je vous dis à très vite.
1: Merci beaucoup, c'est très aimable à vous. Merci, bonne continuation.
0: Place aux gens d'ici avec Valérie Delos qui aujourd'hui vous propose un portrait quelque peu particulier, celui d'un oiseau, vous allez l'entendre.
4: Bonjour, je m'appelle Thomas Salin, j'ai 29 ans et je suis ornithologue, né au col de l'Isarieta. C'est un col de relativement basse altitude pour le suivi de migration des oiseaux.
5: Qu'est-ce que vous êtes venu faire ici et depuis quand vous y êtes ?
4: Je suis venu en tant que référent du suivi. En France, il y a entre 5 et 10 sites de suivi de migration qui sont en fait protocolés, c'est-à-dire qu'il y a un protocole scientifique qui les encadre depuis presque 40 ans. Donc ça fait 40 ans qu'il y a des personnes qui comptent les oiseaux selon la même méthode.
5: Si vous étiez un oiseau, quel oiseau vous pourriez incarner ?
4: Le martinet noir, un petit oiseau qu'on confond souvent avec les hirondelles, qui vit dans nos centres-villes et centres de villages, qui est tout noir et qui vole très vite en groupe en faisant plein de cris. Et qu'on entend en fait, c'est vraiment le cri de l'été quand on sort dehors dans la ville. C'est un oiseau que j'apprécie beaucoup parce qu'il arrive à peu près en avril et il repart très tôt en fait, il repart fin juillet, début août pour l'Afrique. Bah, moi quand je le vois partir, ça me fait toujours un petit pincement au cœur. Je me dis que ça y est, l'été est déjà fini pour lui.
5: Ok, vendu, on dit que vous êtes un petit martinet noir. Quand il fait ses migrations, à votre avis, est-ce qu'il a vu les paysages changer d'après vous ?
4: Il a sûrement vu les paysages changer, oui, hein, parce qu'il va en Afrique subsaharienne. Déjà, bah, le Sahara, il s'étend, donc il a vu le Sahara s'étendre. Ensuite, il va traverser la Méditerranée. Ça ne change pas trop jusqu'à présent, même si on sait qu'il y a une montée des eaux, donc la traversée
5: est peut-être
4: un petit peu plus longue pour lui. Puis ensuite, lui, donc il va nicher, comme je disais au début, dans les villes. En fait, il se sert des infractuosités dans les façades de nos immeubles, de nos maisons, dans lesquelles il va se mettre pour nicher. Une des menaces qui pèse sur lui, c'est les rénovations, en fait, les ravalements de façades et l'isolation de ces façades, puisqu'en général, quand on fait ça, on va boucher tous les petits trous qu'il pouvait y avoir dans les façades en pierre, ce genre de choses. Et donc, lui, il a de plus en plus de mal à trouver des endroits pour se reproduire.
5: Et peut-être pour se nourrir aussi.
4: Exactement. Alors, ce qu'on remarque, en fait, hein, des données qui sont produites sur les dynamiques de population, c'est que les oiseaux qui sont le plus en danger aujourd'hui, c'est les insectivores, en lien avec la raréfaction des insectes de leurs ressources alimentaires, en fait.
5: Si vous pouviez imaginer l'avenir de votre petit martinet, quelle serait pour lui sa plus grande crainte et son plus grand espoir ?
4: Sa plus grande crainte, hein, je pense que ce serait ça. Ce serait la disparition progressive des insectes hein, qui est en cours, mais puis aussi de ces lieux de nidification. Si on n'arrive pas à lui laisser une petite place dans nos villes, il va avoir du mal à se reproduire. Puis son plus grand espoir, je pense, c'est une partie de la population de plus en plus grande s'intéresse à lui, parce qu'en fait, c'est vrai qu'il vit vraiment juste au-dessus de nous. Quand vous êtes en ville, il y a de fortes chances que vous en ayez plusieurs dizaines qui vous survolent tous les jours. Ne faites pas toujours attention. Il suffit juste de lever les yeux pour déjà découvrir qu'il est là, qu'il vit avec nous, parmi nous, et qu'il a aussi besoin d'une petite place.
5: Merci beaucoup. C'était Thomas Salin dans la peau momentanément d'un petit martinet noir. Merci beaucoup.
4: Merci.

0: La voix, les voix même d'Étienne Dao et de Dany avec Comme un boomerang. Dans un instant, le retour de l'info. Notre reportage en basque ensuite nous emmènera à Pamplune pour le début des festivités. Et puis vous entendrez aussi le tout nouveau Marc Lavoine dans les prochaines minutes.
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0: L'information Cyril Ardoredon.
5: Cédric Jubilard reconnaît sa culpabilité dans la disparition de sa femme Delphine. C'est ce qu'indique l'un de ses avocats ICI Occitanie. Cédric Jubilard a été condamné à 30 ans de prison dans cette affaire. Il niait jusque-là toute implication depuis la disparition de l'infirmière fin 2020. 11 000 hectares brûlés en France, c'est deux fois plus que l'an passé à la même période, selon le ministre de l'Intérieur. Le maire d'Ille-sur-Tête, dans les Pyrénées-Orientales, décrit un spectacle de désolation avec la végétation anéantie. Sa commune est touchée par un incendie qui a déjà parcouru 4 600 hectares. Aujourd'hui, 7 départements sont classés en rouge pour un risque très élevé de feux de forêt. Une nouvelle séquence de chaleur assez longue va s'installer sur la France au moins jusqu'au week-end prochain, dit Predict Service, la filiale risque de Météo France. D'abord sur les départements du Sud, puis sur une grande partie du pays. 16 départements de l'Ouest et du Sud sont placés aujourd'hui en vigilance orange canicule. Lutter contre les free parties, les rodéos motorisés ou la consommation de protoxyde d'azote. Le projet de loi sur la sécurité du quotidien, dit Riposte, examiné dès aujourd'hui à l'Assemblée nationale. Le texte a déjà été adopté au Sénat. La gauche dénonce un texte uniquement répressif. La SNCF ajoute 500 000 places supplémentaires cet été, notamment vers les destinations de montagne. La compagnie ferroviaire a déjà enregistré 12 millions de réservations pour juillet et août de cette année. Et puis on connaît ce matin une nouvelle affiche des quarts de finale de la Coupe du Monde. Norvège-Angleterre après leur victoire respective 2-1 sur le Brésil et 3-2 sur le Mexique.
0: 8h31 ce matin pour notre reportage en Euskara. Thibaut, nous allons évidemment à Pamplune.
6: Pour le Chupinasso, le coup d'envoi des San Fermin à midi, 9 jours et 9 nuits de festivités et une affluence qui devrait être un peu plus importante que l'an passé puisque cette fois, pas de concurrence avec les fêtes de Bayonne. Une bonne nouvelle ici et là-bas, et bien chez Sarreta, c'est notamment ce que vous a indiqué Carlos Garcia Uranga, le directeur du tourisme et du commerce de la mairie de Pamplune.
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6: Les fêtes de Pamplune jusqu'au 14 juillet. On en reparle dans un instant avec Sergio Portas.
0: Oui, il sera avec nous pour notre capot sud. Et puis on n'oublie pas aussi dans le journal de 9h, Thibaut, nous allons revenir notamment sur l'installation de 120 caravanes à Saint-Pé-sur-Nivelle.
6: Installées sur deux terrains privés avec l'assentiment des autorités, malgré la colère des propriétaires, des riverains et du maire. On parlera également dans le journal du coup d'envoi aujourd'hui d'une exposition au musée Bonnat-et-Leu en collaboration avec le Louvre. Musée, on le rappelle, au frais, c'est une bonne solution d'activité avec les fortes chaleurs attendues aujourd'hui. Hein.
0: Exactement, surtout cet après-midi. Voilà, profiter de ces lieux fraîcheurs, disons, puisqu'aujourd'hui, c'est du soleil ce matin, du soleil cet après-midi. Aussi, cet après-midi, attendu un vent de nord-est jusqu'en début de soirée. En ce moment, vous avez de 18 à 20 degrés. Puis, à partir de midi, nous basculons en vigilance jaune pour canicule, mais pour la journée, avec des températures entre 35 et 40 degrés. 35 pour Saint-Jean-de-Luz et Urune, 39 à Saint-Palais, jusqu'à 40 degrés pour la vallée de Baïgorry ou encore Mauléon. Il est 8h35.
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0: Merci d'avoir pris l'habitude de vous réveiller avec nous, avec l'équipe d'ici matin, fidèle au poste toujours encore pendant moins d'une demi-heure. Vincent pour Thibaut pour les infos et puis Damien qui réalise cette émission. Ben oui, on est comme vous, on se réveille nous aussi, on a du mal ce matin.

0: La voix de Kim Carnes pour vous accompagner à 8h38.
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0: Peu avant 9h, l'événement d'ici, pas de vacances pour toutes les idées sorties et les différentes animations proposées sur notre territoire. Aujourd'hui, on va s'intéresser aux internationaux de Sesta Punta. C'est à Saint-Jean-de-Luz, le directeur de Saint-Jean-de-Luz Animation sera notre invité sur les coups de 8h50. Mais juste avant, comme chaque jour, nous filons à Saint-Sébastien pour notre cap au sud, pour tout connaître de l'actualité en Egoalde. Et c'est avec toi, Sergio Puerta. C'est Gonan, Sergio.
3: Hey, Gunnar Alexis, bonjour à tous.
0: Petit point météo, tiens, juste avant de parler de l'actualité, puisque aujourd'hui c'est aussi quand même une journée caniculaire. Est-ce que ça commence d'ores et déjà à Saint-Sébastien?
3: Oui, ça commence déjà, parce que déjà on a 22 degrés, donc c'est bon, mais le soleil commence à taper fort, donc il faut chercher des endroits bien à l'ombre pour ne pas avoir ces coups de chaleur qui peuvent arriver aujourd'hui. On attend du 35 degrés à Saint-Sébastien et même 40 degrés à l'intérieur du Guipuscoa.
0: Bon, on reste donc à l'ombre et on pense à s'hydrater. S'hydrater alors que les fêtes de Pamplune, ça y est, ça débute dans 3h20, les fêtes de la San Fermín qui commencent donc. Et Sergio, toi tu as vécu justement plusieurs fêtes. Le jour de l'ouverture, qu'est-ce que ça signifie? J'aimerais comprendre à quel point il est si important ce jour d'ouverture.
3: Bon, ce jour d'ouverture, le 6 de julio, c'est une date toujours iconique. Ça va l'être surtout à midi. C'est un jour non seulement de fête locale, je dirais de fête universelle, car médiatiquement, tout le monde en parle. Et c'est d'ailleurs juste aujourd'hui, quand on le vit à Pamplune, le 6 juillet, où l'on se rend compte que l'été commence vraiment, à part les chaleurs, hein. Mais bien sûr, on a eu déjà les fêtes de la Saint-Jean, de la Saint-Martial à Irún, mais les fêtes de la Saint-Fermín sont les plus importantes. Moi, je dis toujours qu'il faut au moins les vivre une fois dans sa vie. C'est très important. Ça marque aussi, hein, de préférence dans la journée, hein, parce que ce dont je donne le plus d'importance, c'est voir le bonheur qu'on voit dans les visages des gens et le respect qu'il y a à tout ce qui contribue à que ces fêtes soient uniques au monde.
0: Et ce jour d'ouverture se vit quand même sérieux d'une façon très intense.
3: Oui, parce que tout le monde vient de se défouler avec ses copains, ses amis, en famille. Bon, mais se défouler en respectant les autres toujours, hein. Attention aujourd'hui aux fortes chaleurs qui sont prévues. On en a parlé bien sûr tout au long de la semaine. Aujourd'hui à midi, au moment du Chupinazo, c'est prévu qu'il fasse 33 degrés avec des conditions de chaleur vraiment étouffantes et de rayonnement ultraviolet très élevé. Par conséquent, il va être nécessaire de se protéger autant que possible du soleil et de bien s'hydrater. On l'a dit plusieurs fois, c'est prévu qu'il y ait plus de 12 000 personnes au centre-ville de Pamplune, entre la place de la mairie, la rue Mercaderes, San Nicolas, Plaza del Castillo et le Paseo Pablo Sarasate aussi.
0: 12 000 personnes réunies donc sous une après-midi où il fera encore plus chaud.
3: Oui, à partir de 17h d'après l'AEMET, qui est l'agence espagnole de météorologie, on attend 39 degrés et ce sera comme ça tout au long de la semaine, où l'on attend au moins jusqu'à samedi des maximales comprises, attention, entre 39 voire 40 degrés. Donc ça va pas baisser. Prudence, bien s'hydrater pour l'instant, la vente d'alcool n'a pas été interdite, mais attention au prix de cette année, un rond cola entre 8,50 € et 9 €, ça peut coûter 5 € pour un calimocho et 5 € pour une bière.
0: Et puis, l'un des moments forts aussi après l'ouverture, ce sera notamment le Riau.
3: Le Riau, en effet, il aura lieu à partir de 17h. Et c'est un moment très beau à voir, où les peñas chantent au moment où les autorités municipales font le parcours entre la mairie, la rue Mayor, jusqu'à l'église San Lorenzo, où ils assistent à une messe traditionnelle, un moment de tradition solennelle et à la fois très festif à vivre entre 17h et 19h, voire 20h.
0: Et puis si on s'intéresse aussi aux encierros, le premier lui aura lieu demain à 8h.
3: Oui, ce seront 6 taureaux de la ganadería Fuente Imbro. Dans ces dernières années, on a vu des courses rapides et émouvantes. L'année dernière, l'encierro avait duré 2 minutes 37 secondes avec des taureaux de Fuente Imbro. Donc, à souligner que les services de la ville vont nettoyer à fond les rues pour éviter des chutes. D'ailleurs, aujourd'hui, ce sont eux, les services d'urgence qui travaillent dans la Croix-Rouge, qui vont donner le chupinazo, l'ouverture. Il y a 350 bénévoles pour nettoyer la ville qui seront mobilisés Et dans les équipes de la Croix-Rouge, et bien, même chose, 350 bénévoles de services de la Croix-Rouge et les barrières des infiernos qui sont déjà installées.
0: Allez, on clôture ce focus sur les fêtes de Pampelune, puisqu'il y a aussi un autre événement à ne pas louper, c'est le Mondial, avec ce soir les huitièmes de finale et ce derby ibérique entre l'Espagne et le Portugal, Sergio.
3: Et qu'on pourra suivre aussi depuis Pampelune, hein. Il y a beaucoup en jeu. Si hier ça a été le dernier match de Neymar, on pense en Espagne que ce soir ça pourrait être le dernier de Cristiano Ronaldo, mais attention, il faut pas se méfier. Aujourd'hui, ce soir, il y a Mikel Oyarzabal qui va à nouveau être titulaire face au Portugal. Le vainqueur de cette éliminatoire rencontrera en quart de finale le gagnant de l'autre éliminatoire entre les États-Unis et la Belgique. Le coup d'envoi, c'est ce soir 21h, Espagne, Portugal.
0: Évidemment, on te retrouve demain à la même heure, Sergio, pour nous faire un bilan de tout ça, de l'ouverture des fêtes de Pampelune, et puis surtout de parler peut-être de cette victoire, on l'espère, de l'Espagne.
3: On sait jamais.
0: À demain, Sergio. Adio.
3: Hasta mañana.
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0: Il est de retour, Marc Lavoine, qui sortira un album de duo en novembre prochain. Et je vous propose d'écouter son tout premier titre, extrait donc de cet album. Vous l'avez découvert vendredi dernier sur votre radio locale ici, Pays Basque. Voici Occupé, il est 9h moins le quart.

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1: C'était Marc Lavoine avec Patrick Fiori, donc pour ce titre extrait de son prochain album de Marc Lavoine, Occupé. Eh ben ça tombe bien, on vous propose de vous occuper les mardis et jeudis soir, et ce jusqu'au 25 août, puisque vous pouvez aller participer et surtout découvrir les internationaux de Cesta Punta. C'est à Saint-Jean-de-Luz, une compétition de la Summer League. Et pour en parler avec nous ce matin, dans l'événement d'ici, j'ai le plaisir d'accueillir Frédéric Cadet. Bonjour Frédéric.
2: Bonjour.
1: Vous êtes le directeur de Saint-Jean-de-Luz Animation, Commerce et Événements, et notamment responsable des internationaux. Un événement qui est devenu l'un des rendez-vous principaux des meilleurs joueurs de Cesta et l'un des rendez-vous aussi à ne pas manquer à Saint-Jean. Comment vous avez réussi à pérenniser cette compétition depuis plusieurs années?
2: Alors, c'est une compétition qui a maintenant 41 ans.
1: Ouais.
2: Et en fait, le cœur de cet événement, c'est la compétition. Donc, l'idée, c'est que chaque joueur puisse retrouver son compte au niveau compétition, c'est-à-dire qu'il puisse avoir les meilleures conditions pour jouer avec un niveau de compétition élevé. Et du moment où on a une compétition qui est des plus pointues, le public suit derrière. Donc, c'est avant tout la compétition.
1: Quand on vous lit, des fois, vous aimez dire qu'il y a tout le gratin de la discipline qui est présent. Pourquoi ils sont tous là, fidèles au rendez-vous aussi?
2: Et tout simplement parce qu'après, on a un classement général qui est du coup mondial, puisque on a les États-Unis, l'Espagne et la France. Tous les rails sont réunis dans un classement qu'on appelle, nous, la Rally League, l'équivalent de l'ATP au tennis. Et en fait, pour scorer dans ce classement, il faut marquer des points dans chaque grand tournoi, et suite à Saint-Jean-de-Luz fait partie de ces grands tournois-là. Il faut scorer absolument là-dedans pour pouvoir prétendre à arriver au haut du classement.
1: Frédéric, on parle souvent de la compétition masculine. Il ne faut pas oublier aussi qu'il y a la compétition féminine. Est-ce qu'elle aussi, elle prend peut-être d'année en année de plus en plus d'ampleur?
2: Oui, tout à fait. On a introduite il y a maintenant 2 ans dans le All-Star d'abord et ensuite dans les internationaux. Et on voit qu'il y a des jeunes dames qui arrivent dans la compétition. Alors, ce qui est vrai, c'est qu'on en a beaucoup plus du côté espagnol. Mais en tout cas, on voit vraiment des jolies choses qui arrivent. Et puis surtout très jeunes. On est très surpris en fait parce que le niveau s'élève, mais surtout chez les plus jeunes. Donc c'est vraiment quelque chose à suivre et à mon avis de bon augure pour le futur.
1: Il y a aussi un tournoi pour les jeunes de moins de 22 ans. Là, c'est en Quiniela. Voilà, là aussi, c'est des façons finalement peut-être de diversifier et de montrer toute cette pratique autour de la Cesta.
2: Alors diversifier, oui, et puis préparer l'avenir. Parce qu'en fait, il faut qu'on leur montre ce que c'est de jouer devant du public avec de la pression. Des gens qui vous soutiennent ou qui vous soutiennent pas, c'est dans les deux cas. Hein. Et en fait, on joue pas de la même manière quand même devant le public et sans le public. Donc, et pour eux, c'est valorisant aussi de pouvoir jouer devant du monde. Et effectivement, on les fait se croiser alors que d'habitude, ils se croiseraient pas forcément dans leur championnat. Donc, c'est une manière supplémentaire pour eux, effectivement, de pouvoir montrer ce qu'ils font et puis nous montrer à nous, d'abord les premiers, qui les sélectionneront dans quelques années.
1: Dernière question, Frédéric, c'est le petit conseil, tiens, pour celles et ceux qui vont réserver leur billet, donc pour venir voir les internationaux de Cesta Punta. C'est où le meilleur siège dans la tribune pour pouvoir regarder donc ces différentes parties, selon vous?
2: Alors, pour moi, à mon sens, c'est plutôt sur l'arrière, pour pouvoir voir le jeu. Devant, je trouve qu'on est constamment en train de tourner la tête. Et que du coup, il faut aller voir le kinésio, et là, ça fait pas partie de la presta. Donc plutôt vers le fond, à mon sens. Je préfère vers le fond.
1: Et ben, c'est le petit tips, voilà, maintenant. Donc vous réservez tout de suite vos billets sur ticket@cestapunta.com. C'est tous les mardis et tous les jeudis soirs, ce jusqu'au 25 août. Il y a une exception, évidemment, ce sera le 14 juillet prochain pour ces internationaux de Cesta Punta. C'est à Saint-Jean-de-Luz. Merci beaucoup, Frédéric. Et évidemment, on vous souhaite une belle compétition et encore plein de belles choses aussi et plein de belles années pour cet événement en partenariat avec ici Pays Basque. Je vous dis à très vite.
2: Merci beaucoup. Une petite particularité par contre, excusez-moi.
1: Ouais.
2: Oui, jeudi, on risque d'avancer d'une heure l'heure de la compétition pour pouvoir ensuite être libre à l'heure du quart de France. Du quart de France.
1: Ah oui,
2: aussi. Pour le foot.
1: Eh bien, on reconfirmera cette information, évidemment, sur ici Pays Basque. En tout cas, le message est passé. Merci Frédéric, passez une bonne journée. Dans un instant, on va retrouver notre docteur Kerzek. Il va nous parler du café glacé. C'est boostant et surtout, c'est un parfait anti-vieillissement.

0: 8h56, juste avant le retour de l'info, comme chaque matin et tout au long de l'été, on va le passer en plateforme cet été grâce à vous, Dr Kerzek, et surtout grâce à vos conseils santé. Et ce matin, il tombe à pic, c'est le café glacé. Bon pour notre santé. Bonjour docteur.
1: Bonjour à toutes et à tous. Je vous sers un café glacé, évidemment, quand il fait chaud. Mais pas n'importe quel café glacé, celui qui vous booste sans vous épuiser et qui en plus a des super pouvoirs anti-vieillissement. Oui, vous avez bien entendu. Alors, on arrête les sirops trop sucrés, les crèmes chantilly par-dessus. On passe au café glacé malin. D'abord, pourquoi le café glacé sera un booster? Parce qu'il y a de la caféine et tout le monde connaît. Ça stimule le cerveau, ça améliore la concentration, ça réduit la fatigue. Mais attention à un café glacé bien préparé, sans excès de sucre, parce que sinon ça va vous provoquer un coup de barre, le coup de barre sucré suivi d'un creux. Au contraire, là ça va vous donner un coup de fouet, propre, idéal dans l'après-midi ou avant une activité en plein air, et grâce au froid, ça hydrate légèrement si vous le buvez sans trop de lait ou de sirop, évidemment. Il y a un effet anti-vieillissement aussi. Ça, c'est la vraie bonne nouvelle, parce que le café, c'est une source d'antioxydants dans notre alimentation. Il y a des polyphénols, notamment l'acide chlorogénique. Ça lutte contre les radicaux libres, ces petites particules qui accélèrent le vieillissement de la peau, des artères et du cerveau. Il y a des études très sérieuses qui montrent que 2 à 4 tasses de café par jour, il y a une réduction du risque de maladies neurodégénératives, comme la maladie de Parkinson ou la maladie d'Alzheimer. Donc, que ce soit un café chaud ou un café glacé, c'est pareil.
0: Bon, en tout cas, ça fait rêver, docteur, mais comment on le fait, ce café?
1: Voici la recette du café glacé. C'est sain et efficace. Vous préparez un café fort, type expresso ou filtre serré, et vous le laissez refroidir. Mais il y a une meilleure méthode. L'idéal, c'est le café infusé à froid, le fameux cold brew des anglo-saxons. L'infusion à froid pendant 12 heures extrait la caféine et les antioxydants tout en réduisant l'acidité. Moins d'acidité, moins de brûlure d'estomac, moins d'irritation de l'émail dentaire aussi. Donc on fait infuser les grains de café ou le café moulu dans de l'eau et on met au frigo. Ensuite, ne sucrez pas ou très peu. Le sucre annule les effets anti-âge. Ben oui, le sucre, ça favorise la glycation, vous savez, ça rigidifie le collagène sous la peau. Donc à la place, on peut mettre une petite pincée de cannelle par exemple, et vous pouvez mettre un peu de lait classique avec du lactose, mais vous évitez vraiment le sucre. Et ensuite, vous ajoutez des glaçons, quantité raisonnable, pas trop pour ne pas diluer les bons composés. Et puis surtout, on évite les versions industrielles, en bouteille, en sirop, c'est bourré de sucre, d'additifs et de matières grasses. Le café glacé, ça ne se prend pas avec de la crème fouettée non plus, du caramel ou du chocolat, sauf exception. Bref, c'est un café naturel. What else? Allez, bon été, bonne santé, à l'écoute d'ici, bien sûr.
0: Merci beaucoup, docteur. Évidemment, on vous retrouve demain à la même heure.
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0: Le retour de l'info dans un instant, et puis ensuite vous continuez votre matinée avec Juliette Géraud. Salut Juliette.
5: Salut Alexis, salut à tous.
0: Avec toi le programme évidemment d'une émission exceptionnelle, puisqu'on va revivre les meilleurs moments d'une émission animée par un certain Alexis et un certain Lucas Espour.
5: Émission incroyable, ah, Alexis. Oui. Avec ce matin notamment des conseils santé, en particulier pour par exemple veiller sur nos aînés. C'est quand même important en ce moment avec la chaleur qui arrive ce lundi. Mais il n'y a pas que ça Alexis, hein, je précise quand même. On va par exemple avoir un point sur les nocturnes des courses de trot qui ont démarré donc à Biarritz, et on fera un point sur le calendrier. Merci Alexis, à demain.
0: Eh bien à demain pour se réveiller tous ensemble dès 6h. Je vous fais des bisous.
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5: Lundi 6 juillet 2026, il est 9h. Avec l'information présentée par Thibaut Vincent. Bonjour Thibaut.
6: Bonjour Juliette, bonjour à toutes et à tous. 120 caravanes installées sur un terrain privé à Saint-Pé-sur-Nivelle. Elles sont arrivées samedi. Elles étaient annoncées de longue date, mais pas de lieu pour les accueillir. Cela a provoqué d'importants embouteillages sur la commune samedi. Et après de longues négociations, elles ont finalement eu le feu vert de la préfecture pour s'installer sur 2 terrains du quartier El Baron, tout près, Linda Rousseau, d'une maison.
7: Le père de famille est désespéré. Il ne s'attendait pas à voir 400 personnes s'installer juste derrière son jardin.
8: J'ai toujours vécu dans cette maison. C'est la première fois que ça arrive. Toutes les nuisances que ça génère, c'est-à-dire les chiens qui aboient, les coups de klaxon, les moteurs.
7: Les négociations entre les communes de Saint-Jean-de-Luz, d'Asquin et de Saint-Pé n'ont pas abouti. Les gendarmes ont donc fini par laisser les caravanes s'installer sur un terrain privé.
8: J'ai quand même l'impression qu'on a payé deux fois pour aménager une aire d'accueil. Et on va payer la remise en état de ces terrains agricoles, hein, parce que ce sont quand même des terres agricoles. On n'a pas encore le chapitre. J'attends de voir.
7: Un chapiteau prévu pour une mission évangélique annuelle, informe l'un des responsables du groupe Action Grand Passage. Il est consterné par l'organisation de leur venue.
9: Le gros problème qu'on a rencontré, c'est que c'est la commune qui n'a pas fait son travail, on va dire, en deux mots. On est des êtres humains avant tout, on a des petits-enfants, on a des personnes âgées.
7: Lui a tous les papiers en main, justifiant la demande auprès de l'agglo dès janvier.
9: On nous a répondu donc le 25 mars pour nous accueillir favorablement sur l'aire de Grand Passage de Saint-Pé-de-Nivelle. Trois jours avant notre arrivée, on nous a appelé malheureusement qu'on ne pouvait plus rentrer, que le groupe ne correspondait pas au nombre de caravanes. Mais dans le courrier du 16 janvier, a bien été stipulé donc 90 familles et 120 caravanes. Nous sommes que 75 familles et 110 caravanes.
7: Le responsable de cette action évangélique est prêt à dédommager les agriculteurs à qui appartient le champ.
6: Ouais, mais les propriétaires de ces terrains agricoles ont porté plainte dès hier matin avec le soutien du maire qui se dit lui excédé que Saint-Pé soit le lieu où les communes voisines de la côte renvoient les caravanes.
5: L'enquête se poursuit au centre de loisirs de Tarnos.
6: Centre qui rouvre ce matin sans l'animateur visé par des plaintes. La semaine passée, pour des agressions sexuelles sur des enfants, il a été suspendu par la mairie. Les parents l'ont appris samedi par mail. Des auditions sont actuellement menées auprès des enfants et du personnel du centre de loisirs. Levée de boucliers contre le banquet basque organisé à Biarritz Aldirati fin novembre. Un repas festif, franchouillard, rassemblant des milliers de convives, organisé par le Canon français, dont Pierre-Édouard Sterrin, le milliardaire d'extrême droite et actionnaire. Un collectif anonyme, Bloquons le Canon français, appelle à l'empêcher par tous les moyens. La municipalité de Biarritz, elle, a saisi la préfecture. Le Canon français nie toute idéologie. Les incidents rapportés lors d'autres banquets en France sont de la fausse information, nous disait ce matin Géraud Dufayet de la Tour, l'un des cofondateurs de la société. Il était l'invité d'ici matin à 8h moins le quart. Entretien à retrouver sur l'application ici. Coup de théâtre dans la disparition de Delphine Jubilard. Son mari, Cédric Jubilard, avoue finalement l'avoir tué dans un courrier adressé à son avocat. C'est ce que révèle ce matin la Dépêche du Midi. Delphine Jubilard a disparu dans le Tarn en décembre 2020. Son corps n'a jamais été retrouvé. Son mari, qui a toujours nié jusqu'à maintenant, a été condamné à 30 ans de réclusion criminelle en octobre 2025 par la cour d'assises.
5: Le Louvre s'invite à Bayonne.
6: À travers une exposition qui débute aujourd'hui au musée Bonnat-Elleux, intitulée Mythologie, elle met notamment à l'honneur des œuvres du célèbre musée parisien. C'est le premier événement d'un partenariat de 2 ans entre les établissements. Le directeur du musée du Louvre, Christophe Le Ribaud, se félicite de cette collaboration avec le musée bayonnais fraîchement rénové.
10: Historiquement, il y a un lien très fort entre le musée Bonnat-Elleux et le Louvre, puisque la collection d'origine, celle du peintre académique Léon Bonnat, avait été offerte à sa ville natale de Bayonne, mais il l'avait offerte au Louvre pour être déposé. Donc l'idée est née, bien sûr, de créer un partenariat entre le Louvre et le musée Bonnat-Elleux sous la forme de prêts pour des expositions majeures. Et c'est la première, ça s'appelle Mythologie. Sur les 100 œuvres de l'exposition, 60 viennent du musée du Louvre avec de vrais chefs-d'œuvre. Il y a le Saint-Georges de Raphaël, donc des œuvres qui ne voyagent pas souvent. C'est aussi grâce au soutien du Louvre, un coup de projecteur mis sur une collection en région qui mérite vraiment d'être découverte, redécouverte.
6: Exposition jusqu'au 9 novembre au musée Bonnat-Elleux à Bayonne qui vient de fêter son 100 000e visiteur depuis sa réouverture fin novembre 2025.
10: Soutien du Louvre.
6: Le musée, sa fraîcheur qui pourrait être une belle alternative avec les chaleurs annoncées ces prochains jours. Les Pyrénées-Atlantiques, on vous le rappelle, sont placées en vigilance jaune à partir de midi jusqu'à 40 degrés attendus sous abri au Pays Basque cet après-midi et des températures au-dessus des 20 degrés la nuit prochaine. Le reste de la Nouvelle-Aquitaine notamment. notamment les Landes, passent en vigilance orange ce midi.
5: Dans les Pyrénées-Orientales, incendie toujours pas fini.
6: De 10 000 habitants de 26 communes évacuées, le feu a parcouru environ 4 600 hectares. Au total, dans l'ensemble de la France, 11 000 hectares ont déjà brûlé, près de deux fois plus que l'an passé à la même période. L'incendie dans les Pyrénées-Orientales qui a des répercussions directement sur le Tour de France cycliste, la troisième étape aujourd'hui qui part de Granollers en Espagne pour arriver aux Angles à 70 km seulement de l'incendie. Du coup, eh bien, la caravane du Tour et le public ne seront pas acceptés sur les routes côté français lors des 40 derniers kilomètres aujourd'hui. Le Danois Jonas Vingegaard est toujours en jaune ce matin. Et puis un mot de football avec la qualification de l'Angleterre cette nuit pour les quarts de finale de la Coupe du Monde face au Mexique. Victoire 3-2. Le Norvège, hier soir, de son côté, a battu le Brésil. La météo avec Juliette, on l'a dit, donc des températures très importantes, jusqu'à 40 degrés attendues cet après-midi.
5: Oui, on est déjà entre 18 et 22 degrés ce matin à 9h. Cet après-midi, pour les maximales, 34 degrés pour Andaille, 37 à Mendive, 38 degrés à Saint-Palais et Sarre, 39 ensuite à Espelette, jusqu'à 40 degrés pour Bayonne et Mauléon. Donc vigilance jaune à partir de midi, avec donc ces températures largement au-dessus des 30 degrés. On continue de veiller sur nos proches ce lundi, à penser à l'hydratation, à fermer les volets. Normalement, cette nuit, ça doit quand même baisser. Entre 19 et 24 degrés. Et ensuite, les températures seront de nouveau jusqu'à 36 degrés pour les maximales. Et la météo de l'océan également avec Anthony du sémaphore de Sokoa. Bonjour Anthony.
11: Bonjour Juliette, bonjour à tous.
5: Donc, ciel bleu, grand soleil hein, aussi
11: Exactement, on a une tempête de ciel bleu comme on dit et un super soleil au-dessus de la baie de Saint-Jean-de-Luz avec quelques personnes qui commencent à se regrouper sur les plages.
5: Bah justement, si on a envie de se baigner, comment ça se passe pour les vagues?
11: Alors écoutez, nous avons une houle très calme ce matin aux alentours de 60 cm avec des pics à 90 cm et une température de l'eau approchant les 25 degrés.
5: Et en termes d'heure de marée, de coefficient?
11: Alors, pour les marées, nous avons une pleine mer à 9h17, un coefficient 64, la basse mer à 15h24, et nous reviendrons en pleine mer en début de soirée, 21h42, avec un coefficient de 61.
5: Anthony, tout se passe bien pour la visibilité?
11: Oui, ce matin, nous avons une bonne visibilité aux alentours de 20 km.
5: Super, merci beaucoup Anthony, belle journée.
11: Merci, à demain.
5: Il est 9h08.
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5: Retour de l'info à 10h et je vous souhaite une belle journée en ce lundi matin. Bon repos pour les vacanciers. Bon courage pour ceux qui démarrent. Restez au frais autant que possible. À l'écoute d'ici Pays Basque, voici Jean-Jacques Goldman. On ira dans la playlist.

0: On ira. C'était avec Jean-Jacques Goldman.
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0: Les meilleurs moments de bienvenue chez vous. À l'occasion des vacances, on s'offre quelques-uns des meilleurs moments de cette saison, puisque chaque jour, entre 9h et 10h, on explore des sujets différents, des sujets du quotidien, mais qui nous concernent, dont le domaine de la santé. Par exemple, la difficulté de trouver un rendez-vous. Alors même si au Pays Basque, on est un peu épargné, la médecine s'adapte de plus en plus pour faciliter les consultations. Arnaud Etchepar-Bord, président de la communauté professionnelle territoriale de santé, nous expliquait notamment quelles sont les nouvelles façons de consulter en cas de petit virus.
2: Si on prend l'exemple du rhume, effectivement, votre médecin tout à l'heure a très bien expliqué ce qui était une virose, un syndrome grippal. Si on attend 3-4 jours, ça ira mieux. Et si on prend un traitement, dans 3-4 jours, ça ira mieux. Donc, c'est une évolution naturelle des symptômes qu'il faut respecter. Cependant, au niveau des pharmaciens, il y a des dispositifs, notamment au niveau des angines, qui permettent aux pharmaciens maintenant de faire un test en officine, d'en aviser le médecin qui peut faire une prescription d'antibiotique si le test est positif au streptococque, qui est une bactérie et qui nécessite un traitement antibiotique. Donc, ça fait partie des avancées, des choses simples et faciles. Et depuis 2021, toutes les officines peuvent faire ça.
3: Est-ce que ça veut dire aussi que les gens ont peut-être changé leurs habitudes de soins et aujourd'hui, bien, ils laissent passer du temps et puis ils voient comment évolue la maladie ?
2: Alors, je pense, en fait, il y a une éducation aussi des patients, une rééducation, parce qu'on a été habitué à consommer du soin de façon peut-être excessive. Dans beaucoup de cas, moi je vais parler, je suis kinésithérapeute, le temps fait bien les choses. Dans 80% des cas, dans les atteintes musculosquelettiques, les choses rentrent dans l'ordre de façon naturelle. Il faut juste être cohérent. S'il y a des signes de gravité, par contre, de la même façon que je vous disais tout à l'heure, il ne faut pas hésiter à appeler le 15. Vous avez un régulateur derrière qui va vous orienter. Et vous le disiez, les pharmaciens, par exemple, prennent maintenant des compétences, notamment pour la vaccination également. Nous, c'est le cas ici sur le territoire. Les infirmières peuvent vacciner. Il y a des alternatives qui permettent de soulager les médecins qui peuvent ainsi se reconcentrer sur leur activité et sur notamment des soins non programmés dont je vous parlais tout à l'heure, qui sont ces besoins immédiats, rapides des patients.
0: Les conseils d'Arnaud Etchepar-Bord, président de la communauté professionnelle, au micro d'Alexis Volant. Alors, autre sujet abordé cette saison, si on reste dans le domaine de la santé, comment prendre soin de nos aînés, à quoi être attentif? Alors, on a beaucoup parlé forcément ces derniers temps de la chaleur, de l'hydratation, mais il y a un autre point qui est important, c'est celui de la dénutrition. 400 000 seniors vivant à domicile en souffrent. Alain Monteux, spécialiste de la téléassistance, nous présentait les premiers symptômes qui sont reconnaissables.
4: Votre maman, votre papa, qui ne se fait plus à manger, qui a une perte d'appétit, vous voyez qu'il a du mal à mastiquer, on l'a dit tout à l'heure, et voilà, qui a plus de mal, qui a fondu, ça, c'est des choses qui se voient. Il faut en parler, voilà. La semaine de la nutrition, justement, va vous amener des affiches, des journaux de pesée, des fiches pratiques qui vont vous permettre de prendre en charge ça. Mais il faut en parler, il faut être à l'attention de tous ces petits symptômes. Et c'est vrai qu'avec la téléassistance, nous, nos chargés d'écoute, ils sont particulièrement formés à ça pour pouvoir détecter les symptômes, pour échanger avec les personnes âgées et pour pouvoir alerter si nécessaire.
3: Est-ce que si une personne est concernée par la dénutrition, on doit s'en alarmer? Est-ce qu'on doit s'en alerter aussi?
4: Alors, s'en alerter, je sais pas si c'est les bons mots, mais en tout cas, il faut s'en occuper. Et il faut mettre en place, faut en parler déjà, et mettre en place des actions. Si c'est une personne isolée, travailler à comment on peut briser l'isolement, comment on peut maintenir l'activité physique. Mais on parle pas de beaucoup de choses, hein. On parle pas d'aller faire un marathon, hein. On parle d'avoir une activité physique, même modérée.

quelques minutes avec, toujours ce matin, comme fil conducteur, l'idée de prendre soin de nous physiquement et mentalement. Rendez-vous juste après un duo qui s'installe, celui de Pascal Obispo et Francis Cabrel. Il faudrait que pleuve l'amour.

0: Obispo et Francis Cabrel, Il faudrait que pleuve l'amour. Tout au long de cette saison de 9h à 10h, on a exploré et débattu sur des sujets du quotidien. Et pendant les vacances, je vous propose un tour d'horizon des meilleurs moments donc de cette saison. Sans tabou, retour sur ce sujet qu'on a besoin d'entendre, surtout en tant que jeunes parents. En France, près de 6% de personnes, principalement des femmes, sont touchées par le burn-out parental, un épuisement physique et émotionnel lié à l'excès de stress qui a des conséquences sur la santé mentale. Laura Sarraute, conseillère en épuisement parental, nous donnait ses conseils pour prévenir le burn-out aux côtés d'Alexis Volant.
1: Déjà en se renseignant sur le burn-out parental, en regardant un petit peu les mécanismes et comment ça fonctionne de façon détaillée pour comprendre, parce qu'une fois qu'on comprend comment ça fonctionne et comment ce déséquilibre peut arriver, on peut en mettre en place donc des outils et des choses dans son foyer, des routines on va dire, pour ne pas tomber dedans.
2: Quel genre de routine par exemple?
1: Des choses toutes simples. Alors déjà ça va être tout simplement de vraiment se répartir les tâches. Souvent on voit les personnes en burn-out, c'est des personnes qui veulent tout gérer, souvent des mamans qui veulent tout gérer, mais il faut vraiment se répartir les tâches, soit avec son partenaire, soit aussi avec l'entourage. Ça peut être la famille, ça peut être les amis. Moi, j'ai suivi des personnes qui étaient hors de leur région, qui n'avaient ni famille, ni amis proches ou d'enfance autour d'eux. On a quand même réussi à trouver des solutions où on a pu trouver des relais pour soulager la charge du parent.
2: Est-ce qu'il faut s'autoriser des moments de pause, des moments de craquage peut-être?
1: C'était la deuxième chose dont j'allais parler.

0: Exactement. Il faut absolument se maintenir des moments pour soi, ouais. Que ce soit une activité qu'on aime, que ce soit juste se reposer, enfin que ce soit juste quand on rentre du boulot, rester 10 minutes dans sa voiture avant de rentrer chez soi pour avoir ce moment de transition. Enfin, chacun va trouver ce qui lui correspond, mais il faut absolument ça. Il faut absolument communiquer. Donc, pareil, soit avec son partenaire, soit avec une autre personne, mais en tout cas, il faut trouver une personne avec qui on peut parler, discuter, réfléchir. En tout cas, il faut communiquer. Absolument pas garder
1: et surtout de dire les mots, dire les bons mots.
0: Ça, tout à fait, ouais. Donc vraiment partager et ensuite il faut s'enlever la pression en fait. C'est vrai qu'on a tendance à vouloir être le parent parfait, à donner tout ce qu'on peut à nos enfants. Nos enfants, ce qu'ils ont besoin, c'est de parents qui sont sains d'esprit, bien, en bonne santé dans tous les sens du terme, hein, mentalement parlant aussi. Donc si ça implique faire un peu moins, c'est OK.
2: Lever la pression donc sur les jeunes parents, c'était les conseils de Laura Sarraute abordés cette saison dans Bienvenue chez vous. Prendre soin de nous, c'est d'ailleurs un des sujets mis en lumière il y a quelques mois ensemble, et ça peut passer autant par le sport, par les activités, la nourriture, mais aussi par prendre soin de sa peau. Émilie Rigal Resplandy, qui est médecin esthétique, nous donnait ses conseils, notamment pour les peaux les plus grasses.
3: Alors ça peut être intéressant pour limiter le côté brillant, ça va être un moyen cosmétique, ce sera pas un traitement, ça va pas réguler le sébum, mais c'est vrai que ça peut venir jouer sur la brillance et la diminuer sur 2 à 4 heures. Donc on a pour ça les poudres, on va avoir tout ce qui est amidon, type amidon de riz ou autre. On peut avoir des masques qui peuvent aider, masques à l'argile, ouais, qu'on va pas faire tous les jours, mais qu'on peut faire deux fois par semaine. C'est vrai que ce sont des moyens qui vont aider les patients.
1: Est-ce que cette poudre, ces soins matifiants, on en remet au fur et à mesure de la journée ?
3: Ça permet d'avoir une tranquillité sur 2 à 4 heures. Donc oui, les patients qui ont une peau grasse peuvent être amenés à en remettre dans la journée.
1: Est-ce qu'il est utile, est-ce qu'il est nécessaire, Émilie, de consulter un médecin quand on a une peau grasse ?
3: Alors, quand on a une peau grasse et qu'on a une routine adaptée, que déjà on a commencé à utiliser des actifs qui peuvent aider à réguler et que ça reste une gêne, on peut très bien consulter un médecin. On va plutôt en général consulter un médecin quand on a associé à la peau grasse une forme d'acné, où là le médecin peut vraiment aider dans le traitement de l'acné. Ensuite, le médecin aidera du coup sur des prescriptions. On peut aussi orienter quand ce sont des patientes qui viennent voir pour une prise en charge contraceptive et qui vont manifester cette plainte de peau grasse, on pourra très bien orienter vers une pilule plutôt anti-androgénique. Après, nous, dans nos cabinets, en médecine esthétique, au cabinet, on va proposer forcément des traitements qui vont accompagner les patients pour les aider à réguler l'excès de sébum, malgré les actifs qu'ils ont pu utiliser.
2: Émilie Rigal Resplandy, médecin esthétique, c'est un extrait de ses conseils à retrouver sur l'application ICI et le site ICI.fr, rubrique Bienvenue chez vous.
4: Demain soir, après la plage, pensez aux courses. Vous avez rendez-vous dès 19h à l'Hippodrome des Fleurs à Biarritz pour une soirée hippique et pique. Une réunion pour tous les amateurs de Paris et de trop. Animation et restauration prévues sur place. Le meeting de trop à Biarritz, c'est demain soir avec ICI Pays Basque.
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0: in Japan, Alphaville.
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0: Ça bouge au Pays Basque tout l'été avec les offices du tourisme et leurs meilleurs conseils. Destination Biarritz, ce matin, plus précisément au cœur de l'Hippodrome des Fleurs avec Isabelle. Bonjour Isabelle.
3: Bonjour Juliette.
0: Alors on est à l'Hippodrome parce que depuis le 1er juillet, les courses de trot sont de retour. Hein.
3: Voilà, donc nous avons 13 nocturnes à l'Hippodrome des Fleurs. À Biarritz pendant tout le mois de juillet. Donc, c'est à ne pas manquer parce que ce n'est qu'au mois de juillet chaque année.
0: Ouais, c'est un événement qui fait vraiment partie de l'histoire de Biarritz qu'on retrouve chaque année et une expérience à vivre au moins une fois, hein, même quand on n'a pas l'habitude de regarder les courses, Isabelle.
3: Ah, tout à fait. Il faut pas avoir peur de passer la porte déjà parce que le prix est tout doux. C'est juste 6 euros. Et en plus, c'est du spectacle. C'est un divertissement au-delà du fait qu'on peut parier ou pas. C'est toujours une très, très, très agréable soirée à passer à Biarritz après les journées de plage. Voilà.
0: Il y a 13 soirées. Est-ce qu'il y a certaines dont vous vouliez nous parler? Parce que je sais qu'il y a des animations particulières par moment.
3: Oui, il y a des chants basques le 9 et le 30 juillet, il y a du jazz le 21-29, des sévillanes le 18, il y a le prix Destination Biarritz parce que nous remettons un prix le 23 juillet et le point d'orgue ce sera la soirée du samedi 25 avec le grand prix de la ville de Biarritz. Voilà. Et au-delà du spectacle, on peut aussi s'y restaurer. Il y a un restaurant en bord de piste où on peut se permettre comme ça d'assister aux courses tout en dégustant de très bonnes assiettes de Jardin Saveur, du traiteur.
0: Grand prix aussi remis par quelqu'un de l'équipe d'ici Pays Basque. Ce sera mardi 21 juillet. Donc il y a quand même très souvent des choses qui se passent le soir en plus des courses classiques. Et puis, si jamais on se décide de parier, c'est des tout petits prix qui sont possibles, hein, Isabelle.
3: Ça démarre à 2 euros. Donc, 2 euros, voilà, on perd pas son portefeuille et on passe vraiment, c'est amusant. Il y a un journal des courses avec l'entrée, vous avez le journal des courses, donc il vous aide un petit peu pour les néophytes, pour les paris. Et puis, je voulais ajouter quelque chose pour toutes les personnes qui se posent des questions. Nous allons accueillir à l'office de tourisme le mercredi 8 juillet de 10h30 à 12h30 à peu près, un représentant de la société des courses qui répondra aux questions et qui pourra un petit peu décrypter tout ça pour vous faire passer de très belles soirées à l'Hippodrome.
0: Voilà, un calendrier bien chargé donc à Biarritz avec les courses de trot. Isabelle, merci pour ce point.
3: Mais je vous en prie, une très bonne journée.
0: Très belle journée, une journée qui va être... une journée qui va être belle, c'est sûr, surtout que Michel Zonas s'invite en cette période estivale avec les vacances au bord de la mer.

0: Michel Jonas, les vacances au bord de la mer.
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0: Tout l'été, vous organisez peut-être des événements. N'oubliez pas que sur WhatsApp, vous pouvez enregistrer notre numéro, le 05 59 59 2x17, et nous laisser des messages pour les partager.
2: Amis auditeurs d'ici Pays Basque, bonjour Egonan. L'amicale Pétanque Saint-Pé-sur-Nivelle vous convie à les rejoindre pour leur premier concours nocturne estival de l'année. Lundi 6 juillet, j'ai du bouchon à 18h30. 10 euros l'inscription pour la doublette et tout le monde fera 4 parties. Des lots sont offerts aux 6 premiers. Ce concours est ouvert à toutes et à tous. Allez, à très vite.
0: Voilà, adieu. Adieu, vos messages sont les bienvenus sur WhatsApp au 05 59 59 2x17.
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0: Nous font voyager gratuitement, sans quitter le domicile. Les boîtes à livres près de chez nous cachent souvent des jolis trésors. On va aller les débusquer tout l'été avec Valérie Delos. Une escapade par jour de boîte à livres en boîte à livres, puisqu'il en a un peu partout dans la région. Ce matin, Valérie est accompagnée de Mélanie de la librairie chez Margot à Espelette. On va ouvrir la portière de la voiture et puis une nouvelle boîte ensemble. Mélanie, on continue notre tournée des boîtes à livres toutes les deux. Quel plaisir de vous retrouver. Espelette, ensemble?
4: Tout à fait.
0: Bon, c'est pas là où se trouve votre librairie, je suis
4: désolée.
0: Non,
4: mais c'est à proximité.
0: Voilà. On est sur la sortie ou l'entrée, ça dépend si on arrive ou si on repart d'Espelette. C'est un grand parking.
4: Oui.
0: Là où il y a des toilettes, en fait, accrochées à cette petite boîte à livres. Bon, toujours pareil, petite maison, deux portes vertes, petit toit.
4: Oui.
0: Et je vous laisse le soin de l'ouvrir.
4: Donc voilà, deux niveaux.
0: Elle est bien chargée celle-ci. Est-ce que vous vous rappelez que la dernière qu'on avait fait ensemble à Espelette, c'était la misère.
4: Il y avait 5 livres.
0: Voilà.
4: Dont 2 sans couverture.
0: C'est ça.
4: C'était pour pimenter.
0: C'est ça. Bravo, bien joué. Pour pimenter la libraire.
4: Alors, que trouvons-nous dans cette boîte à livres? Donc on a un titre d'Alexandre Dumas,
0: ouais.
4: Le Mohican de Paris.
0: Max Gallo.
4: Oui. Je ne le vois pas, mais
0: il est là.
4: Où est-ce que vous l'avez? Ah oui, juste après.
0: Ouais. Mais c'est toujours des auteurs très connus, et par contre les titres, moi je ne les connais jamais. Là, c'est quoi? La baie des anges, jamais entendu.
4: Ouais. Michael Connelly, La blonde en béton.
0: Ah ça, c'est un très grand auteur de polar,
4: oui.
0: Très réputé.
4: Dictionnaire économique et social.
0: Ah hein, voilà, ouais, voyons.
4: On avait des dictionnaires, si je me souviens bien,
0: oui,
4: sur la précédente.
0: Oui, c'est vrai,
4: également.
0: On a des amateurs de dictionnaires ici à Espelette. On a aussi Gilbert Cesbron, regardez là-bas.
4: Oui.
0: Ouais. Sentinelle attend l'aurore.
4: Vous voyez, vous avez une meilleure vue que moi.
0: Ah, on a encore Patrick,
4: oui.
0: Poivre d'Arvor, mais on n'avait déjà pas trop aimé la dernière fois, donc non, moi je valide pas. Vous n'avez même pas votre mot à dire. Je ne vous laisse pas parler là-dessus, Mélanie.
4: Je ne rebondis pas. Vous avez vu, Valérie.
0: Oui, c'est vrai. Bon, par contre, je sens que vous avez encore du mal à rebondir quand même. Mais,
4: mais on pourrait parler peut-être d'un policier.
0: Eh bien oui, parce qu'on en a pas mal. On en a encore un, la police moderne face,
4: oui,
0: à la mafia de l'argent. Ouf.
4: Et c'est vrai que pendant l'été, c'est un genre littéraire qu'on apprécie,
0: c'est
4: aussi.
0: C'est vrai. Eh bien, partons là-dessus.
4: Voilà. Donc, il y a un roman que j'apprécie grandement, qui est Le silence, de,
0: oui,
4: Denis Lehan. En fait, on se retrouve à Boston, dans les années 70, il y a une jeune fille qui disparaît. La même nuit, un jeune garçon décède sous les rames du métro. Et la maman de cette jeune fille, Marie Pat, elle se dit qu'il s'est passé quelque chose.
0: Mmh.
4: Et elle va mener une enquête. On est dans le quartier irlandais à Boston.
0: Ah ouais.
4: Et en fait, elle va être confrontée au silence, au pluriel.
0: D'accord.
4: Et voilà, elle va tout faire pour retrouver sa fille.
0: Ah, ça c'est génial, j'adore. Ok, on valide, vous nous rappelez le nom et le nom de l'ouvrage et le nom de l'auteur.
4: Donc c'est Le silence de Denis Lehan.
0: Allez, on vote pour ça. C'est parti. On referme.
4: On referme.
0: On referme. Allez.
4: Merci Valérie.
0: Parti, merci beaucoup. Voilà les trésors dénichés dans la boîte à livres d'Espelette et les conseils de la libraire Mélanie. Je rappelle le titre du livre, c'est Le silence de Denis Lehan. Une nouvelle escapade littéraire sera offerte demain.
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0: Ils seront en concert aux fêtes de Bidarail le 13 juillet prochain. Botacantou.
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0: Qu'est-ce qui vous fait aimer l'été, vous? Est-ce que c'est justement la musique, les festivals, ou peut-être, pourquoi pas, les saveurs particulières qu'on peut expérimenter? Les saveurs plancha, par exemple, que nous offre Liliane Autal, spécialiste de la cuisine du Sud, autrice de la Bible de la plancha. Bonjour Liliane.
3: Bonjour.
0: Alors aujourd'hui, vous nous proposez un carpaccio original.
3: Alors, un carpaccio de courgettes avec un peu de parmesan, pour donner un petit peu de goût donc à nos courgettes de l'été. Alors, très simple, encore une fois, parce que le plancha, je le redis, c'est simple. Donc, des courgettes, du parmesan, quelques câpres, des noisettes, alors des noisettes émondées, hein, l'idée c'est pas d'avoir la peau, et puis un petit assaisonnement, huile d'olive, vinaigre, un peu de sel. Les courgettes, il faut les laver, les essuyer. C'est toujours mieux quand on a des légumes essuyés avant de les faire cuire. Là, il y aura un petit peu de travail de taillage parce qu'il va falloir couper les courgettes en tranches assez fines. Parce que l'idée, c'est de les faire cuire à la plancha, mais à peine. Donc, plancha à sec. Vous alignez donc toutes les tranches de courgettes. Alors, ce qui est bien avec une plancha, c'est que justement, on peut en faire beaucoup à la fois. Donc là, vous déposez, donc vous couvrez votre plancha de tranches de courgettes. Et là, c'est même pas une minute de chaque côté, quoi. C'est vraiment pour les attendrir, mais légèrement. On veut qu'elles restent quand même croquantes. À peine dorées. Vraiment, c'est pas très grave si elles sont pas dorées. L'idée, c'est vraiment de les attendrir.
0: Et pour ce qui est de la présentation?
3: La présentation, il faut la soigner parce que c'est ça. Donc vous prenez un grand plat. Et vous allez aligner vos tranches de courgettes. Vous les jetez pas comme ça sur le plat. Attention, hein. Vous présentez ça bien. Vous les alignez. Vous faites un beau plat, donc rempli de courgettes. Et là, vous allez mettre des noisettes. Alors, vous pouvez les concasser et les jeter un petit peu sur la plancha pour les faire torréfier. C'est mieux. Franchement, c'est mieux. Si vous pouvez pas le faire, c'est pas très grave. Vous pouvez mettre aussi des noisettes comme ça. Mais concassées quand même. On veut pas la noisette entière. Donc, vous les mettez donc sur les courgettes. Vous ajoutez les câpres qui vont apporter un peu d'acidité et de goût. Et des copeaux de parmesan. Donc, alors, allez-y. Soyez vraiment généreux avec un couteau économe. On peut très bien faire vous allez prélever, hein, des petits copeaux de parmesan. Vous pouvez faire aussi avec du fromage de brebis, c'est pas mal, c'est local et on aime ça aussi. Vous allez assaisonner ensuite avec un peu de sel, de l'huile. Bon, moi je privilégie l'huile d'olive, mais là aussi à votre goût. Un peu de vinaigre, le balsamique c'est joli, ça apporte un peu de couleur aussi, enfin un peu de ce côté noir, un petit peu du vinaigre, c'est assez sympa, vous voyez, pour colorer l'ensemble. Et vous servez ça en entrée, je vous assure, vous allez être surpris par le résultat.
0: Merci Liliane, et on vous retrouve demain pour de nouvelles saveurs plancha.
3: Au revoir.
0: Allez, on continue en musique avec Zaz dans la playlist ici Pays Basque. Mon sourire, profitez bien, belle matinée, bon lundi aussi.

0: Et c'était le sourire de Zaz sur votre radio ici Pays Basque. À 9h51, voici l'instant climat nature. Chaque jour de l'été, avec l'équipe du château d'Abadia à Andaille, Lionel Sevilla va nous faire découvrir aujourd'hui la chicorée sauvage.
1: Oui, la chicorée sauvage, en fait, c'est une plante qu'on a l'habitude de voir, hein, qui est très très très commune. Et puis, en ce moment, c'est impossible de la manquer puisque on la voit avec ses magnifiques fleurs bleues, très très éclatantes, ouais. qui illuminent et qui bordent un petit peu, qui ponctuent les bords de chemin, les bords de route, les bords de prairie. Et puis, finalement aussi les sentiers du domaine d'Abadia et sur le bord de la corniche.
2: Et je crois que cette plante, elle est un peu comme nous le matin, elle prend son temps pour s'installer.
1: Effectivement, elle prend son temps. En fait, elle a pris le temps de bien s'ouvrir, de bien ouvrir ses fleurs sur la période, sur la phase de nuit, la phase de crépuscule. Et puis, finalement, le matin, elle est là. Elle se développe bien. Elle a ses fleurs qui se développent bien, et ça lui permet, elle, de pouvoir faire profiter de ces fleurs là à l'ensemble des insectes, et aussi, finalement, de pouvoir être disponible pour la pollinisation. Et après, autour de ça, comme des fois le soleil tape beaucoup trop fort, et finalement la fleur se referme un petit peu et vient se refermer, vient se protéger sur les périodes les plus chaudes, donc plutôt en fin de matinée. Nous, on appelle ça le photonastie, ce qui est en fait simplement la fleur qui vient se refermer et vient se protéger.
2: Et je crois que c'est à ne pas confondre, alors je ne vais pas me l'inventer parce que c'est écrit sur ma fiche, avec l'héliotropie. C'est ça?
1: Ouais, tout à fait. L'héliotropisme, c'est un autre phénomène de protection aussi, hein, de la fleur, d'un mouvement de fleur, d'un mouvement de végétal, qui comme le tournesol, en fait, c'est plutôt la fleur ou le végétal qui va s'orienter vers le soleil, qui va s'orienter vers la lumière. Donc c'est bien deux phénomènes différents. Il y en a un qui va protéger sa fleur, et puis l'autre qui va plutôt aller chercher la lumière, plutôt chercher le soleil.
2: Et puis surtout, la chicorée, c'est très familier, surtout à l'heure du déjeuner pour certains.
1: Alors oui, en fait, la chicorée, elle produit une grosse racine qui va s'enfoncer un peu profond dans la terre, qui va une racine un peu épaisse, un peu charnue, qui va aller chercher l'humidité, la fraîcheur dans la terre. Et en fait, on la connaît parce que on peut l'utiliser en boisson. On la connaît depuis quelques années en boisson.
0: Merci beaucoup à Lionel du château d'Abadia, et l'instant climat nature revient demain.
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4: Deux bateaux sont entrés en collision, l'un d'eux a coulé avec du personnel à bord. Les trois marins sont sains et saufs, tous ont pu retrouver la baie de Saint-Jean-Luz.
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6: 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Plusieurs insectes ont été piégés entre le 3 et le 12 juin, annonce le préfet de région qui précise qu'il ne s'agit pas d'un nouveau foyer.
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0: La BO de Dirty Dancing qui sonne bien avec l'été.
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0: C'était une nouvelle semaine qu'on passe ensemble, donc en ce 6 juillet. À 10h, le point sur l'information avec Thibaut Vincent.
2: L'enquête se poursuit au centre de loisirs de Tarnos, centre qui rouvre ce matin sans l'animateur visé par plusieurs plaintes pour des agressions sexuelles sur des enfants. Il a été suspendu par la mairie en fin de semaine dernière. Les parents l'ont appris samedi par mail. Plusieurs d'entre eux ont décidé de ne pas mettre leurs enfants au centre de loisirs. Selon nos informations, il y aurait au moins 7 victimes.
0: Levée de bouclier contre le banquet basque organisé à Biarritz.
2: Ces repas festifs franchouillards rassemblent des milliers de convives partout en France. Ils sont organisés par le Canon français, dont Pierre-Édouard Sterrin, milliardaire d'extrême droite, est actionnaire. Un collectif anonyme, Blocons le Canon français, appelle à empêcher le banquet de Biarritz prévu fin novembre par tous les moyens. La municipalité de Biarritz a saisi la préfecture sur des éventuels troubles à l'ordre public que pourrait provoquer cet événement. Le Canon français, lui, nie toute idéologie. Les incidents rapportés lors d'autres banquets relèvent de la fausse information, affirmée ce matin sur Ici Pays Basque, l'un des cofondateurs de la société, invité à 8h moins le quart. Un entretien à retrouver sur notre application Ici. Coup de théâtre dans la disparition de Delphine Jubilard. Son mari, Cédric Jubilard, avoue l'avoir tué dans un courrier qu'il a adressé à son avocat. C'est ce que révèle ce matin la Dépêche du Midi. Delphine Jubilard a disparu dans le Tarn en décembre 2020. Son corps n'a jamais été retrouvé. Son mari, qui jusqu'à maintenant a toujours nié l'avoir tué, a été condamné à 30 ans de réclusion criminelle en octobre 2025 par la cour d'assises.
0: 120 caravanes installées sur des terrains privés à Saint-Pé-sur-Nivelle.
2: Les propriétaires portent plainte avec le soutien de la mairie. Cette communauté des gens du voyage est arrivée samedi pour 15 jours dans le cadre d'un événement évangélique. Elle avait prévenu l'agglomération Pays Basque dès janvier et reçu son accord, affirme un responsable du groupe, avant que la CAPB fasse finalement volte-face la semaine dernière. Les caravanes ont finalement eu l'accord samedi de la préfecture pour s'installer sur ces terrains agricoles. La chaleur de retour, les Pyrénées-Atlantiques placées en vigilance jaune à partir de ce midi, jusqu'à 40 degrés attendus sous abri au Pays Basque et dans la nuit des températures au-dessus des 20 degrés. Le reste de la Nouvelle-Aquitaine et notamment les Landes passe en vigilance orange ce midi.
0: Dans les Pyrénées-Orientales, le méga incendie n'est toujours pas fixé.
2: Plus de 10 000 habitants de 26 communes ont été évacués. Le feu a parcouru environ 4 600 hectares. Un incendie qui perturbe le Tour de France cycliste aujourd'hui. La troisième étape part en effet de Granollers en Espagne pour arriver aux Angles dans les Pyrénées-Atlantiques à 70 km de ce feu. Les 40 derniers kilomètres de l'étape en France se déroulent sans public à la demande de la préfecture et sans la caravane du Tour également. Troisième étape avec le maillot jaune sur les épaules toujours du Danois Jonas Vingegaard. En football, l'Angleterre qualifiée à son tour pour les quarts de finale de la Coupe du Monde en battant le Mexique cette nuit 3-2. Qualification également de la Norvège qui a écarté le Brésil 2-1. Ce soir, on suivra le match très attendu entre le Portugal et l'Espagne avec évidemment ses joueurs basques dans l'équipe. Le coup d'envoi de la rencontre, c'est à 21h.
0: Et c'est l'ouverture des fêtes de Pampelune aujourd'hui.
2: Ah oui, ça va être fête là du côté navarrais évidemment avec le traditionnel chupinasso à midi pour lancer les 9 jours de festivités jusqu'au 14 juillet. L'une des 3 plus grandes fêtes au monde hein, avec notamment une affluence qui ne sera pas perturbée cette année par les fêtes de Bayonne qui commenceront juste après la fin des fêtes de Pampelune le 15 juillet. Ce sera mercredi prochain. Et sous un grand soleil, en tout cas, ce chupinasso aujourd'hui.
0: Ouais, on fera plus attention finalement, globalement, aux températures qui montent. On est déjà donc là autour des 20 degrés, même un peu plus, jusqu'à 23-24. Et cet après-midi, 34 degrés pour Hendaye, 37 degrés à Mendive, 38 à Saint-Pal et Essart, 39 degrés à Espelette, jusqu'à 40 degrés pour Bayonne et Mauléon, sous un grand soleil, vous l'avez dit. On continue donc à faire attention à l'hydratation, à fermer bien les volets pour la journée. Et normalement, cette nuit, ça baisse un petit peu quand même, entre 19 et 24 degrés. Donc peut-être qu'on aura un petit peu de fraîcheur. Demain, les températures seront de nouveau entre 35 à 36 degrés. On baisse un tout petit peu en Basse-Navarre et encore plus sur la côte, de 28 à 31 degrés pour les maximales. Même si on va garder du soleil et des températures élevées toute la semaine, Thibaut. Merci beaucoup. Retour de l'info à 11h. Et la météo également de la montagne en direct d'Irati. Ça est avec Corinne, bonjour.
3: Et bonjour.
0: Bon bah, il y a du soleil aussi j'imagine.
3: Ouais, il y a du soleil, il fait très bon. On avait une température même plus élevée qu'en Valais, on avait 22 ce matin.
0: 22, ok. Mais est-ce que vous savez si on va normalement garder un peu de fraîcheur par chez vous quand même?
3: 29 cet après-midi, donc bon, ça c'est frais comparé à chez vous, je pense, mais bon, c'est quand même 29, quoi.
0: Ouais. Oui, oui, c'est quand même 29. Il y a du vent de prévu aujourd'hui?
3: Non, très peu de vent.
0: Peu de vent, et la visibilité doit être bonne, j'imagine?
3: Oui. Oui, oui, oui, là c'est dégagé complètement, il n'y a pas un seul nuage. Et bon, en forêt, après, il fait toujours frais. Hein.
0: Une belle vue alors.
3: C'est ça, complètement.
0: Est-ce que quand il y a des journées comme ça, qui sont sous le signe de la chaleur, vous avez des conseils un petit peu à nous donner lorsqu'on vient se promener sur les sentiers? Est-ce qu'il y a des choses auxquelles il faut qu'on fasse attention?
3: Alors, un peu comme quand on va randonner partout, d'apporter un chapeau, casquette, un peu de crème solaire. Mais nous, après, c'est vrai qu'on conseille aux gens d'aller un peu chercher la fraîcheur, donc d'aller plutôt en forêt, sous les arbres. Et pour les plus courageux, ben profiter de la vue sur les crêtes, mais avec les enfants et tout ça, plutôt en forêt.
0: Corinne, merci beaucoup. Je vous dis à
3: merci.
0: Demain.
3: Bonne journée, à demain. Au revoir.
0: Il est 10h06.
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0: On continue ensemble avec le second single de celle qui deviendra une icône. C'était en 1985. Jeanne Masse prend place dans la playlist avec Johnny.

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0: Chaque jour, dans la deuxième partie de Bienvenue chez vous, on passe un moment de qualité avec un invité pour découvrir son parcours de vie particulier au Pays Basque. Aujourd'hui, c'est un homme qui a navigué au sens propre, puisqu'il a fait la marine, comme au figuré, puisque son parcours l'a amené en Corse, au Cap Ferret, en Normandie, dans les Landes et au Pays Basque. Aujourd'hui, il dirige un lieu à la vue imprenable et pas si souvent visité que ça, c'est le sémaphore de Sokoa à Cibourg, vaisseau immobile dont il est le pilote avec toute une équipe à ses côtés, équipe qui le décrit comme fédérateur, bienveillant, extrêmement bavard, mais aussi à l'écoute. J'ai mené mon enquête, hein, Stéphane. Bonjour Stéphane Forbrach.
2: Bonjour, bonjour à tous.
0: Qu'est-ce que vous pensez des quelques mots de vos collègues?
2: Bah écoutez, c'est flatteur, ça fait plaisir en tout cas, mais ils n'ont pas tort, oui, je suis assez prolixe, oui.
0: C'est des qualités importantes, fédérateur, bienveillant, quand on est major, quand on dirige aussi un sémaphore.
2: Oui, tout à fait, parce que bon, il faut garder cet esprit de corps et de cohésion, surtout que c'est pas une grosse équipe, donc c'est vraiment très très important de pouvoir garder ce côté très cohésion entre les différents membres du personnel, oui.
0: Alors avec vous, à un moment donné dans l'émission, on va essayer de mieux comprendre le rôle d'un sémaphore, mais d'abord je m'intéresse un petit peu à votre parcours. Comment vous avez su déjà peut-être que la marine, ça pouvait être une bonne voie pour vous?
2: Alors je me destinais pas à ça au départ,
0: okay.
2: Je suis un grand passionné d'histoire, donc je me destinais plutôt à une carrière d'historien. Après, j'ai beaucoup de marins dans ma famille. Bon, j'ai aussi ressenti cet appel de l'océan. Donc c'est pour ça que je me suis engagé. Et bon, je fais aussi un métier qui me permet, qui me donne aussi le temps d'assouvir ces passions que sont notamment l'histoire à côté, oui.
0: Donc vous aviez quand même un lien particulier avec notamment l'océan depuis votre enfance, en fait.
2: Oui, j'avais quelques jours, j'étais déjà au bord de l'océan. En Bretagne, en tout cas.
0: Et les souvenirs que vous gardez des premiers pas dans la marine?
2: Ouh, alors les premiers pas dans la marine, donc c'était à Cherbourg, en 1995, ça fait déjà 31 ans. J'étais pas forcément très fier au départ parce que je quittais papa et maman, hein, donc c'est pas forcément très très évident. J'étais lâché un petit peu dans l'inconnu.
0: Ah, on est jeune.
2: Ben oui, j'avais tout juste 20 ans, donc voilà. Mais bon, j'étais très fier de rentrer dans cette institution et je le suis toujours aujourd'hui.
0: Alors quand on rentre dans la marine, j'imagine qu'on pense pas forcément qu'un jour on va travailler dans un sémaphore. Ou alors c'est des voies auxquelles on pense déjà?
2: Pas forcément, pas du tout. Moi, je voulais faire météorologiste, océanographe. Bon, après, c'est le parcours, c'est les rencontres aussi qui font que on bifurque ou pas. J'ai fait timonier, donc technicien passerelle de navire, comme spécialité. Et puis, en 2004, j'ai changé pour devenir guetteur de la flotte. Voilà.
0: Et donc, c'est un parcours qui vous a amené à voyager un petit peu partout en France. Alors, il y a un de vos collègues qui m'a... J'ai mené une enquête, hein, je vous l'ai dit. Il y a un de vos collègues qui m'a parlé d'une de vos expériences qui serait un petit peu particulière. En tout cas, le lieu était particulier. C'est gardien de l'île des Faisans entre Hendaye et Fontarabie.
2: Ah oui, alors ça, c'est un moment assez exceptionnel. C'est quand j'étais à la base navale de l'Adour, donc qui a fermé en 2015, mais bon, qui est actuellement quand même avec l'escouade côtière, notamment en pleine résurgence. On va dire que oui, ça, c'est un moment assez clé en fait dans mon parcours. J'étais jeune quartier maître. Et pour le coup, avoir été gardien de cette île des Faisans, ou île de la Conférence, qui est le plus petit condominium au monde, hein, puisqu'elle est 6 mois à la France, 6 mois à l'Espagne, c'est une vice-royauté. Là, on est depuis le 1er juillet, on est passé en juridiction espagnole. Et donc, j'avais sa surveillance et son gardiennage pendant les 6 mois où elle était française.
0: C'est pas un endroit comme les autres pour travailler.
2: Non, et dans un CV, c'est quand même, j'en suis très fier, ça. Voilà, c'est pas mal. Ouais. Il n'y en a pas beaucoup. Hein.
0: On va continuer de découvrir votre parcours, mais aussi, c'est quoi le quotidien dans un sémaphore? Ce sera après Charlotte Cardin, The Way We Touch, c'est la playlist ici Pays Basque.

0: Alors, le sémaphore, il participe à la posture permanente de sécurité maritime, donc qui regroupe l'action de l'État en mer et la défense maritime du territoire. Pour le sémaphore de Sokoa, sa zone de compétence va de la Bidasoa, donc le fleuve qui fait la frontière avec le royaume espagnol, jusqu'à l'ouvert du gouffre de Cap-Breton, donc ça c'est sa zone. Alors la nuit elle s'étend, hein, parce qu'au-dessus il y a le sémaphore de Messanges, qui lui ne travaille pas la nuit, il travaille que du lever au coucher du soleil. Donc la nuit on récupère la zone du sémaphore de Messanges, qui va jusqu'au phare de Contis. Donc ça fait plus de 100 km de côte de surveillance la nuit.
1: Et quand on dit surveillance, concrètement, c'est quoi par exemple?
0: Alors une surveillance du trafic maritime, pêche, plaisance et commerce. Donc notamment avec le port de Bayonne, hein, qui est le 10e ou 11e port de France, hein, donc c'est assez conséquent. Tout ça dans un but de préservation aussi de la faune et de la flore. Donc on fait particulièrement attention à tout ce qui est bâtiment transportant des cargaisons dangereuses, pétroliers, chimiques, ce genre de choses. Voilà. Dans le but éventuel de, s'il y a un problème, une avarie, de pouvoir pallier et réagir en conséquence en amont avant qu'une pollution majeure puisse se déclencher.
1: Donc sécurité, surveillance de la pollution, et je crois qu'il y a aussi la sauvegarde des vies humaines.
0: Oui, tout à fait. Donc le poste de Sokoa notamment, et comme les autres, hein, comme ses homologues, est un peu les yeux rivés sur l'océan et transmet à l'instant T les informations. Alors ça peut être quelqu'un qui est en difficulté, qui déclenche en fait l'information, ou ça peut être aussi également quelqu'un qui a vu depuis la plage ou nous-mêmes au sémaphore. Et dans ces cas-là, on prévient le CROSS, donc pour nous à Etel dans le Morbihan, le centre régional opérationnel de surveillance et de sauvetage, qui lui est chargé de coordonner les moyens d'intervention sur zone. Donc ça peut être la Société nationale de sauvetage en mer, un plaisancier à proximité ou un bateau de l'administration, Marine nationale, Affaires maritimes ou gendarmerie, qui peut porter assistance à une victime. Alors ça peut être un bateau en train de couler, quelqu'un en train de qui est en mer et qui n'arrive pas à revenir à nager. Voilà, ça peut être plein de choses en fait.
1: Ouais, parce que vous avez une vue très dégagée et qui va assez loin, quoi.
0: Oui, alors
1: très dégagé,
0: quand
1: bien
0: la
1: sûr,
0: météo le permet, bien entendu.
1: Évidemment.
0: Voilà. Donc on a des jumelles assez puissantes pour pouvoir observer aussi. On pourrait, de façon très globale, on va dire un peu taillée à la serpe, mais on pourrait comparer un petit peu un sémaphore à une tour de contrôle d'un aéroport en fait,
1: hein,
0: mais sur l'eau pour le coup. Et on travaille aussi au profit de Météo France, puisque toutes les 3 heures jour et nuit, on fait les relevés et les observations météorologiques.
1: Donc assez complet finalement comme métier. Est-ce qu'il y a des points que vous préférez? Qu'est-ce que vous préférez dans votre quotidien au sémaphore?
0: Alors c'est difficile parce que moi je suis administrateur là du coup, donc moi ce que j'aime beaucoup, c'est personnellement pour moi, c'est d'être avec une équipe, et puis justement on parlait de cet esprit de cohésion qui est relativement important, et ce côté d'être bienveillant et d'être à l'écoute aussi de son équipe, de ses besoins, et ça c'est important.
1: Ça fait un moment que vous travaillez dans des sémaphores, vous en avez fait plusieurs en France.
0: Oui.
1: Quand on est passionné d'histoire comme vous, ça compte aussi d'être dans des lieux comme ça.
0: Oui, ah ben oui, c'est sûr que... Alors, dans des sémaphores comme Messanges, qui date de 1994, il y a un petit peu moins d'histoire, mais bon, c'est un endroit et un site aussi remarquable. Le sémaphore de Sokoa fête ses 90 ans.
1: Oui.
0: Il a été ouvert le 1er juillet 1936, donc il a succédé à l'ancien sémaphore qu'on peut toujours voir à côté, et qui date de 1863, hein, c'était Napoléon III, le père fondateur. Donc je pense qu'il y en a qui, s'ils m'écoutent, ils vont rigoler, parce que ils doivent se dire, il a réussi à placer Napoléon III, parce qu'ils savent que je suis passionné.
1: on va en reparler, parce que vous êtes un vrai passionné, mais avec en plus une période de très particulière en histoire qui vous passionne, même si j'imagine que l'histoire vous passionne en général. On continue de vous découvrir, Stéphane Forbrack, vous êtes donc administrateur chef du sémaphore de Sokoa, et on se retrouve dans quelques minutes.
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0: C'était Dépêche Mode sur votre radio ici Pays Basque.
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0: Nous continuons la découverte du parcours de Stéphane Forbrack. Il est administrateur chef du sémaphore de Socoa qui a, entre autres missions, la surveillance des approches maritimes. On l'a dit, vous avez beaucoup voyagé avec votre métier. Quelle est la place du Pays Basque dans tout ça, dans votre cœur finalement? Quelle place a le Pays Basque?
3: La première.
0: La toute première?
3: La première, oui. Bon, c'est vrai que les Euskal Herria, c'est quand même un pays exceptionnel, tant au niveau patrimonial, historique, architectural, gastronomique, qui est assez incroyable. On a tout de concentré en un endroit assez petit finalement ici. C'est-à-dire, par exemple, on a les Pyrénées, l'océan, la ville, la campagne, l'Espagne à côté aussi. Donc c'est remarquable, oui.
0: Un souvenir important pour vous, c'est la première découverte du château d'Abadia.
3: Ah oui, le domaine d'Abadia. Bon, alors ça rejoint l'histoire, là, c'est sûr. Bon, Antoine d'Abadie, c'est un personnage, et lui et sa femme, hein, Virginie de Saint-Bonnet, ce sont vraiment des personnages extraordinaires. Le château en lui-même est magnifique. C'est vrai que c'est un domaine incroyable à découvrir absolument.
0: Et oui, parce que il faut que je vous laisse un peu de place par rapport à ça. Mais attention, un tout petit peu de place. Vous êtes un passionné donc d'histoire et une période très spécialisée, laquelle?
3: Le Second Empire, plus principalement, oui. Donc l'histoire du couple impérial et de leur fils, hein, et du prince impérial, qui ont énormément marqué la côte ici. Il n'y a pas que Biarritz et le palais, hein. Ils ont fait beaucoup beaucoup de choses pour le développement local, y compris les Landes d'ailleurs, hein, au-dessus, hein. Donc c'est un couple assez incroyable. Et puis l'impératrice et le prince impérial ont failli mourir à côté de Socoa justement en octobre 1867 et ont été sauvés par un ciboroutard, par Pierre Larèche. Donc voilà, donc ils sont très très liés à la.
0: Est-ce que vous en apprenez toujours un peu plus sur cette période, ou à un moment donné on a quand même réussi à s'être fait une bonne culture sur le domaine?
3: Alors on en apprend toujours un petit peu parce qu'on arrive toujours déjà, alors on découvre des gens qui en connaissent toujours un peu plus que vous, hein. Donc on apprend toujours quelques petites anecdotes, c'est assez sympa, des anecdotes qu'on ne trouve pas dans les livres d'histoire forcément officiels, donc c'est très intéressant.
0: Et comment vous êtes tombé dedans? Sur cette période particulière.
3: Alors, comme obélique, je suis tombé dans la marmite, on va dire.
0: Ouais.
3: Tout petit.
0: Ok.
3: Tout petit. Alors, j'ai pas pour le Second Empire principalement, mais en fait, mes parents, tout petits, m'emmenaient dans les musées, les châteaux. Donc, j'avais 5 ans, j'étais déjà, on va dire, dans le moule, si je puis dire.
0: Donc, Pays Basque, terre de culture, terre d'histoire, donc importante pour vous. Et en parlant d'histoire, de tradition, il y en a une dans cette émission. Une importante, hein, dans Bienvenue chez vous, c'est celle de surprendre nos invités. C'est Valérie Delos qui a la curiosité d'enquêter en général. Bonjour Valérie.
4: Bonjour, bonjour à tous.
0: Qu'est-ce que vous nous préparez?
4: Eh bien oui, alors je vais pas tout dire, hein, mais effectivement, j'ai une petite surprise pour vous. Je suis allée enquêter auprès des proches ou pas proches. On va voir. Et je suis revenue avec quelques petits sons dans ma poche que je vais vous faire écouter tout à l'heure.
0: Bon, et bah mystère, on se retrouve dans quelques minutes. Le temps pour la musique d'ici de s'installer sur votre radio. 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
0: À partir de demain et jusqu'à samedi, l'abbaye de Belloc vous invite à participer au Beau Jour de Belloc. Et c'est une série de stages artistiques dans tous les domaines. Au programme danse contemporaine, chant et puis également musique dans une ambiance conviviale et bienveillante. Alors que vous soyez débutant ou déjà pratiquant, ces stages sont accessibles à partir de 10 ans et s'adaptent à tous les niveaux. Vous pouvez en plus choisir la formule qui vous convient, donc une demi-journée, une journée complète ou plusieurs créneaux pour vivre pleinement cette expérience artistique et humaine. Il est 10h37.
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0: Et vous savez, il y a une surprise qui se prépare. Valérie est à mes côtés. Mais d'abord, Eddy Mitchell entre dans la playlist Ici Pays Basque. Il ne rentre pas ce soir.

0: Il ne rentre pas ce soir, Eddie Mitchell.
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0: Stéphane Forbrac est à nos côtés, administrateur chef du sémaphore de Sokwa. Et le pauvre, depuis tout à l'heure, on le fait patienter. On lui a dit, attention, il y a une surprise, mais il faut attendre, Valérie, ça y est.
3: Allez, ça y est, on va dire. Donc, je vous l'ai dit tout à l'heure, Major, je suis donc allée enquêter sur vous, dans votre entourage, etc. Ça m'a pris un temps, mais un temps, vous pouvez pas imaginer, vraiment. Et oui, bon, je dis bien enquêter, et donc je suis allée à la recherche de quelques témoins sur vous, qui pourraient me parler un peu de vous, et j'en ai trouvé un. Et alors, c'est un peu particulier parce que, en fait, il y en a plein qui n'osaient pas parler, donc il s'est porté volontaire pour être le porte-voix des autres. Donc, on écoute.
4: Bonjour, Major, c'est Samuel. Je voulais, au nom de toute l'équipe, vous saluer chaleureusement. Et je suis d'ailleurs avec l'un d'entre eux, et je suis avec Anthony, et on parlait justement de vous.
3: Ah, parler de vous.
5: Ah.
3: Alors, voilà. Moi, je me suis dit. Alors, déjà, dites-nous qui est Samuel, vous nous présentez un petit peu qui est celui qui
5: Samuel,
3: parle.
5: Samuel, c'est le numéro 3 du sémaphore. Donc Anthony, c'est mon adjoint. Donc il fait du service aussi au sémaphore.
3: Voilà. Voilà. Donc il parlait un peu de vous. Vous avez vu, hein, vous le sentez, Samuel. Il tourne un petit peu autour du pot. Donc qu'est-ce qu'il fait? Il a repassé même la parole carrément à son collègue Anthony. Alors vous direz pourquoi? Qu'est-ce qu'il me prépare? Parce qu'ils ont une question à vous poser qu'ils n'osent pas vous poser. Ça les taraude depuis très longtemps. Ils se sont dit allez, on va saisir l'émission pour ça. Écoutez.
4: Oui, Major, après bientôt 31 années de marine, il va peut-être falloir songer à laisser votre place. Du coup, Samuel et moi, nous nous demandions si vous pourriez nous donner des conseils pour devenir d'excellents chefs.
3: Bon, il vous pousse pas dehors, mais...
5: Oui, alors c'est pas faux. Il y a un moment, il va falloir que je laisse ma place. Théoriquement, il me reste encore 8 ans à faire.
3: Ah oui.
5: Mais bon, je peux partir. Je peux partir.
3: Non, je pense que sincèrement, ce qu'ils voulaient savoir, on sentait hein, quand ils en parlent et qu'ils parlaient de vous, parce qu'on a parlé, échangé ensemble, il y a un vrai respect par rapport à votre travail. Et voilà, ils se demandent le conseil.
5: Je sais. Alors, je peux vous dire que ce sont deux personnes exceptionnelles, et il faut qu'ils restent comme ils sont, parce que ils sont. J'ai un adjoint qui est très sensible aussi, et qui a un bon caractère, qui travaille très très bien. Le numéro 3, Samuel, travaille particulièrement bien aussi. Ce sont des très très belles personnes avec une grandeur d'âme et une beauté d'âme assez incroyable. Et je peux vous dire que le 6 juin à Anglette, quand il y avait les 400 ans de la marine, il y a eu la projection du film Protégé, qui dure à peu près 3/4 d'heure sur la marine nationale, avec un passage assez exceptionnel sur le sémaphore de Sokoa. Et quand j'ai vu Anthony et quand j'ai vu Samuel parler et discuter dans le film, j'ai pas pu m'empêcher d'avoir ma larme à l'œil parce que c'est un peu c'est mes petits gars.
3: Ouais, hein, donc, c'est ça, c'est de la fierté.
5: Donc voilà, quoi. J'étais très fier, je suis toujours très fier d'eux.
3: Et qu'est-ce que vous pourriez leur donner comme conseil alors s'ils devaient prendre votre suite? Qu'est-ce qui serait primordial?
5: Ne pas perdre l'humain de vue. Parce que on ne peut pas être un bon chef si on n'est pas un humaniste.
3: Ouais,
5: et garder l'humain au cœur de son travail, c'est vraiment le plus important. Et puis ce côté fédéré avec l'esprit de cohésion et l'esprit de corps sans lequel on n'arrive à rien.
3: Ouais, et qui vous symbolise beaucoup, on le sent, hein, quand j'ai parlé avec vos équipes, c'est très clair. Alors, Anthony et Samuel, ils avaient quand même... un moment encore plus d'émotion quand je leur ai posé cette question cruciale. Je leur ai dit, bon les gars, quand il va partir d'ici 8 ans, qu'est-ce que vous avez le plus regretté de votre chef, de votre major? Et ils ont répondu unanimement, vraiment tout de suite, ils m'ont dit ça.
4: Oh, je pense que ce qui manquera le plus à l'équipe, ça serait les viennoiseries.
3: Ah bah d'accord. Les viennoiseries, vous pouvez nous expliquer, Stéphane?
5: Alors, bon, j'ai l'habitude de temps en temps d'emmener des viennoiseries le mardi matin quand il y a les relèves. Et puis, quand on a des visites aussi. Donc, quand on a des visites, on en a quelques-unes, c'est le moins qu'on puisse dire, d'autorité notamment. Il y a toujours des viennoiseries, voilà, ou des petits gâteaux. Enfin, voilà.
6: Valérie, vous savez qu'il nous a amené un gâteau?
3: Mais oui, j'ai vu, oui. Mais il est trop beau. En plus, un gâteau à quoi, Stéphane?
5: Alors, c'est un gâteau mamette. Alors, c'est un gâteau qui se faisait beaucoup au 19e siècle. Allez, on est reparti dans l'histoire. Qui était très à la mode.
3: Les ingrédients sont pas du 19e siècle, rassurez-moi.
5: Mais il y a des dates de péremption très longues, hein, vous savez. Et pour le coup, qui est un excellent gâteau aux pommes et caramélisé.
3: D'accord, ça va être bon. Parce que nous, Juliette, elle nous amène pas souvent les viennoiseries.
0: À jamais.
3: Non, moi, si vous me posiez la question pour une enquête, je dirais pas son
0: ce qui va me manquer.
3: J'ai d'autres qualités. En même temps, t'es pas prête à partir.
5: Bon, alors,
3: donc,
5: je vous donne un conseil pour la suite.
0: Les viennoiseries. Alors, c'est Stéphane qui nous régale, en tout cas, aujourd'hui. Valérie, un grand merci pour la surprise. Merci. Et on va continuer de vous découvrir. Stéphane, vous savez qu'on vous donne des missions. Vous savez, moi, je travaille pas beaucoup dans cette émission. Donc, je vous confie des missions et dans quelques minutes, à vous de nous partager un coup de cœur en lien avec le Pays Basque. Je sais pas pourquoi, je sens que ça va être culinaire. On se retrouve après ça.
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0: au live d'Izery. Et chaque jour, l'invité de Bienvenue chez vous nous partage un coup de cœur de son choix dans la région. Donc ça peut être par exemple une musique, une balade ou un coup de cœur culinaire. Pourquoi pas, c'est la rubrique « J'ai testé » que j'ai confiée à Stéphane Forbrack, administrateur chef du sémaphore de Socoa. Alors vous m'avez fait un peu mentir, mais pas tout à fait. Votre coup de cœur, il n'est pas que culinaire, mais un petit peu quand même.
1: Oui, tout à fait. Oui. Alors, je pense notamment au Casino Joie à Saint-Jean-de-Luz, qui est dirigé par Aurélien Fourcade, dont le restaurant qui est superbe, magique, et avec un hôte extraordinaire, puisque Aurélien, est très bienveillant et très prévenant avec les gens qui se rendent au casino. Et on y mange très bien. Donc ça, c'est un de mes coups de cœur. L'autre coup de cœur, c'est Régis Anglade, donc qui est un artisan du cuir d'Andaille, qui fait des choses merveilleuses, notamment des ceintures et des bracelets, qu'on peut retrouver au BAB2, dans cette boutique dite éphémère, où il y a beaucoup d'artisans locaux. Et il fait du très bon travail, et en plus, il est très sympa.
0: Double coup de cœur. Oui, je sens qu'il y a toujours... un peu le lien humain qui vous guide dans
1: important.
0: Ce que vous aimez.
1: C'est important. Et puis quand on a des gens qui sont passionnés par leur métier, qui vous le vendent admirablement bien, parce qu'on sent la passion qui transpire à travers le travail, c'est magique, quoi. Ça ne peut donner que envie, évidemment.
0: Stéphane, je sais que vous écoutez de temps en temps l'émission. On termine toujours cette émission par les questions du tac au tac. C'est des questions en rafale sous un chronomètre. À vous de jouer dans quelques minutes. Je vous laisse respirer juste avant. Voici Julien Lib avec le titre Autrement.

0: Il avait participé à la Star Academy, Julien Libé. Le titre, c'est Autrement.
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0: Avec, dans la deuxième partie de Bienvenue chez vous, Stéphane Forbrack, administrateur chef du sémaphore de Socoa, qui va devoir se prêter aux questions du tac au tac. Donc Stéphane, 30 secondes pour répondre le plus rapidement possible aux questions que je vous ai préparées. On essaye de pas trop réfléchir, ça vous va ?
3: Ça me va.
0: Attention, top chrono. Vous préférez un coucher ou un lever du soleil sur l'océan ?
3: Coucher.
0: Le métier que vous auriez pu exercer ? Un autre métier ?
3: Historien.
0: Un monument que vous rêvez de visiter ?
3: Le Taj Mahal.
0: Une mauvaise habitude que vous avez ?
3: Ouh, difficile.
0: On demandera aux collègues.
3: Oui, on demandera aux collègues, oui.
0: Votre chant préféré ?
3: Egoac.
0: Un endroit d'où vous ne vous lasserez jamais ?
3: Euskaleria.
0: Le mot que vous répétez tout le temps ?
3: Mon enfant, il faut que je te parle.
0: C'est vrai, vous dites ça à vos collègues, par exemple.
3: Oui, oui.
0: Alors, je dis ça, c'est un petit clin d'œil, parce que vous m'avez confié hors antenne que vous... votre équipe a fait un bingo.
3: Oui,
0: des mots que vous
3: oui, oui.
0: Vous
3: Samuel,
0: tout
3: Samuel
0: le
3: a mis en place un bingo de tous les mots que, émétiques verbaux. Ouais. Donc, voilà.
0: Par exemple, en ce moment, vous m'avez dit, oh là là, mais j'arrête pas de dire exceptionnel.
3: Oui, voilà. Ou c'est réglé comme du papier à musique, voilà, ce genre de choses. J'emploie très souvent Napoléon III et l'impératrice
0: Eugénie
3: aussi.
0: Ah bah tiens,
3: aussi,
0: comme par hasard. Mon enfant, il faut que je vous parle, c'est pas mal ça aussi. Stéphane Forbrack, c'était un plaisir de vous recevoir dans cette émission. Je vous souhaite une
3: Merci
0: très belle journée. À bientôt.
3: Merci.
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0: pneus pour vous accueillir, Lucas. Bonjour.
1: Bonjour Juliette, bonjour à tous.
0: On passe en mode été avec des épreuves.
1: Absolument, la Force Basque, c'est parti entre 11h et midi. On a plein de cadeaux à vous offrir pour l'été, des places de spectacle. Vous allez pouvoir partir en famille, faire des visites un peu partout sur le territoire basque. On a même des petits trucs pour l'été à vous offrir. Vous allez voir, vous allez vous régaler. 05 59 2 x 17 2 fois d'ores et déjà pour vous inscrire.
0: Et moi je vous dis à demain.
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1: Bonjour à tous, lundi matin, il est 11h. L'info présentée par Yves Tussaud. Bonjour Yves.
3: Bonjour Lucas, bonjour à tous. Le département des Pyrénées-Atlantiques placé en vigilance jaune canicule à partir de ce midi. Jusqu'à 40 degrés sous abri cet après-midi sont annoncées des températures qui resteront supérieures à la barre des 20 degrés la nuit prochaine. Le reste de la Nouvelle-Aquitaine et notamment le département des Landes passe en vigilance orange. Bulletin météo complet dans un petit instant.
1: Un animateur du centre de loisirs de Tarnos suspendu depuis la fin de semaine dernière.
3: Soupçonné d'avoir eu un comportement inapproprié avec un ou plusieurs enfants. L'homme est visé par plusieurs plaintes. C'est la gendarmerie des Landes qui est en charge de l'enquête. L'accueil des enfants a repris normalement ce lundi. La polémique se poursuit après l'installation samedi de 120 caravanes des gens du voyage sur un terrain privé à Saint-Pé-sur-Nivelle. Hier, deux agriculteurs ont déposé plainte pour violation de terrain privé soutenue par le maire de Saint-Pé-sur-Nivelle, Christophe Jauregui, qui se dit excédé. Les gens du voyage venus pour un rassemblement évangélique affirment eux être dans les règles après avoir fait une demande en janvier dernier, demande qui avait été acceptée par la communauté d'agglomération en mars dernier.
1: Coup de théâtre dans l'affaire Delphine Jubilard.
3: Son mari, Cédric Jubilard, avoue l'avoir tué dans un courrier adressé à son avocat. C'est une information de la Dépêche du Midi. Delphine Jubilard a disparu en décembre 2020 dans le Tarn. Son corps, depuis, n'a jamais été retrouvé. Condamné à 30 ans de réclusion criminelle en octobre 2025, Cédric Jubilard avait jusqu'à présent nié être à l'origine de la disparition de sa compagne. Un incendie toujours en cours, un vaste incendie toujours en cours dans les Pyrénées-Orientales. Quelques 4600 hectares sont partis en fumée depuis samedi. 700 sapeurs-pompiers appuyés par 200 véhicules sont engagés, ainsi que 4 canadaires et un bombardier d'eau. 5 personnes ont été légèrement blessées. Les habitants de 26 communes, soit près de 10 000 personnes, ont dû être évacués.
1: Et conséquence de cet incendie gigantesque, c'est trop dur à dire, dans les Pyrénées-Orientales.
3: La troisième étape du Tour de France, Lucas, qui arrive dans le département aux Angles cet après-midi à 70 km du foyer principal, doit se faire sans public. Les 40 derniers kilomètres de cette étape qui partira de Granollers en Catalogne espagnole se dérouleront donc sans spectateurs. C'est une décision de la préfecture des Pyrénées-Orientales. Le Danois Vingegaard est toujours maillot jaune et le Français Paul Sexas est sixième au général. Un mot de la Coupe du Monde de foot, l'élimination huitième de finale du Brésil par la Norvège. Les Norvégiens se sont imposés 2-1. À suivre entre autres ce soir, Portugal, Espagne et puis dans la nuit, États-Unis, Belgique. On le disait, Lucas, les températures vont monter tout au long de cette journée.
1: Oui, absolument, avec un soleil, bon ça vous l'imaginez, hein, qui brille pour toute la journée jusqu'à ce soir, des températures qui vont une nouvelle fois dépasser très largement les normales de saison, avec en milieu d'après-midi, 34 degrés attendus à Hendaye, 38 à Ustaritz, 39 degrés à Saint-Jean-Pied-de-Port, 40 degrés, on va les atteindre une nouvelle fois, de Mauléon à Bayonne. Alors, c'est à peu près à la différence de la dernière fois, la seule journée où on va avoir des températures de ce niveau-là.
3: La température devrait rebaisser à partir de demain.
1: Absolument.
3: Mais la nuit,
1: exactement,
3: sera compliquée.
1: Une nuit assez chaude. Hein. On ne devrait pas descendre sous les 30 degrés, par exemple, avant 23h minuit au Pays Basque. Donc tout ça va durer. Merci Yves, on se dit à tout à l'heure.
3: À tout à l'heure midi.
1: Et sachez juste un mot, parce que j'ai regardé aussi sur les plages comment ça se passait aujourd'hui. Alors déjà, l'indice UV est à 9. Donc entre midi et 17h, déjà, si on peut éviter la plage, c'est pas plus mal. Ou alors vous tartinez de crème solaire. Et puis une température de l'eau à 24 degrés. Et puis on vous rappelle que les plages sont surveillées. En tout cas, il y a des endroits où les plages sont surveillées. Donc on ne se baigne que dans ces secteurs-là. Il est 11h04.
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1: Et c'est votre grande matinée de jeu qui va débuter dans un instant. À vous de vous inscrire au 05 59 2 x 17 2 fois. Nous jouons à la Force Basque dans 3 minutes, juste après Abba.

0: Take a chance on me, c'était ABBA à 11h08 sur Ici Pays Basque.
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0: Et ça y est, c'est parti, c'est l'été. Bonjour à tous, allez, bienvenue. Nous sommes ensemble de 11h à midi sur Ici Pays Basque pour vous couvrir de cadeaux et pouvoir profiter de l'été comme il se doit. Chez nous, sur le territoire, on a plein de choses à vous offrir. Des activités en famille, des jeux d'eau par exemple. Vous allez dans les toboggans avec les enfants. Vous avez aussi des visites dans les grottes par exemple pour rester au frais. Et on va en avoir besoin ces prochains jours au Pays Basque. Des places de spectacle pour un enseigne, les concerts. Les parties de pelote aussi qui se préparent avec le master de pelote des fêtes de Bayonne par exemple. Enfin bref, on a plein de choses à vous offrir. C'est quelques exemples seulement que je viens de vous donner. Plein de cadeaux donc à gagner au 05 59 2x17 2x. Comment ça va se passer? Eh bien tout simplement, quand vous allez arriver avec moi, je vais vous faire lancer une roue comme ceci. Ça va désigner un mini-jeu là par exemple, c'est
1: le petit bac.
0: Et donc, je vous poserai des questions, je vous rends au petit bac ensemble. Quelle est la meilleure radio qui commence par un I, par exemple, au hasard? Celui qui dit pas Ici Pays Basque perd immédiatement, évidemment. Mais enfin, vous voyez un petit peu l'esprit, c'est des petits jeux, vous pouvez jouer vous, avec les enfants, etc. Bref, on est tous ensemble jusqu'à midi pour s'amuser. Vous avez 3 minutes, là, pour vous inscrire au 05 59 2x17 2x. Mais d'abord, Benabar, avec le dîner.

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0: Le dîner Benabar à 11h13 sur ICI Pays Basque. On joue tout l'été à la Force Basque de 11h à midi. Nous sommes à Ossès ce matin. Bonjour Karine.
1: Bonjour.
0: Et merci d'être avec nous ce matin. Vous êtes, peut-être que je vous embête, vous étiez au jardin.
1: Non, je suis dedans là.
0: Ah, ça y est, vous êtes rentré, vous avez bien fait.
1: Avec le ventilateur, c'est très bien.
0: Oui, dis donc, vous êtes bien aéré. Vous pensez qu'on a dépassé les 30 degrés déjà là à Ossès?
1: Oui, là il fait combien là? À l'ombre, il fait déjà, attendez.
0: Allez-y, je vous en prie.
1: Oh, il fait 25 devant la maison, mais bon, des fois, c'est ouais. Près du 40, 44, des fois, c'est terrible à Ossès.
0: Ouais, je pense que le ressenti différent. Ouais, à Ossès, c'est vrai que ça doit être. Et le jardin, justement, il est pas un peu cramé, là? Tout n'a pas jauni avec les canicules que l'on a eues?
1: Eh ben, j'ai des plantes carnivores, j'ai impressionnant dans des pots, là, et elles ont, les tubes, ils ont cramé, j'ai jamais vu ça, quoi.
0: D'accord. Ouais. Oui, donc oui. Et si jamais vous avez besoin de conseils, vous n'hésitez pas. Samedi matin, 9h-10h, il n'y a pas de choix à s'arrêter. Hein.
1: Oui, mais je sais, oui.
0: À toutes vos questions.
1: Même si je vous ai pas au bout du fil, je lui envoie un mail et il répond en une semaine. C'est bien, quoi.
0: Ah, il est formidable, ça, Pancho.
1: Ouais.
0: On va jouer ensemble maintenant à la Force Basque. Vous pouvez d'ores et déjà vous inscrire, hein, parce qu'on jouera 5 fois ce matin au 05 59, 2 fois 17, 2 fois. Il y a une roue devant moi, Karine, que vous allez pouvoir lancer en me disant top, et on verra sur quel mini-jeu vous allez tomber.
1: D'accord, top.
0: Et le premier jeu de la matinée, c'est
2: le GPS.
0: Le GPS, on va jouer avec la voix de notre GPS. Nous lui avons, nous lui faisons lire d'ailleurs des paroles de chansons. À vous de retrouver le titre original.
1: Oui, oui, oui.
0: Okay. Quoi, vous êtes pas très chanson.
1: Pour chanter, mais pour trouver le titre, c'est pas évident.
0: Bon, je vais pas vous mentir, vous êtes la première de l'été à participer. C'est pas un bac scientifique, hein, comme on vous demandait là. Hein. Ça va être assez simple.
1: Non.
0: Ok, allez, premier extrait, c'est parti.
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0: C'est quelle chanson, ça?
1: Comme un temps, le temps de, je sais plus, le temps de...
0: Quand le vent il souffle à Marseille, on dit que c'est le...
1: Le vent.
0: Bah, non.
1: le Mistral gagnant.
0: En note, deuxième extrait.
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1: Mourir d'amour enchaîné.
0: Troisième extrait.
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1: Désenchanté.
0: Ouais, il y avait un petit indice dans celui-là, on va pas se mentir.
1: Oui.
0: Fin de l'épreuve. Allez, on vérifie. Bon, vous avez été la première à participer. Je vous ai un petit peu aidé. On a commencé avec Renaud, absolument.
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0: Après, vous m'avez dit vivre d'amour enchaîné. C'est pas le titre.
7: Oh, fini pour moi.
1: Ah ouais.
0: Alors, c'était bien du Johnny, mais vous aviez les paroles en tête. Mais c'était Gabriel.
1: Ouais, voilà. Ok.
0: Et pour terminer, il y avait un petit indice. Il vous fallait 2 bonnes réponses sur 3, et donc on valide tout ça, c'est gagné. Karine,
1: merci.
0: Félicitations. On vous envoie au Wow Park à Urugne avec toute la famille. C'est un pass pour 4 personnes. Un immense parc de jeux pour tous, aménagé dans un très très beau jardin botanique d'ailleurs. 18 hectares de nature, vous allez pouvoir vous amuser dans les cabanes perchées à plus de 18 mètres. Les toboggans, les tyroliennes, les pistes de luge estivales. Évidemment, tout ça c'est pour vous. Vous pouvez en profiter, en faire cadeau. Bref, vous faites comme vous voulez, Karine.
1: Impeccable, merci.
0: Merci d'avoir joué avec nous. À très vite.
1: À très vite, au revoir.
0: Et bel été. 11h17. 05 59 2 x 17 2 fois pour jouer avec nous, pour vous inscrire maintenant et pour participer d'ici 3 minutes sur ICI Pays Basque.

0: Ça fait partie des singles d'Amel Bent qui sont sortis là il y a quelques semaines. L'amour, ça se donne à 11h20 sur ICI Pays Basque. On joue à la force basque juste après ça.
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0: Il va mieux, Lionel Richie. Hein. Il s'est cassé la binette la semaine dernière en concert. Il a dû arrêter pendant tout ça, mais ça va mieux. Ne vous inquiétez pas, je l'ai eu tout à l'heure au téléphone. 11h26.
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0: On joue avec Pascal qui est à Arkhang. Bonjour Pascal.
3: Bonjour. Bonjour.
0: Et merci d'être avec nous ce matin. Alors, en plus, vous êtes content de participer, je crois, parce que c'est pas la première fois que vous essayez de jouer. Ça prend pas toujours.
3: Ben oui, oui, j'ai plusieurs fois été sélectionné. Enfin, pas sélectionné, mais
0: ah, vous avez appelé.
3: Donc,
0: ben ouais, il y a du monde.
3: Je suis content.
0: Il y a du monde. On est content de vous accueillir. Vous avez choisi la bonne journée pour être en repos.
3: Ah oui, avec la chaleur, je suis bien content d'être à l'ombre.
0: Vous travaillez dehors normalement, sinon?
3: Non, travaille dans un endroit fermé, climatisé en plus, donc je me plains pas. Quoi.
0: Bon, ça va. Du coup, après-midi, Tour de France, c'est quoi l'idée?
3: Ah oui, lecture et peut-être Tour de France. Ouais, tiens, c'est vrai, c'est une bonne idée. Ouais. Regardez ça.
0: Ah, mais vous inquiétez pas, puis de toute façon, on fera des points tout au long de l'après-midi sur ICI Pays Basque et vous verrez l'arrivée aussi en direct chez nous, évidemment, parce qu'on est radio partenaire du Tour.
3: Ok.
0: Pas ce message comme ça, je fais ma promo aussi. Pascal, vous allez pouvoir lancer la roue qui est juste devant moi en me disant top. Elle va désigner un mini-jeu.
3: Top.
0: Et nous jouerons à...
4: Le vrai ou faux ?
0: Au vrai ou faux. Nous jouons ce matin au vrai ou faux. Je vais vous poser trois questions dont les réponses seront soit vraies, soit faux. Si vous avez deux bonnes réponses, c'est gagné. Ok ?
3: Ok, c'est parti.
0: Allez. Vrai ou faux, le koala est le seul animal à avoir des empreintes digitales, comme nous, comme l'homme. Est-ce que c'est vrai ou est-ce que c'est faux?
3: Je dirais faux.
0: Ok. Vrai ou faux, à l'origine, Calimero était un personnage de publicité pour une marque d'œufs.
3: Ah oui, je pense, oui. Je dirais vrai.
0: Vous dites vrai. Vrai ou faux, la photo d'Albert Einstein, vous savez quand il tire la langue, ouais, c'est en fait un photomontage avec l'intelligence artificielle.
3: Oh non, non, non.
0: Oh bah, il est fou ceci, il est fou.
3: Faux.
0: Allez, on vérifie avec notamment la photo d'Albert Einstein, donc tirant la langue. Est-ce que c'est fait avec l'IA? Est-ce que c'est vrai ou est-ce que c'est faux? Vous m'avez dit que c'était faux. En effet, c'est faux, parce qu'intelligence artificielle, de toute façon, n'existait toujours pas. À l'origine, Calimero était un personnage pour une marque de lessive italienne. Et pas du tout pour des œufs. Alors certes, il avait 9 sur la tête, mais ça c'était pour le dessin animé, mais c'était donc pour une marque de lessive italienne. Ça fait donc un point toujours. Et tout va se jouer sur cette dernière question.
3: Oula.
0: Le koala est le seul animal à avoir des empreintes digitales comme nous. Vous m'avez dit que c'était faux. Est-ce que j'aurais inventé ça? Non, j'aurais pas inventé ça, c'était vrai malheureusement.
3: Ah merde.
0: Désolé Pascal.
3: C'est pas tant pis.
0: Je suis embêté pour vous, mais malheureusement vous pourrez tenter votre chance. On va jouer des dizaines, des centaines de fois durant tout l'été à la Force Basque, donc il y aura forcément une nouvelle place pour vous.
3: Mais je resterai alors.
0: Merci d'avoir été avec nous.
3: Merci, bonne journée.
0: Bonne journée, on vous attend au 05 59 2x17, deux fois aussi évidemment pour participer à la Force Basque. Vous inscrivez tout de suite, là maintenant on vous attend. Comme ça on lance la roue dans moins de 5 minutes et on vous accompagne dans votre grande matinée de jeu durant tout l'été avant de retrouver Valérie Damido à midi.
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0: Il est tout pile 11h30, les internationaux de Sesta Punta tous les mardis et jeudi soir au Rayalay de Saint-Jean-de-Luz jusqu'au 25 août prochain. Présence du gratin professionnel masculin et féminin de la discipline avec un tournoi pour les moins de 22 ans qui est notamment proposé pour la nouvelle génération. Bah, une façon aussi de montrer la pluralité de la Sesta. C'est Frédéric Cadet, responsable des internationaux, qui nous le dit.
5: Alors diversifier, oui, et puis préparer l'avenir. Parce qu'en fait, il faut qu'on leur montre ce que c'est de jouer devant du public avec la pression. Des gens qui vous soutiennent ou qui vous soutiennent pas, c'est parmi deux cas. Hein. Et en fait, on joue pas de la même manière quand même devant le public et sans le public. Donc, et pour eux, c'est valorisant aussi de pouvoir jouer devant du monde. Et effectivement, on les fait se croiser alors que d'habitude, ils se croiseraient pas forcément dans leur championnat. Donc, c'est une manière supplémentaire pour eux, effectivement, De pouvoir montrer ce qu'ils font et puis nous montrer à nous, d'abord les premiers, qui les sélectionneront dans quelques années.
0: Frédéric Cadet, responsable des internationaux donc de Sesta Punta à Saint-Jean-de-Luz, invité d'Alexis Volant ce matin à 8h50. Et les internationaux, c'est en partenariat avec ICI Pays Basque. Et la billetterie reste des tickets hein, sur sestapunta.com. 11h31.
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0: Andrea Bocelli et Hélène Segarra, Bibo Perley, juste avant de jouer.

0: Ça, c'était bien. Hein. Andrea Bocelli, Hélène Segarra, Bebo Palay à 11h36 sur Ici Pays Basque. C'est surtout que c'est très efficace, quoi.
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0: Et c'est parti pour tout l'été. Entre 11h et midi, nous jouons à la Force Basque. Ne vous inquiétez pas, Sacolo Basque sera de retour à la fin du mois d'août. Mais d'abord, on a décidé de vous gâter le plus possible. Dès que vous passez à l'antenne, vous allez pouvoir gagner un cadeau, comme des activités pour toute la famille, des places de spectacle aussi, par exemple. Et vous tentez votre chance comme Michel. Bonjour Michel.
3: Bonjour.
0: Vous êtes à Orthès, Michel.
3: C'est ça.
0: Bon, et alors, il fait chaud chez nous, hein, mais je pense qu'à Orthès, on est ouais, bien dans l'intérieur aussi, encore.
3: Ouais. C'est pas mal. Ouais. C'est pas loin des 30, là, et cet après-midi, ça a bien chauffé aussi.
0: Ouais, mais j'imagine. Michel, est-ce que vous avez l'habitude de jouer? Est-ce que vous êtes un joueur de jeux de société, les jeux à la télé, à la radio, tout ça, c'est votre truc?
3: Pas trop, non, pas trop.
0: Non, ah ouais, vous avez pas l'habitude. Donc faut pas.
3: Non. Ça m'arrive, mais bon, c'est pas systématique.
0: Et me prenez pas le coup de pression quand il y aura le chrono derrière vous, hein. On est tranquille, c'est l'été.
3: On verra.
0: Alors, on va jouer ensemble maintenant.
3: Ça marche.
0: Il y a un truc qui est pas très difficile et qui ne met absolument pas la pression, c'est la roue qui est devant moi. Je vais la lancer quand vous me direz top et ça désignera un mini-jeu.
3: D'accord. Allez, stop.
0: Moi j'ai tout donné, hein, j'ai plus de force.
1: Le petit bac.
0: On joue avec le petit bac, Michel.
3: Oui.
0: Le bac, ça remonte quelques années en arrière, non?
3: Oui. Ouais. C'est assez.
0: Michel, on va jouer ensemble. Alors, le petit bac, c'est que je vous donne une catégorie, une lettre, oui. Et il faut que votre réponse commence par cette lettre-là, évidemment, correspond dans la catégorie. Ok?
3: Non, j'ai pas trop saisi là.
0: Alors, je vais vous donner une catégorie, comme par exemple un métier. Je vous donne la lettre C et il faut me donner un métier qui commence par un C.
3: D'accord.
0: Ok.
3: D'accord. Ça y est. Oui.
0: Allez, c'est parti. Je vais vous donner 5 propositions. Il me faut 3 bonnes réponses.
3: D'accord.
0: Avec la lettre P, P comme Pierre. Donnez-moi une excuse pour sortir et aller discrètement aux fêtes de Bayonne.
3: Ouais, je sais pas.
0: Donnez-moi un sport avec la lettre L.
3: Non, je
0: ne
3: sais toujours pas.
0: On passe?
3: Oui.
0: Un ustensile de cuisine avec la lettre C.
3: Une casserole.
0: Une personnalité célèbre dont le nom se commence par la lettre A. Le nom commence par la lettre A.
3: Afflelou.
0: Une ville du Pays Basque avec la lettre S.
3: Saint-Bessonivel.
0: Et c'est tout pile bon. Ah bon, on est pile arrivé à la fin du chrono tout pile. Et donc, on va vérifier. Ça a été compliqué de se mettre dedans. Hein.
3: Tout à fait, oui.
0: La ville du Pays Basque avec la lettre S, Saint-Pé-sur-Nivelle. C'est une bonne réponse, absolument. Un sport avec la lettre L. Ça vous a pas parlé.
3: Non.
0: Il y avait tous les lancers de javelot, lancers de poids, lancers de disque.
3: Je suis dans le foot là.
0: Il y avait la lutte, il y avait la luge, le foot en effet, je cherche peut-être.
3: Non,
0: ça marchait pas.
3: Non, c'est que à la Coupe du Monde. Hein. Okay.
0: La personnalité célèbre dont le nom commence par la lettre A, vous m'avez dit Afflelou, ça marche, une bonne réponse. Il y avait Juliette Armanet, Christina Aguilera, Martine Aubry, si vous voulez, Kev Adams, j'ai pioché un peu partout. Ça vous fait deux bonnes réponses, il vous en manque une seule. Avec la lettre P, une excuse pour aller aux fêtes de Bayonne. Bon, ça, manifestement, vous n'en cherchez pas. Il y a promener le chien, on va prendre l'air, alors qu'en fait, on va surtout faire la fête.
3: Non, j'ai pas saisi le sens.
0: Et donc, tout se termine par l'ustensile de cuisine avec la lettre C. Il y avait le couteau, la cuillère, le cuiseur, le cul de poule, pourquoi pas, mais il y avait aussi la casserole. Et donc, c'est gagné.
3: Merci, super.
0: Vous serez le mercredi prochain, c'est ça, le 15 juillet, pour l'ouverture des fêtes de Bayonne au Trinquet Moderne, pour aller voir les demi-finales des Masters des fêtes de Bayonne. C'est une immense tradition, c'est à ne pas rater. C'est très impressionnant et en plus vous êtes dans l'ambiance des fêtes. Bravo Michel.
3: Oui, merci beaucoup, super.
0: Et bonne journée. Super.
3: Merci à vous, au revoir.
0: Midi moins 20, vous avez encore le temps de vous inscrire assez largement d'ailleurs hein, pour jouer avec nous. Vous êtes deux à pouvoir participer ce matin à la Force Basque au 05 59 2 fois 17 2 fois dans un instant. Je peux d'ores et déjà vous le dire, hein, c'est une activité pour toute la famille qui est à gagner.
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1: Le champ libre, c'était Patrick Fiori sur ICI Pays Basque. Il est 11h45, ce qui veut dire que nous sommes pile à 15 minutes du lancement des fêtes de Pampelune.
2: Moi, je dis ça, je dis rien. Hein. Je donne des petites infos comme ça, ça se picore, c'est des cahouettes. Hein.
1: Christophe, bonjour.
3: Oui, bonjour.
1: Et merci d'être avec nous ce matin. Pour jouer à la Force Basque, est-ce que vous avez écouté les candidats précédents?
3: Oui, j'ai écouté, oui.
2: Bon, vous avez vu, c'est pas forcément le jeu le plus dur de la radio et de la télévision française.
3: Non, ça va, ça devrait le faire.
2: On devrait s'en sortir. Donc vous êtes inscrit au 05 59 2x17 2x.
1: Christophe, j'ai plein de petits jeux comme la voix du GPS, les jeux où il faut trouver des points communs, les petits bacs, le vrai ou faux. Est-ce qu'il y a un qui vous pourriez préférer?
3: Non, pas spécialement.
2: Moi, pas du tout. Vous êtes là.
3: C'est le jeu.
2: Sans pression, voilà. Hein, j'ai bien compris.
3: Allez.
2: Eh bien, on va tourner la roue. Alors, ensemble, vous allez me dire top quand vous êtes prêt, que je lance la roue.
3: 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
2: pour vous, Christophe. Vous allez avoir 5 questions que je vais vous poser. Il me faut 3 bonnes réponses pour gagner. Je vais vous donner une catégorie, une sonorité, et il faudra que donc votre réponse soit évidemment correspondre à la catégorie et correspondre à la sonorité. Ok, comme par exemple un prénom en A, vous me dites Lucas. Oui.
3: D'accord.
2: Vous n'avez pas l'air hyper emballé. Waouh. Vraiment. Oui. Il fait chaud, je mouille la nuque aujourd'hui parce que j'ai bien compris, Christophe. Vous allez voir, vous allez comprendre en jouant. Ok.
3: Bon. Ok. On est parti.
2: On est parti. Une fleur qui se termine en ette.
3: Pâquerette.
2: Ouais, vous avez compris. Une race de chien en é.
3: Bouvier.
2: Un pays en i.
3: Turquie.
2: Une émission de télé en art.
3: Télé-cinéma.
2: Un prénom féminin en in.
3: Jacqueline.
2: Et ben voilà, c'est terminé. Vous avez vu, ça a été quand même les turbulences au niveau de l'avion ici Pays Basque, ça a été limité. Une fleur qui se termine en être, la pâquerette, la violette, tout ça c'est correct en effet. Un point, une race de chien en et, vous aviez le bouvier, c'est ce que vous m'avez dit, le berger, le terrier, le bichon frisé, le bichon maltais, bref, on peut inventer tout ce que vous voulez. Une émission de télé en AR. Je sais pas si vous avez bien entendu, c'était AR, A-R, hein, la sonorité.
3: Ah ben non, j'ai pas entendu.
2: Bon, c'est pas grave, il y avait la nouvelle star, dans, ça avait les stars, graines de stars, bref, tous les trucs avec stars, quoi. Un prénom féminin en IN, vous m'avez dit Jacqueline. Il y avait Églantine, il y avait Alexandrine aussi. Et puis un pays en I. Vous m'avez parlé de la Turquie, les États-Unis, le Chili, l'Indonésie. Si vous aviez ça dans la voiture, c'est une bonne réponse. Et donc, ça veut dire qu'il y a cadeau à la clé.
3: D'accord.
2: Vous partez avec les personnes de votre choix, mais c'est un passe-famille, mais vous y allez avec les personnes de votre choix. Donc, 4 places pour l'aquarium de Biarritz. Ça fait partie des incontournables à voir au Pays Basque. D'ailleurs, que vous soyez de passage, ou même si vous êtes basque, hein, on va pas se mentir, mais c'est souvent les trucs les plus proches de la maison qu'on a jamais fait de notre vie. Donc, ça peut être aussi une bonne idée. Voilà, on vous fait ce cadeau, vous allez voir des animaux absolument impressionnants, une 50aine d'aquariums, vous allez voir, vous allez aussi pouvoir rencontrer les spécialistes et les soigneurs qui sont passionnants quand ils parlent des animaux dont ils s'occupent toute la journée. Et donc, ça, c'est pour vous.
3: Super. Merci. Je vous remercie beaucoup. Merci beaucoup, ici Basque.
2: Eh ben, avec grand plaisir. Ici Pays Basque, même. Comme ça, on a tout.
3: Pays Basque.
2: Bonne journée, Christophe. Salut.
3: Merci bien.
2: 11h48, allez tenter votre chance, vous allez être le dernier à participer là, sur ici Pays Basque, à la Force Basque pour ce lundi 05 59 2 fois 17 2 fois, on vous attend. Belle matinée avec Echnebelsa, voilà ce qui arrive pour la musique.

0: Eschnebelza, à 11h52 sur ICI Pays Basque, on joue avec Julien après ça.
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0: À 11h53, nous jouons avec Julien qui est à Urugne. Bonjour Julien.
4: Bonjour.
0: Et on va pas vous embêter longtemps parce que je crois que là, vous étiez en train de bosser, vous êtes mis sur le côté, c'est ça?
4: Ouais, c'est ça, c'est ça.
0: Est-ce qu'il y a une chance pour que le patron écoute ou on peut dire dans quoi vous bossez?
4: Non, il n'y a pas de souci, je travaille dans la charcuterie.
0: Ok, d'accord, très bien. Allez, là, 7 minutes de midi, c'est là où il y a le plus de clients ou ils sont déjà passés?
4: Non, mais du coup, moi, je fais en production, en fait. Je suis employé logistique, voilà, je suis pas vis-à-vis du client.
0: Pas forcément à la vente, très bien.
4: Voilà, c'est ça.
0: Vous allez pouvoir jouer avec nous, donc, à la Force Basque ce matin. Vous êtes le dernier candidat de la matinée.
4: Ok.
0: J'ai une roue à côté de moi, vous allez me dire top, comme ça, je peux la lancer et ça va nous désigner le mini-jeu.
4: Top.
0: Valérie Damido arrive juste après le journal de midi pour jouer à Au Taquet.
5: Cette année-là.
0: Mais d'abord, cette année-là. Voilà le jeu avec lequel nous allons jouer, Julien. Je vais vous donner des personnalités, un événement, et à vous de me dire si ces personnalités ont pu vivre cet événement. Par exemple, si je vous dis Napoléon a pu vivre l'élection de Emmanuel Macron, bon ben c'est faux, parce qu'il était mort avant que Macron soit élu. Voilà, vous voyez l'idée ?
4: Oui, c'est bon.
0: Kylian Mbappé aurait pu assister au dernier concert de Michael Jackson. Oui ou non?
4: Non.
0: Michel Sardou aurait-il pu prendre un cours de physique avec Albert Einstein?
4: Oui.
0: Joséphine Baker a-t-elle pu danser sur cette chanson?
4: Non.
0: Me dites non. Il me faut deux bonnes réponses sur trois pour gagner. On est au bout et donc on vérifie. Kylian Mbappé aurait-il pu assister au dernier concert de Michael Jackson? Mbappé est né en 98. Michael a fait son dernier concert en 2009. Donc il aurait largement pu y assister en effet.
4: Ok.
0: Joséphine Baker a-t-elle pu danser sur la chanson Laissez-moi danser de Dalida? Vous m'avez dit non. La chanson date de 79. Baker meurt en 75. Ça vous fait donc un premier point.
4: Ouf.
0: Et donc tout se joue sur cette dernière question. Michel Sardou aurait-il pu prendre un cours de physique avec Albert Einstein? Vous m'avez dit oui. Michel Sardou est né en 1947. Einstein est mort en 1955. Donc c'est possible et donc c'est gagné.
4: Ok, super.
0: Bien joué.
4: Ça a été chaud.
0: Oui, ça a été chaud. Il y a eu un peu de pif aussi, je crois, mais vous en êtes bien sorti.
4: Ouais.
0: Ça veut dire qu'il y a un cadeau à la clé et on vous offre un pass 4 personnes pour accéder aux visites guidées des grottes d'Istiritz et de Tchoselaya. 4 invitations, donc vous allez pouvoir déjà profiter de la fraîcheur. Déjà numéro 1.
4: Ouais, super, ouais, j'ai jamais fait, donc c'est l'occasion.
0: Et pouvoir partir en famille, bon, on est trop content de vous faire ce cadeau. Merci Julien.
4: Bon, merci beaucoup, merci, bonne journée.
0: Et bonne journée.
4: Merci.
0: 11h56 sur ICI Pays Basque. La Force Basque, c'est terminé pour aujourd'hui, en tout cas entre 11h et midi, mais nous serons de retour évidemment demain avec encore plus de cadeaux à vous offrir. Vous pouvez d'ores et déjà vous inscrire au 05 59 2x17 2x. Talk Talk avec It's My Life pour la musique, juste avant le journal de midi.

0: Folk avec It's My Life à quasiment midi sur ICI Pays Basque.
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0: Lundi 6 juillet, bonjour à tous, bienvenue sur ICI Pays Basque à midi. Le journal est présenté par Yves Tussaud.
2: Bonjour Lucas, bonjour à tous. Un animateur du centre de loisirs de Tarnos suspendu depuis la fin de semaine dernière. Cet homme est soupçonné d'avoir eu un comportement inapproprié avec un ou plusieurs enfants. Il est visé par plusieurs plaintes. C'est la gendarmerie des Landes qui est en charge de l'enquête. L'accueil des enfants a repris normalement ce matin.
0: Le ras-le-bol du maire de Saint-Pé-sur-Nivelle qui se dit excédé.
2: Excédé après l'installation de 120 caravanes des gens du voyage sur un terrain privé de la commune samedi. Les gens du voyage venu pour un rassemblement évangélique affirme être dans les règles après avoir fait une demande en janvier dernier auprès des services de l'agglomération Pays Basque. Une demande validée en mars, précise-t-il. Écoutez le maire de Saint-Pé-sur-Nivelle et sa colère, Christophe Jauregui.
3: J'étais prévenu simplement pour me dire que, désolé pour vous, mais les gens doivent s'installer là. Voilà ce qui m'a été dit texto. Ensuite,
4: Qui vous a dit ça?
3: Je ne dirais pas. La seule chose, c'est que les agriculteurs, quand on est venus, ils ont eu le même son de cloche. Toute la journée, on attendait des renforts de gendarmerie pour faire la circulation. Et par contre, on a vu arriver les renforts réellement, mais ça a été pour s'interposer avec les agriculteurs. Donc on en est dans cette situation. Les gens sont rentrés dans une propriété privée et les caravanes sont installées. Je ne vous cache pas que c'est une colère, c'est totalement inadmissible et surtout révoltant. Parce que CMP, nous en tant que commune, il y a quelques années, a donné une zone à l'agglo. Maintenant, il faut regarder les autres. À l'heure actuelle, sur 1100 caravanes au Pays Basque, 300 sont sur CMP. Donc, où est le partage de l'effort? Un peu marre, sincèrement marre, de voir qu'on est la variable d'ajustement aux communes de la côte.
2: Et scénario identique, ce matin, une centaine de caravanes se sont installées sur un terrain à Arkang, un terrain qui n'est pas une aire d'accueil officielle. Coup de théâtre dans l'affaire Delphine Jubilard. Le mari, Cédric Jubilard, avoue avoir tué sa femme dans un courrier adressé à son avocat. C'est une information de nos confrères de la Dépêche du Midi. Delphine Jubilard a disparu en décembre 2020 dans le Tarn et son corps n'a jamais été retrouvé. Cédric Jubilard a été condamné à 30 ans de réclusion criminelle en octobre 2025. Il s'est pourvu en cassation.
0: La mairie de Biarritz saisit la préfecture au sujet du banquet du canon français prévu en novembre prochain à la Lirati.
2: Et des voix s'élèvent contre la tenue de ce banquet soupçonné de dérives idéologiques vers l'extrême droite en raison, entre autres, de la présence de Pierre-Édouard Sterrin, le milliardaire d'extrême droite, dans l'actionnariat de la société qui organise ces banquets et en raison de dérapages, notamment lors d'un banquet en Normandie au mois de mai dernier. La mairie de Biarritz qui se veut prudente sur ce sujet, à l'image du premier adjoint Jean-Baptiste Dussaussois-Laralde.
5: Nous sommes dans un état de droit, et dans un état de droit, malheureusement, ou heureusement peut-être même, c'est pas à la mairie de décider qui a le droit ou pas de louer des espaces publics. Il faut bien faire, la part des choses. Vous me parliez de ce qui s'est passé dans notre ville. Aujourd'hui, il y a des participants à ces événements qui sont attaqués. Pour évidemment des propos, des gestes que je condamne, hein, vous savez, des saluts nazis, des propos racistes. Maintenant, de là en faire le lien avec les organisateurs de l'événement, c'est une chose qui est différente. Alors, il faut surtout pas, et je pense que c'est le point important, qu'on ait une vision politique qui dicte et finalement l'usage d'infrastructures publiques. Et comme je le disais, dans un état de droit, et donc il y a des avis à avoir, certes, et il y a des règles à respecter. Et ces règles à respecter, elles le seront jusqu'au bout. Et c'est pour ça que nous avons demandé au préfet de donner son avis, parce que c'est lui qui est en capacité de nous dire si oui ou non il y a un risque de trouble à l'ordre public.
2: Les organisateurs assurent que 1200 repas ont déjà trouvé preneur pour le 28 novembre prochain à Biarritz. Des organisateurs qui nient toute dérive idéologique, ils se revendiquent totalement apolitiques, c'est ce qu'ils nous affirmaient. Ce matin, Géraud Dufayet de Latour, l'un des cofondateurs du canon français, était l'invité d'ici matin à 7h45. Son interview est à retrouver sur notre application ici. Un mot du Tour de France, Lucas, troisième étape sous surveillance, principalement les 40 derniers kilomètres avant l'arrivée aux Angles dans les Pyrénées-Orientales, à quelques dizaines de kilomètres d'un gigantesque incendie qui a depuis samedi ravagé un peu plus de 4000 hectares. Donc les 40 derniers kilomètres de l'étape se dérouleront sans spectateurs pour des raisons de sécurité. Puis l'événement de la journée, Lucas, c'est aussi l'ouverture des fêtes de Pampelune, hein, Tchoupinasson, pour les fêtes de Pampelune. Ouais, c'est en ce moment et c'est jusqu'au 14 juillet prochain. La météo, chaleur, chaleur et chaleur.
0: Il ne nous rend pas froid.
2: Non.
0: Pour le Tchoupinasson et pour tout le reste non plus. En effet, beaucoup de chaleur avec le soleil qui brille très largement aujourd'hui. En milieu d'après-midi, on attend 34 degrés à Hendaye, 38 à Ustaritz, 39 degrés à Saint-Jean-Pied-de-Port, 40 degrés quand même de Mauléon à Bayonne. Et les températures vont avoir du mal à baisser. On attend encore 30 degrés ce soir à 23h ou à minuit à peu près au Pays Basque. Il est midi 5, votre grande matinée. Je continue avec Valérie Damido. Bonne journée et à l'honneur.
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7: Bonjour la France, j'espère que tu vas bien la France, que tu as passé un bon week-end. C'est une nouvelle semaine, tu te sens comment Éric Bastien?
8: Toujours très en forme pour ces derniers jours pour la gagne.
7: Oui, bien sûr.
8: Bonjour.
7: Alors cette semaine, mes petits bouchons, c'est pas n'importe quoi qu'on vous offre.
8: C'est vrai.
7: Oh bah oui, c'est un peu comme si vos vacances commençaient maintenant. Parce que figurez-vous que vendredi pour la finale, le premier prix, c'est une semaine. Enfin non, c'est pas une semaine. C'est un séjour.
8: Ah oui.
7: Un bel embras. Mais attention, un séjour bel embras dans les clubs bel embras de 2000 euros.
8: Combien ?
7: 2000 euros.
8: Ah ouais.
7: Et oui, c'est, alors je vous explique. Hein, bel embras, c'est le numéro un des clubs de vacances. Ça a été élu destination préférée des familles en 2025. Donc évidemment, il y a des destinations incroyables. Il y a des clubs enfants. Bah, tout le monde vit ses plus belles vacances. Hein. Les grands comme les petits. Donc ça, 2000 euros d'achat pour bel embras, je trouve que c'est...
8: Oui, ça fait une bonne semaine de vacances, à peu près.
7: C'est magnifique.
8: Ah oui.
7: Voilà, moi je trouve que franchement, votre radio ici... ça met les petits plats dans les grands, hein. Alors, si on ne gagne pas ça, on gagne quoi, mon petit bouchon?
8: Ça s'arrose, hein, autour d'un bon café.
7: Ah, bah oui.
8: Je pense qu'une nouvelle comme ça à 2000 euros, on ne peut pas laisser passer ça.
7: Non,
8: on va demander à Joe Malango d'y ajouter sa célèbre machine à café. 32 dosettes, 6 verres en verre. Ce sont les dernières machines à gagner au cœur de cet été sur ICI.
7: Profitez-en. Oh là là,
8: vous allez la regretter, la machine.
7: Allez, on accueille tout de suite nos deux candidats du jour. Candidats, bah, bien sûr, je démarre bien la semaine, moi. Allez, Lionel et Alexandra. Bonjour les amis.
8: Bonjour.
9: Bonjour.
10: Bonjour.
7: Alors, Lionel, tu joues avec ICI Gascogne.
10: Oui.
7: Oui.
8: Oui.
7: Tu as 53 ans. Alors, on dit on dit Benke ou on dit Banke?
10: Benke.
7: Eh, Benke, j'ai
10: avec l'accent du sud-ouest.
7: Et on dit Benke. Alors, Benke, c'est comment ça s'appelle les habitants de Benke?
10: Les Benketois et les Benketoises.
7: Tiens, petit Benketois.
8: C'est pas les Benkeballs.
7: Et voilà. Alors.
10: C'est pas les Benkeballs.
7: Non, c'est pas les Benkeballs.
8: Voilà, voilà.
7: Ça démarre très fort. On est lundi, il est en pleine forme de la vanne de merde. Alors attention, parce que Lionel n'est pas marié à n'importe qui. Il est marié à une femme qui a le plus beau prénom du monde. Tu es marié à Valérie.
10: C'est exact.
7: Et voilà, c'est tout. Voilà. Et avec Valérie, tu as deux garçons. Quel âge ils ont, tes garçons?
10: Florian, 27 ans, et Théo, 25.
7: Hop, hop, hop, hop. Ils font quoi dans la vie?
10: Florian va rentrer en école notariale.
7: Mmh.
10: Et Théo est.
8: Ah oui.
10: Travaille dans la vie militaire, pardon, excusez-moi, le stress.
7: Non, du tout.
10: Contrôleur aérien, pardon.
7: Ah, un petit notaire, c'est bien d'avoir un notaire dans sa famille. Moi, je trouve que c'est bien.
8: Un contrôleur aérien, c'est bien aussi pour savoir le couloir, où est la
7: chambre.
8: Oui,
7: oui, bien sûr. Voilà. Alors, tu as un chien qui s'appelle Mink. C'est quoi comme modèle de chien?
10: C'est un setter irlandais. C'est un chien de chasse.
7: Mais j'adore, j'en ai eu un, il s'appelait Ulysse, c'est mes chiens préférés, ils sont trop mignons, je les adore. Et alors, attention, il a des centaines de poulets.
10: Oui, oui, des centaines ou des milliers.
7: Et voilà, parce que oui. C'est ton métier, tu cultives du maïs et tu fais de l'élevage de poulets et de chapons.
10: C'est bien ça.
7: Oh là là là là, les bons chapons là. On adore. Alors,
10: pour Noël, pour les fêtes.
7: Oui, attends, laisse-nous passer l'été, s'il te plaît.
8: Summer body, hein. Attention.
10: Pour que vous mangez du chapon pour les fêtes, et on va commencer à l'élever bientôt.
7: Ah bah oui, ça c'est sûr que toi, t'es obligé de travailler en amont pour que nous, on se régale à Noël. Ça, c'est une certitude.
10: Exactement.
7: Alors, évidemment, ton surnom, sans surprise, comme tous les Lionels, on t'appelle Yo-Yo.
10: C'est bien ça.
7: Et voilà. Et voilà. Et alors, Valérie, ça m'intéresse, comment c'est son surnom?
10: Valou, ou alors on l'appelle Petit Bout.
7: Ah bah Valou, comme moi, Valou, c'est bien. Bah c'est, voilà. Eh bah voilà, magnifique. Bon, mon petit Yo-Yo, on va tout de suite marquer un point, histoire de dire que tu vas, dès le premier jour de cette première semaine, eh bah tu vas gagner tout de suite. Alors écoute bien, c'est une question vraie ou faux. T'auras 5 secondes pour me dire vrai ou faux quand je te le dirai. Alors écoute bien. Je t'emmène aux Seychelles. Ah là là, les Seychelles, le soleil, tout ça, on est bien. Alors, figure-toi qu'il fut un temps, quand tu partais aux Seychelles, eh ben, tu partais en France. Est-ce que c'est vrai ou faux que quand on partait aux Seychelles, il y a quelque temps, on partait en France? Vrai ou faux, top chrono?
10: Je dirais faux.
7: Et non, c'était vrai. Et oui, parce que c'est l'explorateur français en 1756, Nicolas Morfey, qui a pris possession des Seychelles et s'est resté jusqu'en 1814 français. Voilà.
8: Alexandra est avec nous ce lundi. Alexandra qui habite dans les Deux-Sèvres, avec ici Poitou, à Saint-Jacques-de-Thouars. C'est bien ça, Alexandra?
9: Oui, bonjour tout le monde.
8: Bonjour.
7: Hello.
8: T'as passé un beau week-end, tout va bien?
9: Ouais, super.
8: Ok. Bah, c'est avec Laurent. Fait un petit moment que t'es avec Laurent?
9: Oui, ça fait un petit moment que je suis avec Laurent.
8: Ah, mais c'est-à-dire, c'est quoi un petit moment?
9: C'est-à-dire. Un petit temps.
8: Ah oui, non, là, c'est plus
7: que... C'est un long moment, là.
8: Ah oui, non, c'est un long moment, mais pas de mariage, pas de... Vous êtes resté au stade du Pax.
9: Voilà, c'est ça.
8: Ok. Deux enfants, Valentin et Fanny. Quel âge ont monsieur et madame?
9: Valentin a 21 ans. D'accord. Et Fanny, 17 ans.
8: Fanny, 17 ans, elle fait quoi, Fanny, l'année prochaine? Elle passe en quoi?
9: En terminale.
8: Terminale, ouais, et l'année du bac, là. Et Valentin, il est déjà en fac, il est où, il fait autre chose, je sais pas.
9: Bien, Valentin va rentrer en école d'ingénieur à La Rochelle.
8: Bon. Ah oui, oui, bien, belle réussite.
7: Il va à l'école de La Rochelle, très belle école.
8: Bah, La Rochelle, magnifique. Un petit chat qui s'appelle.
7: Ouais.
8: Petit chat qui s'appelle Pixel. Ok, sympa. Et puis, notre Alex qui est. Eh ben, qui est en vacances, Alex. Vous savez pourquoi? Prof, donc là, elle est en vacances, Alexandra.
9: Et oui, c'est la première journée, ça s'est dit bien.
8: Ça y est, ça s'est terminé vendredi, là, il y a quelques jours. T'es prof des écoles en grande section et CP. Alors, je savais pas qu'on pouvait faire à la fois maternelle et CP, du coup. On peut faire les deux dans la même école?
9: Ah bah oui, c'est possible.
8: Ok. Oh, bon, ouais, il y avait la maternelle, puis ensuite, il y a une autre école, l'école primaire, donc...
7: Enfin, on dit toujours que les profs sont en vacances, mais elles préparent sa rentrée, hein, quand même.
8: Bien sûr, enfin là, on est quand même le... Ça va, quand même.
7: Oui, mais...
8: Non, mais ça va, quand même.
7: Ils ont pas 2 mois de vacances, les profs, faut arrêter avec ça.
8: Non, bah quand même, si, un peu. C'est quand la reprise? 24 août ou le 1er septembre, non?
7: Oui, mais elle prépare sa rentrée, elle a plein de choses à faire.
8: Oui, voilà. Ils ont des vacances, quand même. Alexandra. Peut-être 2000 euros pour des vacances supplémentaires avec un séjour bel en bras. On joue tout de suite avec un premier point qui est à remporter avec un extrait.
7: Oh my god.
8: Ah.
7: Bah, il manquait plus que ça, tiens.
8: Ah là là. Oh là là. Ah, ça donne envie de manger une choucroute.
7: Aïe, aïe, aïe.
8: L'Allemagne a interdit un certain fromage trop odorant dans les trains longue distance pour éviter en fait des conflits entre voyageurs. Est-ce que selon toi, c'est vrai ou faux? Top chrono, 5 secondes.
9: Je pense que c'est vrai.
8: Parce que c'est vrai?
9: Ouais.
8: Non, c'est faux, figure-toi. En revanche, certains réseaux ferroviaires déconseillent les repas très odorants pour éviter les tensions entre voyageurs, parce que, effectivement, ça existe, on a déjà vu ce genre de choses, il n'y a pas toujours des relations diplomates dans le train.
7: Bah,
8: pas de point.
7: C'est avec les gens qui ouvrent du fromage qui pue ou des œufs durs, c'est pas terrible. Bon, bah, ça fait 0-0, la tête à Toto. Hein. Mmh. Et là, tout de suite, au pop-up. Alors là, back to the, hein, to the past, on va partir sans contrefaçon, je suis un garçon.
8: Exactement, c'est les années 90.
7: Avec 89 pour être, ou 88 d'ailleurs.
8: Qu'est-ce 88. Que vous dites 88,
7: ah, oui.
8: Des années 90. Ouais,
7: allez, donc. Mylène Farmer, sans contrefaçon, vous écoutez ici, on vous aime.

0: sans contrefaçon. Monsieur Mylène Farmer, on fait début de semaine sur votre radio ici.
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2: Alors, nous sommes avec Lionel et Alexandra qui n'ont pas de points, mais bon, on a tellement de questions, tout le monde va monter dans les points. Alors, il paraît que tu as fait du rugby pendant 25 ans.
3: Oui, c'est bien ça.
2: Oh la vache. Et alors, t'étais quoi au rugby? C'était quoi ton rôle?
3: Numéro 9 ou numéro 15, demi de mêlée ou arrière.
2: Hop, hop, hop. Et alors, t'as préféré quoi? Demi de mêlée ou l'autre?
3: Demi de mêlée parce que j'aime bien parler et il faut bien commander, donc ça m'allait très bien.
2: Ah, ça t'allait très bien. Alors, t'as même été entraîneur pendant un an?
3: Oui, juste un an, ça suffit.
2: Ça suffit.
3: En fin de carrière, voilà.
2: Ça t'a pas trop plu, entraîneur, c'était pas...
3: C'est pas que ça m'a plu, mais j'ai fait joueur-entraîneur et j'aurais dû faire ou l'un ou l'autre, mais pas les deux en même temps.
2: Ah oui,
3: parce c'est... Parce qu'après, on n'est pas forcément crédible, on va dire, voilà.
2: Ah là, d'accord, ok. Alors, tu n'es pas bricoleur, mais bon, t'aimes bien aider, hein, t'es quand même plein de bonne volonté, on est d'accord?
3: J'essaye.
2: Mais par contre, attention, tu adores faire le jardin avec tes parents. Ils ont un potager. Il y a quoi dans ce petit potager?
3: Oh, des cultures classiques, des tomates, des piments, des concombres, des courgettes, des salades, et voilà.
2: Bah, dis donc, c'est déjà pas mal.
3: Pour pouvoir se nourrir durant l'été et début d'automne.
2: Eh oui, mais c'est pas mal. J'aime bien, moi, l'idée. Mais alors, tu cuisines bof, hein, tu laisses plutôt Valérie,
3: non,
2: hein.
3: Bon. Oui, c'est bien ça. Moi, je fais le barbecue, c'est déjà pas mal.
2: Bah, en général, c'est ça. Les mecs, ils adorent faire le barbecue.
3: Voilà, le barbecue.
2: Eh oui, les grillades. Mais tu fais quand même du petit confit de canard frites. T'aimes bien?

0: Madame Panini, que je voudrais que tu collectionnes, c'est les points. Écoute bien la deuxième question, vrai ou faux. Une mairie française envisage de donner une aide de 120 euros pour aider les habitants qui souffrent de ronflements.
1: Oh, c'est horrible ça.
0: Ah oui. Pour acheter un appareil anti-ronflement. Alors, est-ce que c'est vrai qu'une mairie envisage de donner 120 euros pour aider les gens qui souffrent de ronflements sévères à acheter un appareil anti-ronflement, vrai ou faux ? Top chrono.
2: Je pense que c'est encore faux.
0: Oui, mais là, tu as raison, parce que évidemment que aucune mairie ne subventionne les ronfleurs. D'abord parce que 80% des gens sont des ronfleurs, hein, donc voilà. Bon, eh ben écoute, c'est très bien, premier point pour toi.
1: Alexandra est avec nous, elle est à Saint-Jacques-de-Thouars, elle est professeure des écoles. Elle avait deux rêves dans la vie, Alexandra, c'était être maîtresse et avoir un chat. Eh ben, t'as réalisé tous tes rêves, Alexandra.
3: Voilà, mission
0: accomplie. C'est pas mal déjà.
1: Ben oui, bon, j'espère que t'as d'autres rêves quand même maintenant. Ah, on t'entend pas très bien, Alexandra.
3: Et toi, j'aimerais faire des grands concerts, voir
1: la star
3: américaine, voilà, ça j'aimerais bien.
1: Qui ça, par exemple, qu'est-ce que t'aimerais aller voir quoi comme concert?
3: Pourquoi pas Taylor Swift, The Weeknd,
1: Ok.
3: Voilà.
1: Quand on essaye de creuser un petit peu, de savoir des choses sur toi, on se rend compte que t'es pas très sport, Alexandra.
3: Le quoi? Le?
1: Oui, voilà. Ah, quand même, toi qui a les élèves là, ils te font courir dans les escaliers, dans le sous-préau, je sais pas, dans la cour. Le sport, non, toi t'es pas sport du tout.
3: Non, mais moi j'entraîne les autres et puis j'emmène mes enfants au sport. Oui, j'ai emmené mes enfants.
1: Tu les regardes faire, mais
0: c'est déjà pas mal. Hein.
1: Bon, tu marches de temps en temps avec les copines. Hein. Il y a des petites randos de temps en temps, si j'ai bien compris. Tu peux.
3: C'est ça, oui. Ouais. On se fait des petites randos de temps en temps.
1: Alors, dans le dossier que j'ai, hein, c'est toujours, ça commence par pas, donc pas de sport, mais pas de bricolage non plus.
3: Après, j'aide beaucoup mon conjoint
1: Laurent.
3: Quand on fait du gros bricolage. Ouais, j'aide beaucoup Laurent.
1: Un petit peu quand même.
0: Bah, c'est déjà pas mal. Ouais. Bah, c'est déjà pas mal.
1: Et alors, ça va faire plaisir à Valérie. Parce que côté cuisine, paraît-il, tu sais, je sais pas si tu suis cette émission fidèlement, mais c'est un de nos plats préférés. Tu fais les meilleures lasagnes.
0: Lasagnes,
1: ouais. Les lasagnes du monde. Tu nous dis que tes lasagnes sont les meilleures. Vrai de vrai?
3: Oh
0: yeah!
1: Raconte, c'est quoi ton petit secret pour les lasagnes réussies?
3: Alors c'est surtout mes enfants qui disent que mes lasagnes sont très très bonnes.
1: Ça, c'est normal, c'est les lasagnes de maman.
3: Voilà, c'est les lasagnes de maman, puis c'est les tomates du jardin avec la sauce faite maison, voilà. Mmh. Et puis,
0: Ça c'est bon.
3: Voilà.
1: Ça c'est bon, faite maison. Tu fais des tomates farcies, des courgettes, et puis alors côté dessert pour finir, paraît que t'es une as de la crème anglaise. Ça quand même.
3: Ouais.
1: Patachou et tiramisu, bon appétit pour ceux qui ont faim. Voici une nouvelle question, on a faim de points, nous, Alexandra. Allons-y avec ce dessin animé dans les années 70. Barjibu, là.
0: Oh, qu'est-ce que j'aimais, les Barbapapa.
1: Bien sûr.
0: Barbapapa.
1: Alors, non pas de dessin animé, des personnages, mais on va vraiment parler de la Barbapapa. La Barbapapa qui se mange, quoi.
0: Oui, pas la barbe de ton papa.
1: Oui, on est bien d'accord. La barbe à papa a été inventée par un dentiste, Alexandra. Je l'affirme. Vrai ou faux? 5 secondes top chrono.
3: Oui.
1: Ça paraît un peu fou, mais il se dit qu'il va faire des affaires en l'inventant. Et t'as raison, car c'est bien un dentiste qui s'est associé à un confiseur pour créer ce bonbon. Un duo qui a présenté donc la barbe à papa pour la première fois, alors ça je ne le savais pas, dans une exposition universelle en 1908. Il était intelligent le dentiste. Hein,
0: bah tiens,
1: il s'est fait de l'argent.
0: Allez, ça fait un point pour Lionel, un point pour Alexandra. Et là, vous vous dites, mon Dieu, mais qu'est-ce qu'elle va nous faire écouter? Eh bien, you are the sunshine of my life.
1: Wow.
0: Oh. Alors, pas la version de Sacha Distel, évidemment, la version de Stevie Wonder, parce que vous écoutez ici et que ici, vous aime. Et vous êtes tous mes sunshine of my life. À tout de suite, mes petits bouchons.

0: adore ça, Stevie Wonder, You are the sunshine of my life.
1: Bien sûr. C'est
0: un effort. Bien dit quand
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0: même.
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0: The sunshine of my life.
1: Ouais, bien sûr. Alors, je vous rappelle que nous jouons avec Lionel et Alexandra qui ont un point chacun. Voilà, voilà. Alors, ça va être le quiz musical. Tu adores la musique, tu aimes la musique. Hein, mon petit yo-yo.
3: Oui, moi j'aime bien ça.
1: Voilà.
3: J'aime bien la musique, beaucoup même la musique. J'écoute beaucoup.
1: Et oui, d'ailleurs, t'aimerais déjeuner avec Jean-Jacques Goldman, toi. On veut toi. Voilà. Et d'ailleurs, si t'étais un animal, tu voudrais être un oiseau, hein. Donc, allez hop là. Comme l'oiseau. Bah oui.
0: Voilà. Ah oui, ça vit d'air pur et d'eau fraîche. Un oiseau,
1: ouais, bien sûr. Alors.
0: C'est combien de fois on dit bien sûr dans l'émission?
1: Je ne sais pas, on n'a pas compté. Mon petit Lionel, est-ce que tu es prêt pour ton quiz musical?
0: Bien sûr.
3: Oui, pas de souci.
1: Alors écoute bien. Il y a ces deux chansons qui vont s'enchaîner. Ce sont deux chanteurs différents. Tu vas devoir me trouver qui sont ces chanteurs. Écoute bien, c'est parti.
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0: qui sont ces deux chanteurs? Top chrono, 10 secondes.
1: Je pense que le premier c'est Charles Trenet, le deuxième Nino Ferrer.
0: Voilà, ça, tu vois, ça s'appelle un candidat qui a l'oreille absolue.
2: Oui, bien sûr.
0: Mais oui, Charles Trenet. On va lancer. Et hop, le sud. Et cette magnifique chanson de Nino Ferrer.
2: Et oui, bien évidemment.
0: Et oui, ça fait 2 points. Tu as 3, mon petit yo-yo. Bravo.
2: Le double mix de l'été. On joue d'ailleurs tout l'été avec les tubes de l'été. Bah oui, c'est l'été. On est le 6 juillet quand même aujourd'hui. Ah, Alexandra, avant de jouer, un petit mot sur le théâtre. Il paraît que tu as fait du théâtre pendant quelques années. Avec les 3 coups qu'on entend. Ah oui, attention, oui. Voilà, levé de rideau. Tu as joué dans quoi? Tu as fait quoi au théâtre?
3: Alors c'était un petit club de théâtre sur la commune et on faisait des petits sketchs plus ou moins connus, d'humoristes connus, notamment Les Inconnus,
2: ah
3: qui
2: oui
3: sont très connus.
2: Oui, bien sûr. Quel sketch des Inconnus t'as repris justement, tu te souviens?
3: Moi, on a fait Les Pétasses et je jouais celle qui faisait le lampadaire.
2: Oui, je voudrais bien que tu racontes, c'est ça, hein, c'est la réplique qui me semble dans le sketch. Vas-y, raconte,
3: oui,
2: c'est ça.
3: Ça.
2: Hein, ouais, on est d'accord.
3: Oui, raconte, c'est ça, avec Jean-Louis.
2: Avec Jean-Louis, exactement. Oh, on aimerait tellement les revoir sur scène, Les Inconnus. Bon, et du coup, t'as arrêté le théâtre, c'est fini, ça?
3: Et oui, le Covid a raison de notre envie.
2: Ouais, mais c'est derrière nous, tu peux reprendre là, un petit peu, là.
3: Et après, bah, chacun est parti aussi, donc c'est difficile de remonter une troupe.
2: Bien sûr. Bon, t'es un peu casse-cou, hein, tu fais du parapente, t'as fait le saut du cascadeur, c'est-à-dire que t'as sauté de combien?
3: 7 mètres sur un gros coussin, voilà.
2: 7 mètres, ouais. Alors, c'est pas mal.
3: Ouais. Ouais. C'est parce que mes enfants étaient en bas et ma clame, parce que sinon, je pense que j'aurais manqué de courage.
2: D'accord.
0: 7 puis, mètres humains.
2: Oui, 7 mètres, bon, c'est correct, encore 7 mètres, ça va.
0: Jean, le mec, il est capable de sauter de 7 mètres.
2: Non, je le ferai pas. Non,
0: ouais,
2: non,
0: allez,
2: je le ferai
0: vas-y,
2: pas,
0: fais ton
2: vrai
0: quiz, va, tu me fais de la
2: c'est
0: peine.
2: C'est ce petit vol en montgolfière quand même, on l'a un Penyamo au-dessus de Thouars. C'est beau, Thouars, vu du ciel?
3: Oui, c'est magnifique.
2: Bah oui, on recommande, c'est une destination. Arrêtez-vous dans les Deux-Sèvres cet été. Allez Alexandra, nous allons jouer avec ton quiz musical, je l'ai dit tout à l'heure. C'est un double mix de l'été, spécial tube de l'été en ce lundi. Écoute bien les deux artistes, à toi de les reconnaître. Si

0: Vous avez dit que j'allais vous gâter pour cette fin de saison.
1: Ça, c'est de la gâtade.
0: Allez, top chrono. Qui chante? Qui as-tu reconnu, Alexandre?
2: Serge Gainsbourg et Frédéric François.
0: Frédéric François, bien sûr.
2: Non, mais
0: je prends note. Alors, Serge Gainsbourg, c'est une évidence. Oui, bien sûr.
1: Si.
0: Frédéric François sur Méditerranéenne.
2: Non.
0: Eh bien non.
2: C'est Hervé Villard. Ouais.
0: C'est exactement Alex, tu vois. Tu t'es précipité, c'est Hervé Villard.
1: Ah là là là là là là là là là là.
0: Bon. Il n'est pas mort, Hervé Villard, comme le dirait Alexandre Chabat.
1: Mon Dieu.
0: Tu connais ce sketch quand même.
1: Je connais. Alors mes chéris, ça veut dire que Lionel a 3, Alexandra a 2, et là tout de suite, bien sûr, c'est la réclame.
0: Mais oui.
1: Mais pas que.
0: Mais
1: c'est
0: non.
1: L'actualité dans vos régions, grâce à quoi?
0: Au 44 local de votre réseau.
1: De votre radio ici.
0: Ah oui, voilà, votre radio, vous dites.
1: Bah oui,
0: il faut que je note. Attendez,
1: voilà, notez-le bien. Radio, parce que quand
0: réseau,
1: je serai plus là, faudra
0: radio,
1: le dire.
0: Parce que je ne fais que répéter ce que
1: allez, vous dites. Réclame.
0: Réseau, radio. Ok, je le note.
3: 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Mais il est important que les parents maîtrisent leur utilisation, en évitant par exemple d'exposer leurs enfants pendant les repas ou avant de dormir. 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
1: Et c'est une nouvelle semaine, et qui dit nouvelle semaine dit nouveau cadeau cette semaine pour la finale. Le gagnant remportera, attention, un séjour dans les clubs Bellambra d'une valeur de 2000€. C'est-à-dire que vraiment vous allez pouvoir vous régaler. C'est quand même la destination préférée des familles en 2025. Il y a les clubs pour les petits, les clubs pour les grands. Vous allez vous régaler. Ça, c'est le premier prix. Et le deuxième prix, bien évidemment, c'est notre magnifique cafetière Malongo avec 32 dosettes et 6 verres en quoi ?
0: En verre, bien sûr.
1: Évidemment. Allez, on reprend immédiatement la compétition. Je vous rappelle que Lionel a 3, Alexandra a 2. Lionel joue avec Ici Gascogne. Lionel qui travaille évidemment à son compte, hein, qui fait de la culture de maïs et de l'élevage de poulets et de chapons. Alors, je vous l'ai dit au début de cette émission, il est marié à une femme qui a un prénom exceptionnel.
0: Oui. Monique.
1: Non, Valérie, imbécile.
0: Et, oui.
1: Et donc, tu as rencontré Valérie, tu étais jeune, tu avais 16 ans et demi.
9: C'est bien ça.
1: Tu l'as rencontré dans une fête de village.
9: Oui, tout à fait. Les petites fêtes de village dans le sud-ouest, vous connaissez surtout les
1: oh
9: à Bayonne et à Dax, je suppose.
0: Oui.
9: Et il faut savoir que nous, dans les Landes, tous les petits villages font une fête qui dure 3-4 jours.
1: Ben voilà. Ouais, les fêtes de village, nous, on adore. Hein. Et donc, voilà. À l'époque où tu as rencontré ta petite chérie, on a calculé et il passait ça. Et oui, parce qu'il a 16 ans et demi, il est au bal du village, notre yo-yo, et c'est la séance de slow qui démarre. Et t'as invité Valérie à danser, et qu'est-ce qui s'est passé? Parce qu'elle était plus vieille que toi, je crois, elle avait quel âge?
9: Elle est toujours plus vieille que moi, oui.
1: Oui, mais à l'époque, attends, à l'époque, t'as 16 ans et demi, elle en a 19, ce qui est beaucoup pour l'époque.
9: Ah oui,
1: ça.
9: Voilà. C'est bien ça. J'ai attrapé une cougar, on va dire.
1: une cougarinette.
9: Et alors, cougarinette, voilà.
1: Ouais, c'est toi qui l'as invité à danser, bien sûr.
9: Oui, je l'ai croisé. On s'est croisé au fait de mon village, et deux mois après, on a conclu dans son village à elle. Voilà.
1: Oh my God, il y a eu roulage de pelle et tout au bal du village.
10: Ben oui.
9: Oui, oui, ça a galoché un peu. Oui.
1: Ça a galoché de ouf. Et ça fait combien de temps que vous êtes ensemble?
9: Eh bien, depuis 1953, donc ça va faire 37 ans.
10: Oh là là.
1: Oh là là. Donc 37 ans ensemble et mariés depuis 28 ans.
9: C'est bien ça.
1: Et alors
9: 18, champion du monde.
1: Oh my God. Et du coup, c'est les noces de nickel. Oh mon Dieu. Ça.
9: Si vous me le dites.
1: Ouais, je te le dis, c'est les noces de nickel.
9: Eh bien voilà.
1: Voilà, c'est nickel. Alors, mon cher. C'est pas dur, bah non. Mon yo-yo, là, je te propose de marquer 3 points de plus avec la question à choix multiples. Je te pose la question, je te fais des propositions et t'auras 10 secondes pour me donner ton choix. Alors, quel est le premier super-héros qui est apparu dans une bande dessinée Action Comics en 1938. Quel est le premier super-héros qui est apparu dans une bande dessinée Comics en 1938? Alors, je te propose Superman, Batman, Spider-Man ou Eric Bastien-Man. Alors, qui est apparu en premier? Top chrono 10 secondes. Donc, Superman.
9: On va aller éliminer direct.
1: Eh, vas-y, tu dis quoi, toi?
9: Je pense que moi, ce serait Superman.
1: Superman?
9: Ouais.
1: Et oui, bien sûr que c'est Superman. Il est. Ah, et oui, il vient de Krypton. Il est recueilli sur Terre par un couple de fermiers. On l'appelle Clark Kent avec ses lunettes. Il devient journaliste.
10: Ah, voilà. Oui, je vois très bien.
1: Eh oui, avec sa petite cape et son point levé, là. Hein, c'est viser la lune, c'est Amel Bent, Superman. Allez, ça te fait 3 points de plus, tu as 6.
10: Oui, ou ce sera moi vendredi, bien sûr, avec ma petite cape et mon point levé. Et oui, j'ai encore quelques jours pour essayer de gagner l'emporter.
1: Ouais.
10: Alexandra, avec ici Poitou, à Saint-Jacques-de-Thouars, notre maîtresse qui est en vacances, qui a déjà beaucoup voyagé. T'as fait tout un périple en Grèce, d'ailleurs. T'avais fait le tour du Péloponnèse.
11: Oui, c'était ça, le Péloponnèse avec Laurent et puis un copain. On est parti en voiture de France, on a pris le bateau et on a fait le tour du Péloponnèse en voiture et on a campé.
10: Ah ouais, en mode camping.
11: Ouais, c'est ça.
10: Ça doit être des beaux souvenirs. T'as aimé aussi. Alors non, t'as pas aimé. Tu aimerais visiter le Maroc. Tu connais pas le Maroc?
11: Oui, je connais pas le Maroc. Peut-être que ce sera la prochaine destination. On verra.
10: Ou alors un petit peu plus loin, le Japon. C'est quand même un peu plus loin. Mais le Japon, ça fait aussi partie de tes rêves.
11: Ah oui, oui, parce que là, c'est le changement total de culture aussi.
10: Bah, tu vois, tout à l'heure, je te parlais de tes rêves. Tu me disais que tu voulais être maîtresse et que tu avais un chat et que tu avais tout réalisé. Bah, tu vois, tu as le Japon, tu as le Maroc, tu as encore plein de choses. Tu as même un troisième rêve, ce serait de déjeuner avec lui. 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David Guetta, t'adores?
11: Oui, c'est un artiste qui a commencé quand j'étais jeune, qui est toujours là. Donc c'est sympa de voir comment il a évolué durant toutes ces années. Pour un DJ, c'est pas facile.
10: Ouais, il a jalonné ta vie. Un petit mot sur ta rencontre avec Laurent, on en a parlé tout à l'heure. C'est une histoire de train, votre histoire. Hein. Vous connaissez un petit peu de vue. Il y a quelques années, vous êtes retrouvés dans un groupe d'amis pour jouer au tarot en soirée. Vous aviez quoi? Quel âge vous aviez?
11: 21 ans.
10: Ouais, vous discutez beaucoup ensemble. Et puis lui, il est parti vivre ailleurs, c'est ça?
11: Il est parti sur Paris parce qu'il est prof de maths, il a été muté en région parisienne.
10: Et oui, et toi, t'es resté dans la Vienne. Du coup, un peu compliqué cette histoire de départ. Donc, quand je parlais de train, ça n'a pas arrêté. Pendant des années, j'ai fait des voyages dans tous les sens.
11: Pendant 2 ans, oui.
10: Pendant 2 ans, des voyages entre la Vienne et la région parisienne, etc., etc. Et en fait, vous êtes paxé du coup pour accélérer la mutation de Laurent, c'est ça?
11: Voilà, pour accélérer le rapprochement.
10: Et c'est top, c'est une belle histoire. Allez, voici une nouvelle question. C'est une question à choix multiples. Elle vaut 3 points. C'est pas rien. On accélère un petit peu là. En termes de points, il y a moyen de prendre. Petit extrait, écoute.
12: Bienvenue à Paris. Les filles sont si jolies, welcome to the city.
10: Ouais. Oui. Bon, je n'y passe, hein. C'était dans les années 80, Bill Baxter. Alors, on parlait de Paris, puisque Laurent a été muté en région parisienne, tu l'as dit, en Seine-Saint-Denis, dans le 93. Alors, arrêtons-nous à Paris. Je te demande quel est le point culminant de Paris. Point le plus haut, donc. Le Trocadéro, je te fais les propositions. Hein. Le Trocadéro, la butte Montmartre, l'Arc de Triomphe, ou la statue de Valérie Damidot issu du Dami d'Hollande que le maire de Paris s'apprête à installer, bien sûr, dans la capitale.
1: Évidemment, Top Emmanuel Renaud, Grégoire adore.
10: On t'embrasse. 10 secondes.
1: Oui, on t'embrasse, Emmanuel.
10: Trocadéro, Butte Montmartre, Arc de Triomphe, c'est les statues qui sera dans le 14e, peut-être, Valérie, je crois.
1: Peut-être.
10: Par exemple.
1: On n'a pas trouvé encore.
10: Bon.
11: Je pense que c'est la Butte Montmartre.
10: Pas du tout, c'est Valérie Damido. Excuse-moi. Voilà, Emmanuel Grégoire nous l'a confirmé. Donc,
1: bien sûr.
10: Vous pourrez voir cette statue de 88 mètres de haut.
1: Exactement.
10: Dans le 14e arrondissement, voilà. Très prochainement.
1: Bah, voilà. Dans le 14e, Karine Petit, bon. La mère, elle adore l'idée de mettre bien une sûr. Statue de 88 mètres carrés.
10: On embrasse la mère.
1: Allez.
10: Du coup, elle a donné la bonne réponse, du coup.
1: Ça veut dire qu'elle a 5 et que Lionel a 6.
10: Mais bravo. Mais oui.
1: Alors,
10: ma championne.
1: Oui, calme-toi. Tu sais quoi, je propose, Céline, envoie-nous une petite musique, ça va le détendre. Allez, vous écoutez ici, on écoute de la musique.

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1: Je trouve qu'on n'a pas assez parlé de bienvenue à Paris. Les filles sont si jolies, welcome to the city. Bill Baxter, quoi, le truc sorti de nulle part.
2: Je vous ai sorti Hervé Villard tout à l'heure.
1: Oui, mais Bill Baxter, c'est un autre niveau.
2: Et alors demain, je te dis même pas.
1: Ok, voilà. Allez, on est avec Yo-Yo et Alexandra. Alexandra joue avec ici Poitou. Lionel joue avec ici Gascogne. Lionel est en tête avec 6, suivi de près d'Alex qui a 5. Alors, mon petit Yo-Yo, comme ça, on s'emmerde un petit peu en vacances. On veut jouer à Koh-Lanta, l'épreuve de l'orientation. Parce que figurez-vous que mon petit Lionel, il est parti avec Valérie et sa famille en vacances sur la Côte d'Azur, et puis ils ont été voir un concert en plein air en famille à Bandol, et vous avez galéré pour vous garer, vous avez marché longtemps, et puis après, au moment de retrouver la voiture, qu'est-ce qui s'est passé?
3: Mais la voiture n'était plus, ou votre petit Yo-Yo, comme vous dites, il trouvait plus la rue, et c'est son garçon qui avait 7 ans qui voulait. Je voulais pas l'écouter et il avait raison. Au bout de 30 minutes, j'ai dit bon, on va aller dans la rue qui m'indique, et il avait raison. Voilà.
1: C'est-à-dire que
3: la voiture était dans la rue.
1: Mais voilà, ton petit garçon de 7 ans, dès le début avait la réponse.
3: C'est ça, dès le début. Mais bon, je voulais pas l'écouter, bien sûr.
1: Et pourquoi?
3: Parce que je pensais qu'il se trompait, il se plantait carrément, mais c'était moi qui me plantais.
1: Voilà, donc il faut comme quoi, il faut toujours écouter ses petits-enfants. Voilà, c'est tout. Ça. Voilà, il avait raison ce petit. Enfin, en tout cas, il a plus le sens de l'orientation que toi.
3: Que papa.
1: Voilà. Et voilà. Alors mon chéri, c'est le moment de marquer 5 points de plus avec ta question cash. Écoute bien la question, elle est mais vraiment très facile. Dans quel film sorti en 1973, Louis de Funès incarne-t-il Victor Pivert? Dans quel film sorti en 1973, Louis de Funès incarne-t-il Victor Pivert? Top chrono, 10 secondes.
3: 73, c'est une très bonne année. Mais le film...
1: Victor Pivert. Donne-en au hasard.
3: Non. L'aile ou la cuisse? Non, même pas.
1: Et non, c'était ça. C'était... Rabbi Jacob, mais Salomon, vous êtes juif.
3: Voilà.
1: C'était magnifique. Oui. Ah, là,
2: comme un pivert.
1: Comme un pivert. Exactement.
3: C'est ça.
1: Et voilà, c'était évidemment les aventures de Rabbi Jacob qu'on adore. Bon, bah pas de points, mais tu restes en tête.
2: Comment, mais votre oncle aussi, il est juif?
1: Mais Salomon, vous êtes juif.
2: Mais c'est pas grave, je vous garde quand même.
1: Je vous garde quand même, c'était magnifique.
2: Magnifique, avec Henri Guibé d'ailleurs.
1: Mais
2: aussi.
1: Oui, Henri Guibé qu'on adore.
2: Bien évidemment. Qu'est-ce qu'on fait? On joue? On est où? C'est Alexandra, elle est là. Alexandra, elle est là.
1: Alors je vous explique. Il sait plus où il habite. Il ne sait plus qui il est.
2: Ah mais qui suis-je?
1: Voilà.
2: Mais si, je sais très bien que je suis avec Alexandra, qui est dans les Deux-Sèvres. Qu'Alexandra est un tout petit peu à la traîne, mais qui a quand même un peu scoré, puisqu'elle a 5 points.
1: Oui.
2: C'est pas rien, ça va. Alexandra, qui, lorsqu'elle faisait des ménages dans une entreprise l'été, pour un petit job d'été, s'est retrouvée en tête-à-tête avec qui?
4: Un serpent.
2: Un serpent.
1: Ah.
2: C'est-à-dire que t'as vu un serpent sortir de derrière la photocopieuse.
1: Mais qu'est-ce que
4: c'est ça? C'était le soir, les employés avaient éteint le photocopieur, donc il ne dégageait plus de chaleur, et je pense que le serpent est parti retrouver un lieu un peu plus chaud.
2: Ah oui, oui, alors il s'est déplacé dans le couloir, il est entré dans un bureau, etc., etc. C'était pas la première fois, hein, vous êtes plusieurs à l'avoir vu, mais enfin vous avez réussi quand même à le faire sortir. Mais c'est pas tout, parce que qu'est-ce qui s'est passé avec Laurent, côté animaux, en faisant des travaux chez un ami, vous avez encloisonné un petit chat?
1: C'est-à-dire,
2: c'est pas drôle.
4: On l'a pas fait exprès. Hein,
1: bah, j'espère bien, sinon je vais raccrocher immédiatement, puis je donne tous les cadeaux à Lionel.
2: Non mais qu'est-ce que vous avez?
4: Eh bien, on était en train de poser des plaques de placo, et puis chez un copain qui avait une petite chatte qui s'appelait Choupette. Et le soir, on trouvait plus Choupette, on l'appelait partout, impossible de trouver Choupette. La nuit se passe. Et on rappelle Choupette le matin, et là on l'entend miauler. Mais on ne l'entend pas miauler de dehors, on l'entend miauler de l'intérieur de la maison.
2: Derrière la cloison.
4: Voilà, et elle était derrière la cloison, elle devait être bien au chaud, elle n'a pas miaulé de la soirée. Et puis là, peut-être qu'elle avait faim, donc elle s'est dit, bon, je vais peut-être me faire entendre. Donc on a démonté les cloisons pour faire sortir Choupette.
1: Voilà.
4: Voilà.
1: Alors,
2: l'animal n'a été maltraité pendant cette séquence.
1: J'espère bien que Choupette est en forme. Je veux une photo de Choupette pour prouver qu'elle est toujours en vie.
2: Mais Choupette a rien dit. Peut-être qu'elle avait faim. Je pense qu'elle a quand même passé une sale nuit, la pauvre Choupette.
1: Pauvre Choupette.
2: Bon, je te rappelle quand même que t'as un chat qui s'appelle Pixel. T'aurais pas voulu qu'on fasse ça à Pixel quand même. Alors.
4: Ah non.
1: Bah oui.
2: Je Surtout que t'as une petite, tu fais un câlin tous les soirs à ton chat. Hein. Et il est pas toujours d'accord d'ailleurs.
4: Ah oui, on a un chat qui a une grande personnalité. Ouais. Je pense qu'on a le chat le plus ronchon de France.
2: Oui, oui.
4: Bah, ouais, il ronchonne.
2: Il veut pas te faire de câlin. Il a peur que tu l'encloisonnes, poupette. Quand même, il sait ce que t'as fait à l'autre. Allez, voici ta question. Elle vaut 5 points. C'est une question cash. Et on va parler d'animaux, tiens. Un petit extrait. Quel animal femelle dévore parfois le mâle pendant l'accouplement? Quel animal femelle dévore parfois le mâle pendant l'accouplement? 10 secondes top chrono.
4: J'hésite, la menthe religieuse.
2: Et c'était quoi l'autre? Ton hésitation serait quoi?
4: L'araignée.
2: Ah, c'est dommage. Ah, c'est dommage. Ah, mince. Qu'est-ce qu'on fait?
1: Bah, c'est la, évidemment.
2: Bah oui, voilà. C'est la menthe religieuse. Je te fais douter, bien sûr que oui.
1: Allez, tu prends 5 points, tu passes en tête à 10, Lionel à 6. Là, tout de suite, on va écouter une petite nouveauté et il y aura bingo pour vous départager. Alex, Warren, Fever Dream. Je n'ai qu'une hâte. Non, la désannonce en anglais.
2: Fever.
1: Oui, tu vas le faire. Fever. Allez, c'est parti.

0: C'était Alex Warren et c'est pourtant pas l'épiphanie, hein. Fève Dream.
1: Fève, oh là là, mon
0: Fève
1: Dieu.
0: Dream.
1: C'est l'heure de la réclame.
0: L'épiphanie, la fève.
1: Ouais, réclame,
0: vous l'avez.
1: Réclame.
0: D'accord.
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1: Nous sommes au taquet avec Lionel qui a 6, Alexandra qui a 10. Alors Lionel, dis donc Lionel, c'est un voyageur, hein. T'as été en Martinique, en Crète, en Grèce, en Espagne. Et là, ton rêve, ça serait d'aller voir le Québec et l'Irlande.
8: Oui, bien ça.
1: Pourquoi l'Irlande? Qu'est-ce qui t'attire dans l'Irlande?
8: La culture, la verdure, le paysement total, je pense.
1: C'est magnifique l'Irlande. Moi, je l'ai fait en roulotte de cheval, c'est magnifique.
0: C'est un cheval.
8: J'aimerais bien.
1: Et oui, je l'ai fait en roulotte. J'ai fait 9 jours de roulotte, c'était super.
0: Mais pourquoi surtout?
1: Pourquoi? Bah, pourquoi? Parce que j'aime les chevaux et l'Irlande, que c'est très beau, et il a raison.
0: D'accord.
1: Voilà. Alors, afin de t'encourager, parce que.
0: Soyons. Parce qu'il en a besoin.
1: Non, pas du tout.
0: Bah, quand même, il est un petit peu en retard.
1: Tu vas. Non, déjà.
0: Il y a 4 points d'écart, écoutez, madame Damido.
1: Non, alors, écoutez, monsieur Bastien, ça suffit. Vos melons nous fatiguent.
0: Hein, c'est pas de saison le melon, d'ailleurs.
1: Si, on est encore en saison de melon, oui, je vous signale. Vrai. Alors, arrêtez de dire n'importe quoi.
0: La fraise.
1: Bientôt, il va nous dire que c'est la saison de la poire, celui-ci. Bien, alors, mon petit chat, on a dit tout à l'heure que tu aimais Goldman, que tu l'as. Tu aimes aussi David Guetta, Mylène Farmer, mais tu aimes surtout cette chanson de Goldman.

0: saturation. Et alors, il est un peu comme moi. Et surtout comme mon mec qui connaît les dialogues par cœur. Ton film préféré, c'est Les Bronzés font du ski. Et pareil que c'est ta sonnerie de téléphone.
1: C'est bien ça.
0: Alors, c'est laquelle de sonnerie? Ta ta ta ta ta ta ta, c'est ça que t'as?
1: Oui, celle-là, oui, voilà. Qui réveille bien.
2: Une petite réplique.
1: C'est ton hiver, c'est celle-là.
0: Mais, eh oui.
2: Tu te répliques.
0: Et alors, Bronzés. Est-ce que tu es comme mon mec? Tu connais absolument tous les dialogues par cœur?
1: Non, je connais pas tout, mais dès que ça passe à la télé, je regarde, voilà.
0: Bah, évidemment.
2: Bouffez-le, votre cochon, bouffez-le.
0: Vous avez de la pâte, vous avez du sucre. Voilà, bon. Mon chéri, c'est l'heure du bingo, c'est l'heure où tu vas marquer un maximum de points. Tu vas te concentrer et j'ai confiance en toi. À mon top chrono, tu auras 10 secondes pour me donner un maximum de pays qu'on appelle les pays chauds. C'est-à-dire tous les pays où majoritairement dans l'année, il fait chaud. On dit de ces pays que ce sont des pays chauds. Attention, max de pays chauds, top chrono, 10 secondes.
1: Le Brésil, le Maroc, l'Algérie, la Tunisie, l'Espagne, le Portugal, Madagascar.
0: Bon, tu m'en as donné 7. C'est magnifique, t'aurais pu me dire le Qatar, le Mali, le Sénégal, les Émirats Arabes, la Mauritanie, la Thaïlande, le Soudan. C'est magnifique, tu m'en as donné 7.
2: Alexandra.
0: Alors, Alexandrie.
2: On est en tête avec 10 points, il a 6 points. Mais là, on est au cœur du bingo, et le bingo, c'est ce qui renverse tout à la fin de l'émission.
0: Évidemment.
2: Il vaut 10 points. Qui va prendre les 10 points? Celui qui marque le plus de réponses dans son bingo.
0: Bien sûr.
2: Rappelons-nous, Valérie, combien a-t-il marqué Lionel?
0: 7.
2: 7. Aïe! Ce qui veut dire, Alexandra, que si tu ne fais pas 7, il l'emporte et il sera là vendredi. Tu n'as pas envie de ce scénario?
3: Eh bien sûr que non.
2: Tu n'as pas envie de ce scénario, on est d'accord. Tu as envie de gagner et d'être là vendredi. Voilà.
3: Eh bien sûr que oui.
2: Bien sûr. Donc, tu sais combien tu dois faire de points, t'as bien retenu? De bonnes réponses, 8. 8, il m'en faut 8. C'est-à-dire qu'on a 10 secondes. Donc, 1 par seconde. 1,2 par seconde. Non, mais on est dans la stratégie, d'accord?
3: Oui.
2: Je te sens un peu en pression quand même, avec tous ces chiffres. Je vais te détendre tout de suite avec la musique que tu aimes. On a parlé tout à l'heure de David Guetta, on a parlé de The Weeknd, et je te souhaite de bien profiter des concerts, tu l'as dit. Mais tu aimes aussi ça. Ça, ça fait plaisir. Et bien alors, côté film, c'est toujours bien de recommander un petit film, surtout qu'il fait chaud, il va encore faire chaud cette semaine. Les cinémas sont climatisés. Il y a Toy Story qui est sorti. T'as vu l'avant-première, toi, Valérie?
0: Ouais.
2: Et tu adores, tu vas aller le voir, tu l'as vu?
3: Toy Story, pas encore, mais ça fait partie des films que j'ai envie de voir.
2: Ah bah oui.
0: C'est magnifique. Et le ça 5. Va tellement te marrer.
2: Ah, faut y aller. Allez, j'espère t'avoir un tout petit peu détendu. Je ne sais pas. Je vais te demander. Car voici l'heure du bingo. De marquer déjà 8 bonnes réponses. C'est ce que je te demande. En me citant un maximum de pays, les pays que l'on a l'habitude de considérer, tu l'as compris, comme des pays froids, en toute logique. Allez, top chrono, 10 secondes.
3: Canada, Suède, Scandinavie, Russie,
2: oui.
3: Danemark,
2: oui.
3: Finlande,
2: oui.
3: Groenland,
0: oui.
3: Norvège.
2: Oui, c'est bien.
0: C'est tout, mais ça fait 5. Non, mais c'est bon.
2: Alexandra.
0: C'est fini?
3: Oui.
2: Alors, toutes c'est que des bonnes réponses. Mais malheureusement, en 10 secondes, on n'a pas eu le temps d'en prendre 8, quoi.
0: Non, il y en a 5. Eh oui,
2: 5 sur
0: bien,
2: le chrono. Eh oui.
0: T'as compris, Lionel, que t'es avec nous vendredi en finale?
2: Ah, bravo, Lionel.
1: J'ai très bien compris.
0: Voilà, tu t'es en train de nous gagner tes prochaines vacances dans un club Bellambra. Pour 2000 euros, on t'offre quand même un séjour de 2000 euros. Et puis, sinon, peut-être, tu pourras gagner la machine à café Malongo. Alexandra, bravo, tu as très bien
2: bravo
0: joué.
2: Bravo, Alexandre, j'ai apprécié.
0: Mais, Lionel, tu es mon champion, oui. Et c'est normal, car tu es marié à Valérie.
2: Oui,
0: voilà.
1: Oui, voilà.
0: Embrasse, évidemment, embrasse Valou pour moi. À vendredi.
2: Voilà. Bonne vacances, Alexandra.
0: Bon, je remercie évidemment Céline à la réalisation, la princesse Diane à la technique, Maître Coupez au savoir, et puis notre ami Yanis au standard, Éric Bastien pour son accent anglais inimitable.
2: Fever Dream.
0: Je vous aime très fort.
2: I love you.
0: À demain.
2: I love you so much.
0: À demain.
2: À tomorrow.
4: 59 dans quelques instants, c'est le Mac Basque et Mengo Magazine. On va partir à Armendariz, où le théâtre est une passion qui rassemble les habitants depuis de longues années. Et cette année, justement, 14 comédiens amateurs ont travaillé avec Panso Irigaray. Ils vont présenter une pièce inédite, Débrouquéliac, une histoire d'amour pas simple du tout avec deux familles qui ne s'entendent pas forcément. Il y aura deux représentations ce vendredi 10 juillet et lundi 13 juillet à Armendaritz, salle Souensat. Les billets seront en vente sur place. Et pour parler de ce théâtre, notre invité du Mag Basque, Maider Etcheberry, va nous raconter les préparatifs, les répétitions et l'ambiance dans la troupe.
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4: Merci d'être avec nous, il est 13h.
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0: Merci d'être avec nous, très bonne journée, il est 14h. Et on retrouve l'équipe de la rédaction d'ici.
3: Cédric Jubilard est disposé à collaborer entièrement avec la justice. Son avocat vient de tenir une conférence de presse après les aveux de son client. Il reconnaît avoir tué en 2020 son épouse Delphine, dont le corps n'a jamais été retrouvé, et réserve tous les détails à la justice, assure son avocat Pierre de Buisson, qui estime par ailleurs impossible la tenue du procès en appel prévu en septembre. Cédric Jubilard avait été condamné en octobre dernier à 30 ans de réclusion criminelle. L'Union européenne déploie 4 avions bombardiers d'eau dans le sud de la France, où les pompiers luttent contre plusieurs feux, notamment dans les Pyrénées-Orientales, où plus de 4600 hectares ont brûlé. 16 personnes sont légèrement blessées. Les incendies qui perturbent la troisième étape du Tour de France dans les Pyrénées-Orientales aujourd'hui. Le directeur du Tour, Christian Prudhomme, appelle le public à ne pas venir sur les déroutes. La préfecture a déjà interdit l'accès au public dans les 44 derniers kilomètres de l'étape, dont l'arrivée est prévue à la station des Angles. Le site impots.gouv.fr n'est pas adapté aux usagers en situation de handicap. L'ARCOM met en demeure le ministère de l'Action et des Comptes Publics et lui demande donc de répondre aux exigences d'accessibilité. C'est aux instances sportives, pas aux politiques, de décider des règles. Voilà ce que dit l'Union européenne après l'intervention directe de Donald Trump auprès de la FIFA pour faire annuler le carton rouge d'un joueur américain en plein mondial.
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4: Sur les routes du Tour de France, encore en Espagne, pour à peu près 80 kilomètres avant 40 derniers kilomètres sur le sol français. Troisième étape partie de Granollers, un petit peu plus tôt dans la journée, aux alentours de midi et demi, pour rejoindre les Angles, ici dans les Pyrénées orientales. Beaucoup de tentatives pour prendre la bonne échappée au moment où Paul Sexas s'arrête probablement pour la petite pause pipi, comme l'on dit. C'est redevenu un petit peu plus calme dans le peloton. On a vu beaucoup de coureurs s'arrêter sur la droite de la route. En tête de course, nous avons 4 échappés, dont le français Matteo Verscher de la Total Energy, un groupe de poursuivants intercalés à 15 secondes, et le peloton à 1 minute 15 désormais de la tête de course, le peloton avec le maillot jaune Vingegaard. C'est peut-être la bonne échappée, celle-ci, on verra. En tous les cas, l'écart est en train de se creuser en tête de course. Prochain point sur le Tour de France, sur votre radio ici, dans 30 minutes.
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6: La météo cet après-midi, c'est chaud, c'est ensoleillé. Attention, aujourd'hui et demain, le département des Pyrénées-Atlantiques est en vigilance jaune pour le phénomène de canicule. On a 37 à 40 degrés cet après-midi. Attendu à 16h, 39 à Mauléon et à Bayonne, 35 à Saint-Jean-de-Luz. Pour cette nuit, on aura plutôt une nuit assez chaude, hein, avec 19 à 21 degrés sur le Pays Basque intérieur, 24 degrés sur le sud de la Côte Basque attendu cette nuit. Pour demain mardi, le soleil va briller sans relâche du matin au soir avec 28 à 31 degrés. Ce sera la même chose pour mercredi avec 30 à 33 degrés.
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6: L'après-midi commence en musique avec dans un instant Magie Noire et Philippe Rousseau. Il y aura aussi Zoo de Shakira, la chanson du film Zootopie 2. Mais d'abord, le coup de folie de Thierry Pastor. Bel après-midi, bel été à l'écoute d'ici Pays Basque.

0: Saint in Love avec Soft Cell. Bienvenue au cœur de 3 heures de musique chaque après-midi cet été, du lundi au vendredi de 14h à 17h. On se retrouve pour partager 3 heures de musique. Et dans un instant, son 3 coups de cœur en français à la suite avec Mademoiselle Chante le Blues de Patricia Cass. On aura le plaisir de chanter sur la dernière chanson du monde, extrait du dernier album de Florent Pagny. Avant cela, William Scheller dans un vieux rock'n'roll. Et bien sûr, cet après-midi, nous continuerons à suivre ensemble le Tour de France. 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

0: Patricia Casse avec Mademoiselle Chante le Blues sur votre radio locale ici, Pays Basque. Elle est tout de suite au filant direct de la troisième étape du Tour de France.
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3: Depuis les routes espagnoles pour encore eh bien une cinquantaine de kilomètres avant de basculer en France. C'est la troisième étape du Tour de France entre Granollers en Espagne.

0: et les Angles dans les Pyrénées orientales. Et après deux heures de course, peut-être la bonne échappée, 18 coureurs en tête qui comptent 3 minutes 10 d'avance sur le peloton maillot jaune. Parmi ces 18 coureurs, il y a 4 Français: Baudin, Delbove, Braz Afonso et Prodhomme, un équipier de Paul Sexas. La moto ici avec vous, Thomas Coignac, juste derrière les échappés. On a l'impression, Thomas, après plusieurs tentatives jusqu'à présent, que c'est peut-être la bonne.
1: Ouais, ça y ressemble, hein, effectivement, Bruno. Vous l'avez dit, beaucoup de tentatives. Ça a été la guerre, hein, pour la créer, cette échappée. Il y a eu des attaques dans tous les sens pendant la première heure et demie de course. Et là, donc, ces 18 hommes qui se sont fait la malle. Ils étaient 19. Il y avait Egan Bernal, l'ancien vainqueur du Tour avec eux, mais il a été retardé par une crevaison et il s'est relevé. Il a été repris par le peloton. À noter que, à l'heure où on se parle, Bruno, il y a un Français qui est maillot jaune virtuel, puisque le mieux classé dans cette échappée, c'est Alex Baudin, le Savoyard de l'équipe IF Education, alors qu'on rentre dans la localité de Ripoll, toujours en Catalogne, côté espagnol. On vient de sortir de la zone de ravitaillement.
0: Alex Baudin à 1 minute 07 du maillot jaune au départ de cette troisième étape, effectivement, alors que le peloton est à 3 minutes et 12 secondes. Il reste encore un peu moins de 104 km avant de rallier les Angles dans les Pyrénées orientales. Thomas Coignac sur la moto, ici piloté par Céline Guéribi. Le prochain point sur votre radio ici, prochain point Tour de France dans une demi-heure.
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3: Bienvenue sur Ici Pays Basque. L'après-midi continue en musique avec Frérot de la Vega, le chant des sirènes dans un instant. Mais d'abord ABC avec les Jackson 5.

0: Aucheda sur ICI Pays Basque avec Cumbiam Bero, un groupe créé en 2014 qui regroupe 8 musiciens autour de la musique colombienne, la cumbia. La suite, c'est en musique avec le nouveau titre de Céline Dion dans un instant. Bonjour, pardon, merci. Mais d'abord, Johnny Hallyday dans une minute avec quelque chose de Tennessee.
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1: Excellent après-midi à vous, soyez bienvenus, il est 15h. L'info en France et dans le monde.
2: Les pompiers continuent de lutter contre l'incendie dans les Pyrénées-Orientales. Plus de 4600 hectares ont été parcourus par les flammes. 16 personnes sont légèrement blessées. L'Union européenne envoie 4 avions bombardiers d'eau. L'étape du Tour de France est perturbée avec l'interdiction du public sur les 44 derniers kilomètres avant l'arrivée aux Angles. Ailleurs en France, d'autres feux sont en cours, notamment dans la Drôme, la Haute-Loire et l'Hérault, où plusieurs personnes ont été interpellées hier, soupçonnées d'avoir volontairement provoqué plusieurs départ de feu. La tenue du procès en appel de Cédric Jubilard, jugé impossible en septembre par son avocat après les aveux de son client. Cédric Jubilard reconnaît 5 ans plus tard être à l'origine de la disparition de son épouse Delphine, dont le corps n'a jamais été retrouvé. Il est disposé à collaborer entièrement avec la justice, assure son avocat. En Île-de-France, plus de 2 millions de personnes sont en attente d'un logement social. C'est la première fois que ce seuil symbolique est franchi. Le nombre de ménages demandeurs d'un logement social a augmenté de 5% en un an. La polémique ne faiblit pas après l'intervention directe de Donald Trump auprès de la FIFA pour faire annuler le carton rouge d'un joueur américain en plein mondial de foot. L'UEFA dénonce une décision inédite, incompréhensible et injustifiable. L'équipe des États-Unis affronte la Belgique la nuit prochaine en 8e de finale. En rugby enfin, le 15 de France va devoir se passer de Damien Penaud pour la fin du championnat des nations. L'ailier de l'UBB s'est blessé lors du match contre les All Blacks samedi, perdu de justesse par les Bleus qui affronteront l'Australie samedi à Brisbane.
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3: En direct de la 3e étape entre Granollers en Espagne et les Angles pour ce retour en France dans les Pyrénées-Orientales. Après désormais l'échappée qui a pris forme à 85 km de l'arrivée, 1 minute et 41 secondes d'avance pour les 18 hommes. Donc en tête, 1 minute et 41 secondes d'avance sur le peloton maillot jaune. Parmi ces 18 hommes, il y a 5 Français, Delbove, Vercher, 2 hommes de la Total Énergie, Braz Afonso de la Groupama FDJ et Prodom de la Decathlon CMA CGM et Alex Baudin de IF Education qui lui pour le moment, mais vu comme le peloton est en train de revenir puisque les minutes sont en train tout simplement cet écart de se réduire, il était et il est encore pour le moment maillot jaune virtuel, mais on voit un peloton en file indienne avec notamment tout à l'heure on a vu les équipiers et un équipier de Pogacar rouler pour réduire cet écart alors que les hommes de tête se dirigent petit à petit vers le col de Tozès. Prochain point.
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1: La météo cet après-midi est largement ensoleillée. Les températures voisinent des 37 à 40 degrés. Attention, aujourd'hui et demain, notre département est en vigilance jaune pour le phénomène de canicule. À 16h, 39 degrés à Mauléon et à Bayonne. On attend 35 à Saint-Jean-de-Luz à la même heure. Pour demain, le soleil va briller sans discontinuer avec 28 à 31 degrés. Pour cette nuit, on aura 19 à 24 degrés. Plutôt 19 à 21 degrés sur le Pays Basque intérieur, 24 degrés sur le littoral.
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1: Soyez les bienvenus au cœur de 3 heures de musique. Comme chaque après-midi, on se retrouve cet été du lundi au vendredi de 14h à 17h. Avec, pour commencer cette nouvelle heure ensemble, Catherine Lara, la roqueuse de diamants, Vanessa Paradis avec Tandem. Mais d'abord, on chante Les murs de poussière avec Francis Cabrel.
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0: Blinding Lights sur ici Pays Basque avec The Weeknd. C'est à suivre avant de filer sur le Tour de France à 15h30. France Gall avec Résiste, Jean-Louis Aubert avec Merveille. Avant cela, ex-fan des 60s avec Jane Birkin dans moins d'une minute.
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5: 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Pour se retrouver en famille, souffler en fin de journée, vibrer pour son équipe ou ses héros préférés. Mais il est important que les parents maîtrisent leur utilisation, en évitant par exemple d'exposer leurs enfants pendant les repas ou avant de dormir. 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

0: Quel plaisir de se retrouver pour partager chaque après-midi de l'été 3 heures de musique ensemble entre 14h et 17h. À l'instant, c'était France Gall avec Résiste. Nous, on file tout de suite en direct de la 3e étape du Tour de France sur ICI Pays Basque Radio, officielle du Tour de France.
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3: Le peloton dans la principale difficulté de cette 3e étape entre Granollers en Espagne et les Angles pour ce retour en France du peloton de la Grande Boucle, les Angles dans les Pyrénées orientales. Il reste 70 kilomètres, un petit peu plus, et pour le moment trois hommes en tête, le Français Matteo Verchet qui est bien présent même si il éprouve quelques difficultés par moment. Il est en compagnie d'un Espagnol, Garcia Pierna, et d'un Belge, Van Mekelen, les échappés qui ont réussi à prendre quelques longueurs d'avance sur un autre groupe intercalé avec également la deux Français, Baudin également Prodhomme, mais le peloton maillot jaune est à 2 minutes exactement. Sur la moto ici, Thomas Coignac, vous êtes en haut de ce col de Tozès.
4: Oui, exactement, et je peux vous dire que là, ça y est, on la retrouve, cette ambiance montagne sur le Tour de France, le premier véritable col classé en première catégorie, beaucoup de monde au sommet du col avec plusieurs rangées de spectateurs, et les couleurs du jour, le sang et l'or, les couleurs du drapeau catalan. On en a vu beaucoup depuis le début de cette 3e et dernière étape en Catalogne. Le groupe d'échappés, ils étaient 18, a complètement explosé dès les premières pentes de ce col de Tozès. Après l'attaque de l'Espagnol Raúl García Pierna, Espagnol de la Movistar, qui courait pour une équipe française l'année dernière, l'équipe Arkea. Et puis au courage, Matteo Verchet et Vlad Van Mechelen, le Belge, sont revenus sur les pentes de ce col de Tozès.
3: Le peloton à 2 minutes de la tête de course, un écart qui grandit désormais après être passé sous les 2 minutes. Ce col de Tozès, 9 km à 6,5% de moyenne. Prochain point dans 30 minutes sur ICI.
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0: Le moment est venu d'écouter les messages que vous nous avez envoyés sur notre WhatsApp au 05 59 2x17 2x. C'est parti.
5: Amis auditeurs d'ICI Pays Basque, bonjour Egonan. L'amicale Pétanque Saint-Pé-sur-Nivelle vous convie à les rejoindre pour leur premier concours nocturne estival de l'année. Lundi 6 juillet, j'ai du bouchon à 18h30. 10 euros l'inscription pour la doublette et tout le monde fera 4 parties. Des lots sont offerts aux 6 premiers. Ce concours est ouvert à toutes et à tous. Allez, à très vite. Adieu.
0: Vous avez un coup de cœur à partager avec nous parce que vous avez vu un super film au cinéma, vous avez participé à des fêtes de village et c'était juste génial. Vous avez vu aussi un spectacle. Bref, n'hésitez pas à le partager avec nous. Vous avez envie de pousser un coup de gueule, au contraire, il y a un truc qui vous agace, ou vous voulez annoncer un événement que vous organisez, utilisez notre WhatsApp 05 59 2x17 2x. 15h33,
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0: Merci d'avoir choisi ICI Pays Basque pour accompagner votre été. On poursuit en musique avec Canary Bay Indochine dans un instant. Il y aura aussi Bruno Mars et Just Might. Mais d'abord, Gold et Ville de Lumière. Bon après-midi à vous.

0: Mashkak sur ICI Pays Basque, un groupe créé en 2021 qui invite à tomber les masques, d'où son nom, Mashkak, afin de vaincre nos peurs, nos doutes, de se libérer des contraintes et jugements extérieurs. Ils ont déjà sorti 2 albums, mais si vous avez envie de les applaudir cet été, ils seront en concert le 25 juillet à Makaï, le 9 août à Hendaye ou encore le 15 août à Bardos. Je vous souhaite un excellent après-midi dans moins d'un quart d'heure, les infos de 16h.
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1: Excellent après-midi à vous, soyez les bienvenus, il est tout juste 16h. L'info en France et dans le monde.
2: Les violences sexuelles enregistrées en France ont augmenté de 77% au mois de juin. C'est ce que révèlent les statistiques du ministère de l'Intérieur. Une hausse impressionnante qui s'explique, selon le ministère, par l'affaire Liana. D'une part, policiers et gendarmes ont accéléré la qualification de certaines infractions en attente. D'autre part, l'affaire Liana peut avoir encouragé certaines victimes à porter plainte, selon le ministère. Delphine Jubilard a bien été tuée par son mari lors d'une énième dispute conjugale. C'est ce qui ressort des aveux de Cédric Jubilard, écrit dans une lettre envoyée à son avocat Pierre Debuisson, qui précise que Cédric Jubilard est disposé à collaborer entièrement avec la justice, notamment pour retrouver le corps de Delphine Jubilard disparue en 2020. Quant au procès en appel prévu en septembre, sa tenue est impossible selon l'avocat. Plusieurs personnes interpellées dans l'Hérault, soupçonnées d'avoir volontairement déclenché plusieurs départs de feu dans le département, alors que les pompiers luttent en ce moment contre plusieurs incendies dans le sud de la France, dans la Drôme, mais aussi dans les Pyrénées-Orientales, où plus de 4600 hectares ont déjà brûlé. 16 personnes sont légèrement blessées. À l'Assemblée nationale, les députés socialistes ne voteront pas la motion de censure défendue par les écologistes et les insoumis, qui reprochent au gouvernement sa gestion des canicules et notamment d'avoir aggravé la vulnérabilité du pays en coupant des budgets. En Seine-et-Marne, un sous-traitant de la SNCF a été cambriolé ce week-end pour un préjudice estimé à 250 000 euros. Ça s'est passé à Montreux-Fautionne, dans les locaux de l'entreprise Sphéris. Les cambrioleurs ont volé des câbles, du matériel électronique ainsi que des véhicules.
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3: Avec le point sur cette troisième étape, longue de près de 196 kilomètres, il en reste 45 exactement. Dans 2 kilomètres, on entre en France après être parti de Granollers en Espagne à la mi-journée. Le peloton avec 6 hommes toujours en tête qui résistent face au retour du peloton. Parmi ces 6 échappés, il y a 3 Français. Baudin, il y a également Prodhomme et Matteo Vercher. Mais derrière, ça roule très fort, notamment avec les équipiers du grand favori de ce Tour de France, Pogacar. Ils sont en file indienne pour tenter de réduire cet écart. Pogacar qui est deuxième pour le moment du classement général à 6 secondes du maillot jaune Vingegaard, que l'on a vu manifestement assez à l'aise, en train de faire des coucous, des bisous à la caméra il y a quelques instants, en train de se ravitailler également, de s'asperger. Il fait très chaud sur les routes du Tour. À tout à l'heure, 30 minutes pour le prochain point.
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1: La météo cet après-midi, la journée est ensoleillée, 37 à 40 degrés. On a par exemple 39 actuellement à Mauléon et à Bayonne, 35 à Saint-Jean-de-Luz. Comment les choses vont-elles évoluer pour cette nuit? 19 à 21 degrés plutôt sur le Pays Basque intérieur, autour des 24 degrés sur le littoral. Pour demain mardi, le soleil va briller sans relâche du matin au soir, avec des températures demain voisines des 28 à 31 degrés au Pays Basque. Ce sera 30 à 33 degrés pour mercredi. Et je vous rappelle qu'aujourd'hui, notre département est en vigilance jaune pour le phénomène de canicule. Ce sera également la même chose demain. 16h03,
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1: Dans 3 minutes, on va avoir le plaisir de retrouver Gorka Robles, qui va nous raconter l'histoire d'une chanson basque. C'est votre nouveau rendez-vous tout au long de l'été. Une chanson, une histoire avec Gorka. Avant cela, voici Jean-Jacques Goldman,

0: C'était Jean-Jacques Goldman. Elle attend sur ICI Pays Basque. Nouveau rendez-vous cet été, une chanson, une histoire avec Gorka Robles. Pour en savoir plus sur toutes les chansons que l'on aime chanter chez nous.
1: Aujourd'hui, je vous amène avec moi parler d'une chanson qui est très très connue au Pays Basque, à tel point que tout le monde est convaincu que cette chanson, eh bien, elle fait partie du répertoire traditionnel depuis de nombreuses années. La chanson s'appelle Oiguemen. Oiguemen, Bidean Galduak, Eriotz Minez. Eh bien, cette chanson, elle n'est pas du tout du Pays Basque. Elle vient de la culture négro-spirituelle américaine. Elle était intitulée Sinnerman au départ, et c'est d'ailleurs une chanson qui est reprise à chaque fois par Nina Simone à la fin de ses concerts. On la retrouve d'ailleurs sur son album Pastel Blues qu'elle avait enregistré en 1965. Alors vous me direz, comment un gospel américain composé aux États-Unis a pu arriver au Pays Basque? Eh bien, elle a traversé l'Atlantique tout d'abord avec un groupe folk espagnol. Là, on est dans les années 1968. Ce groupe s'appelait Nuestro Pequeño Mundo. Et eux cartonnent vraiment partout en Espagne avec ce titre Oh Sinnerman. Mais c'est un groupe de Bergara qui reprendra ce titre-là. Le groupe s'appelle Amesh Daliak, donc un an plus tard, en 1969. Et il propose déjà Oiguemen sur un 45 tours. Il va falloir attendre quelques années de plus, pas beaucoup, 1970-71, pour que le groupe Nekesari, fameux groupe de Saint-Jean-Pied-de-Port, d'Onibale Galassi, dirigé à l'époque par Jean Maris, pour lui donner une nouvelle vie. Alors ce qui est étonnant avec cette chanson, c'est que les paroles sont extrêmement drôles de souffrance, de mort. C'est un répertoire, la chanson nous parle de nous ici, perdus sur le chemin, et les festaires en ont fait une chanson de fête avec des paroles tout à fait tristes. Mais la chanson, elle vit sa vie. C'est ça qui se passe pour nombre de chansons. La preuve en est, c'est que ce gospel américain qui n'avait aucune raison de terminer dans le répertoire traditionnel du Pays Basque, eh bien, s'est imposé comme ça aujourd'hui. Donc, quand vous entendrez aujourd'hui la chanson Oiguemen, la question que vous pourrez vous poser, c'est de vous dire, c'est de Nina Simone ou de Nina Simone?

0: Anastasia Mutalov sur ici Pays Basque. Avant de retourner sur le Tour de France, le plaisir de chanter sur Laurent Voulzy, Le Soleil Donne, Manon Lisa, Le Petit Pêcheur, vous voulez l'entendre, cette chanson, c'est un véritable poème. Avant cela, Eddy Mitchell, Le Cimetière des éléphants dans une minute.
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0: Laurent Boulzy, le soleil donne sur votre radio locale ici Pays Basque. 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Nous allons tout de suite en direct de la troisième étape.
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3: Ah, quoi de mieux que deux Français en tête de cette troisième étape du Tour de France au moment où la grande boucle revient sur notre territoire après deux jours et demi en Espagne. C'est la troisième étape entre Granollers et les Angles dans les Pyrénées orientales. On est à 30 km pile de l'arrivée et pour le moment, Nicolas Prodhomme est là, le Savoyard en tête avec à ses côtés. Alex Baudin est en tête, le Savoyard avec à ses côtés, eh bien, un autre compagnon d'échappée tout à l'heure qui est toujours présent, c'est Nicolas Prodhomme. Il compte 1 minute 13 d'avance sur le peloton maillot jaune emmené par l'équipe UAE de Tadej Pogacar. Il y a des poursuivants intercalés à une trentaine de secondes. Les hommes de tête, Thomas Coignac, vous qui êtes sur la moto ici, sont dans l'ascension du col du Calvaire, col de troisième catégorie. Deux questions à vous poser, Thomas. Fait-il toujours aussi chaud? Les hommes de tête sont-ils en train de bien s'entendre? Y a-t-il du monde sur la route aussi? Parce qu'on sait, sur les 40 derniers kilomètres, il ne doit pas y avoir de monde sur les bords de la route.
4: Alors, vous avez trois questions, finalement.
3: Oui, trois questions.
4: Je vous dis qu'il y a du monde sur la route, effectivement, que ce soit dans les villages. On est passé tout à l'heure à Ur, on vient de passer à Targasson. Et là, il y a du monde, évidemment, devant les habitations. Et puis même dans ce col, parce qu'en fait, il y a des camping-cars, des gens qui étaient probablement arrivés hier avant que la décision ne tombe, ou depuis plusieurs jours. Eh bien, ils sont toujours là. Du côté de la chaleur, 30 degrés, alors qu'on est quand même à 1600 mètres d'altitude, hein, à Targasson. Donc, c'est peut-être ça qui donne son nom au col, qui fait que c'est un calvaire de le monter parce qu'il n'est pas si difficile, mais sous 30 degrés, c'est plus compliqué. Et puis les deux hommes de tête, Alex Baudin, Nicolas Prodhomme, qui s'entendent parfaitement bien, eux qui étaient encore coéquipiers chez l'équipe Decathlon à G2R l'an dernier.
3: Exactement. Prochain point sur votre radio ici, dans 30 minutes désormais.
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0: Voilà une idée de sortie super sympa. Si vous avez envie de découvrir les coulisses d'une ferme et de rencontrer celles et ceux qui font vivre notre terroir basque, rendez-vous demain de 9h à 11h. La ferme Burgubu à Rokiag vous ouvre ses portes pour une visite guidée riche en découvertes. Au programme, la bergerie avec les brebis, la salle de traite, la fromagerie et son fonctionnement, ainsi que les espaces consacrés aux vaches. Vous allez découvrir également les différentes étapes de la transformation du lait grâce à une présentation en image avec une vue sur la salle de fabrication. Et pour terminer cette visite en beauté, une dégustation bien sûr des produits de la ferme vous attend dans l'espace de vente. Un moment convivial à partager en famille ou entre amis. La visite se fait uniquement sur inscription auprès de l'office de tourisme. Ne manquez pas ce rendez-vous gourmand demain à la ferme Burgubu de Rokiag. 16h32.
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0: On va continuer à chanter ensemble cet après-midi avec Gimme Love et Sia. Mais d'abord, une chanson qui va nous faire du bien parce qu'il fait très chaud cet après-midi. Je vous rappelle qu'on est en vigilance jaune pour le phénomène de canicule aujourd'hui et demain. Ben moi, je vous emmène au vent. Elle est pas mal celle-là. Je t'emmène au vent, c'est Louise Attaque tout de suite.
5: Allez, viens.

0: Gimme Love avec Sia sur ICI Pays Basque. À présent, c'est votre rendez-vous humour en tube. Tous les adultes ont commencé par baver dans leur turbulette. Et heureusement, nous n'avons aucun souvenir de cette étape peu flatteuse de notre existence. Enfin, si, dans l'humour en tube, avec Fred Ballard, eh bien, on a trouvé des spécimens rares d'adultes qui n'ont jamais grandi.
1: Ah mais moi attends, dès que j'ai commencé à marcher, j'ai refusé de mettre des couches. Ah non, pas caca dans les couches. Ah non, tu rigoles ou quoi? Pas de couches. Attends, ça te fait un cul comme ça, tu marches comme ça? Jennifer Lopez après 3 heures d'équitation. Non.
2: C'est vrai qu'on aurait pu s'en douter. Hein. Franck Dubosc n'est pas un véritable adulte. Tout petit déjà, dans le genre nourrisson poilant, il en tenait une couche.
1: J'avais trouvé la combine, vous savez ce que je faisais? Je faisais caca derrière mon coffre à jouets. Et puis je m'essuyais avec les rideaux de ma chambre en velours. C'était doux. C'était tout doux. Jusqu'au jour où ils m'ont supprimé le coffre à jouets. Pas grave. Je suis allé faire caca derrière le canapé, dans le salon. Sauf que dans le salon, on n'avait pas de rideau. C'était des stores à lamelles.
2: Voilà, bah maintenant on sait pourquoi Franck Dubosc avait des fesses rouges, hein, et on comprend mieux pourquoi il a passé son existence à faire le clown. Il est tombé dans la marmite du LOL très tôt, à même pas un an. 10 mois peut-être. D'ailleurs, on devrait continuer à compter en mois l'âge de certains adultes. Hein.
3: Et quand t'es tout petit, c'est les mois. Il a 24 mois. Bah, c'est 2 ans plus. Faut pas me ramener, moi, dire bonjour, j'ai 360 mois. Non, le menu enfant n'est pas disponible pour vous, monsieur. 360 mois, quand même. Je suis un grand enfant.
2: Eh ben, ça y est, on l'a trouvé, le secret de la jeunesse éternelle. Exit le Botox, on compte notre âge en mois. Et tout de suite, on retrouve une peau de bébé. Avec Adèle Fugazzi, un bon fou rire pour se dérider la face et se galber la fesse. Ça vaut tous les bistouris.
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0: Sa raison d'être avec le collectif Ensemble sur ICI Pays Basque. Dans les prochaines minutes, vous allez retrouver Sébastien Graziani qui vous accompagne de 17h à 19h. J'aurai pour ma part le plaisir de vous retrouver demain de 14h à 17h. Et pour la musique, Charlotte Cardin arrive dans un tout petit instant avec son nouveau titre, The Way We Touch.
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1: Bienvenue dans votre 17-19. Il est 17h. Les infos avec Yves Tussaud, bonsoir.
2: Bonsoir Sébastien, bonsoir à tous. Nouvelle arrivée ce matin de caravanes de gens du voyage au Pays Basque, une centaine qui se sont installés sur un terrain privé à Arkang. Samedi, 120 caravanes s'étaient déjà installées sur un terrain privé à Saint-Pé-sur-Nivelle, ce qui avait provoqué la colère de riverains et d'agriculteurs. 285 kilos d'herbes de cannabis et plus de 3 kilos de pollen de cannabis découvertes des douaniers le 30 juin dernier dans un camion stationné sur l'autoroute A63 à Bidart, dans le sens sud-nord. La valeur marchande est estimée à 530 000 euros. Présenté ce lundi en comparution immédiate devant le tribunal judiciaire de Bayonne, le conducteur de 27 ans a demandé du temps pour préparer sa défense. Il sera jugé le 30 août prochain et demeure incarcéré en attendant.
1: Cédric Jubilard a avoué le meurtre de son épouse, Delphine, disparue depuis décembre 2020.
2: « C'est moi qui suis à l'origine de la disparition de ma femme », a-t-il dit à son avocat. Maître Pierre Dubuisson précise que selon son client, Delphine Jubilard a été tuée dans le cadre d'une énième dispute conjugale. Il ajoute que Cédric Jubilard réserve à la justice tous les détails sur l'emplacement du corps de sa compagne. Jubilard avait été condamné à 30 ans de réclusion criminelle en octobre 2025. Il niait depuis décembre 2020 être à l'origine de la disparition de Delphine Jubilard. 5 délits de grande vitesse verbalisés par la gendarmerie ce week-end sur les autoroutes A63 et A64 dans le département. L'un des automobilistes a été contrôlé à 179 km/h sur un secteur limité à 110. Deux de ces grands excès de vitesse se sont produits au niveau d'Angleterre sur l'A63 dans le sens Espagne-France.
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2: Nous sommes à moins de 15 km de l'arrivée aux Angles dans les Pyrénées-Orientales. Peloton groupé, le dernier coureur échappé, Alex Baudin de l'équipe Éducation EasyPost, vient d'être repris. Et tout ce petit monde, le peloton maillot jaune, donc se présente pour l'arrivée groupée aux Angles, une arrivée d'étape qui sera à vivre en direct sur ICI Pays Basque dans quelques instants. On termine avec un mot de football, la Coupe du Monde, à suivre ce soir 21h, le 8e de finale entre l'Espagne et le Portugal. Autre 8e de finale cette nuit entre les États-Unis et la Belgique. Et puis je vous rappelle qu'hier, la Norvège a éliminé le Brésil et que la Norvège rencontrera en quart de finale l'Angleterre qui est venue à bout du Mexique. Sébastien, forte chaleur encore en cette fin d'après-midi, puis surtout, 60 départements passent en vigilance orange canicule demain à partir de midi, dont notre département, les Pyrénées-Atlantiques, mais il fait déjà très chaud en cette fin de journée.
1: Eh oui, il fait très chaud, c'est une grosse vague de chaleur aujourd'hui, et à l'heure où vous écoutez, c'est le moment où il fait le plus chaud de la journée, 38 degrés à Bayonne, 37 à Saint-Jean-Pied-de-Port, 36 degrés à Mauléon. Cette nuit, le ciel restera parfaitement dégagé avec des températures qui resteront élevées, 18 à 20 degrés dans les terres et un petit peu plus chaud, 22 à 23 sur le littoral. 17h03.
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1: Un classique des classiques pour bien débuter ce 17-19 ensemble en musique, dans une ambiance feel good et radieuse. Je sais pas vous, mais moi j'imagine bien cette musique avec un petit coucher de soleil. Donc si jamais vous voulez la réécouter tout à l'heure, c'est Two Hearts de Phil Collins.

0: Birds de Phil Collins à l'instant sur votre radio locale ici Pays Basque.
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0: Ce 17-19, c'est ça qu'il vous fallait pour bien terminer cette journée. Alors, bienvenue à vous qui venez de nous rejoindre. C'est toute l'équipe d'ici Pays Basque qui est avec vous, avec notamment Valérie Delos, que l'on rejoindra d'ici quelques minutes. Valérie Delos qui est partie à la conquête des boîtes à livres du Pays Basque pour vous dénicher des petites pépites à bouquiner. Aujourd'hui, elle est allée à Espelette. On en reparle dans quelques minutes avant d'aller la rejoindre. Le 17-19, c'est aussi de la musique à l'imparfaite. C'est Amir qui le dit.

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1: Valérie Delos, que l'on rejoindra d'ici quelques minutes pour la boîte à livres. Mais d'abord, c'est Marc Lavoine pour une Begin avec toi. Et également l'arrivée du troisième étape du Tour de France, l'arrivée aux Angles dans les Pyrénées-Orientales. Et oui, puisque ici est la radio officielle, radio partenaire officielle du Tour de France.

0: 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La troisième étape, l'arrivée aux Angles dans les Pyrénées-Orientales, c'est ce soir dans quelques secondes, juste avant de retrouver Valérie Delos dans quelques minutes.
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3: Au moment où le peloton maillot jaune entame la dernière difficulté de la journée, la montée vers les Angles, 1,7 km à 6,5% et les favoris sont là. L'explication comme hier avec notamment Isaac Del Toro, le Mexicain de 22 ans, vainqueur hier, Tadej Pogacar, son équipier, son leader dans l'équipe UAE, qui a demandé à sa formation de rouler toute la journée, est également là. 1,5 km encore après les 196 km entre Granollers et la station des Angles, ici dans les Pyrénées orientales. Et ils n'ont absolument pas laissé l'occasion aux échappés d'aller jouer la victoire. Il y a eu jusqu'à 18 membres dans l'échappée qui a mis du temps à se dessiner. Et longtemps, Alex Baudin, le Français, était en tête. Il a été repris, malheureusement pour lui, le Savoyard, à 10 km de l'arrivée. Et là, on voit notamment les équipiers également de Jonas Vingegaard qui sont présents. Thomas Coignac, vous êtes sur la ligne d'arrivée?
4: Oui, exactement,
3: Bruno. Avec les cadors qui vont s'expliquer une nouvelle fois. On l'a vu, Pogacar, Vingegaard et notamment Pogacar, personne ne veut laisser les échappés remporter la moindre victoire sur ce Tour de France.
4: Hein. Bah oui, on a été surpris. Hein. On pensait que c'était une étape pour les échappés. On pensait que Jonas Vingegaard voulait s'alléger du poids de ce maillot jaune. Et puis finalement, eh bien, ça a été la déception pour les hommes de tête, notamment pour Alex Baudin. Mais on ne va pas s'en plaindre, Bruno. Ça va nous donner, c'est en train de nous donner une nouvelle très belle explication entre les favoris, comme sur les pentes de la colline du Stade Olympique de Barcelone.
3: On a passé la flamme rouge et c'est Isaac Del Toro qui mène la danse en file indienne. Derrière lui, Tadej Pogacar avec son casque jaune, Vingegaard juste derrière lui et Paul Sexas, le Français de l'équipe Groupama CMA CGM qui est juste là également. On l'a vu remonter le peloton tout à l'heure. Ça va être une nouvelle fois une possibilité d'explication entre les favoris, alors qu'on voit quand même, hein, de part et d'autre derrière les barrières quelques spectateurs qui sont présents malgré l'interdiction. Ils étaient probablement présents dès hier ou avant-hier pour voir les coureurs arriver ici aux Angles à 1800 mètres d'altitude. Avec Pogacar toujours dans la roue d'Isaac Del Toro, comme hier lors de l'arrivée à Montjuïc sur les hauteurs de Barcelone. Finalement, Pogacar a laissé son jeune Mexicain l'emporter avec une extrême facilité. Pogacar, on va le voir si c'est lui qui accélère sur les derniers kilomètres, suivi par Vingegaard dans la roue. Ils sont là, les favoris, avec une dizaine d'hommes détachés désormais. Paul Sexas en quatrième position dans la roue de Jonas Vingegaard, le maillot jaune, qui possède 6 secondes d'avance sur Pogacar, et ça se durcit désormais avec l'attaque de Tadej Pogacar. Il y va désormais à 200 mètres de la ligne. Vingegaard ne peut pas suivre, Paul Sexas non plus. Il y va très facilement, le Slovène, pour aller probablement cueillir une nouvelle victoire sur ce Tour de France. Il a 5 mètres, 10 mètres d'avance. Il va lever les bras très facilement. Tadej Pogacar, première victoire sur ce Tour 2026. Lulu, le grandissime favori, à sa propre succession avec quoi 3-4 secondes d'avance sur Vingegaard. Il y a de grandes chances au jeu des bonifications que le Danois conserve son maillot jaune. Mais on a vraiment la confirmation de ce que l'on attendait, ce que l'on a aperçu hier. Tout simplement, Tadej Pogacar est dans une forme excellente et est au-dessus du lot très facilement. Hier, il a laissé, et il le sentait, son jeune équipier mexicain Isaac Del Toro l'emporter. Et là, sur la troisième étape, il est en train de reprendre son souffle. Tadej Pogacar déjà en train de boire un coup, mais forcément un immense sourire sous le soleil rayonnant ici aux Angles. On l'a vu à 15 km de l'arrivée avaler un dernier gel, beaucoup s'asperger. Il a fait jusqu'à 38 degrés sur les routes du Tour aujourd'hui, que ce soit en Espagne ou en France. Il a même eu le temps de se retourner, Tadej Pogacar, pour finalement, juste après la petite bosse, saluer tranquillement et fêter cette victoire, une nouvelle dans le Tour. Il ne va probablement pas prendre les commandes. On va attendre quand même les réactions et aussi les les écarts, mais très honnêtement, il fait une différence folle, Tadej Pogacar, alors que les Français ont roulé, on y a cru à un moment donné avec Alex Baudin en tête pendant un bon moment, il a tenu une dizaine de kilomètres, mais finalement, eh bien, c'est assez compliqué une fois que le rouleau compresseur de l'équipe UAE se met en place. Tadej Pogacar, que l'on a sous les yeux là et qui a apporté son accélération, mais vraiment assez impressionnante après le relais d'Isaac Del Toro à 200 mètres de la ligne. Et franchement, Vingegaard a pu suivre pendant 50 mètres à peu près. Sexas est derrière Vingegaard et il y a un petit écart. Et ensuite, eh bien, il fait vraiment la différence très très facilement avec une vingtaine de mètres d'avance sur son principal concurrent. Vingegaard, le Danois, pour le maillot jaune. Thomas Coignac en fond de ligne. Y a-t-il...
4: Oui, j'étais aux côtés de Paul Sexas.
3: Oui, le Français, hein, Paul Sexas, qui fait troisième
4: qui trouve que, et qui dit c'est pas mal. Hein, il était plutôt content de sa performance. Il m'en a manqué un petit peu pour accrocher les deux autres. Voilà les mots de Paul Sexas, qui était pas loin de pouvoir suivre eh bien, les meilleurs. Tadej Pogacar sur son accélération notamment, et qui a terminé évidemment fatigué comme tous les autres. Il a mis du temps à reprendre son souffle. Il a bu. On a dépassé très largement les 30 degrés toute la journée. Et il est à sa place quelque part, Paul Sexas, vraiment pas très loin eh bien, des meilleurs et notamment de Tadej Pogacar.
3: La 22e victoire de Tadej Pogacar sur le Tour de France, bien lancé bien évidemment pour aller chercher un 5e sacre. Il remporte cette 3e étape du Tour de France, le champion du monde slovène, avec 2 secondes d'avance sur Vingegaard, qui va donc probablement garder le maillot jaune, le provisoire. Non, ils sont à égalité dans le même temps. Effectivement, Pogacar et Vingegaard, il a pris 10 secondes de bonification. Tadej Pogacar et Vingegaard est dans le même temps. Mais c'est Tadej Pogacar qui va enfiler le maillot jaune ce soir ici aux angles. Richard Carapaz est troisième de l'étape. Et puis... on en parlait il y a quelques instants, Paul Sexas également à 2 secondes, le Français 4e de cette étape. Voilà pour eh bien les favoris qui se sont de nouveau expliqués. On n'a pas vu Evenepoel, hein. Il termine 8e alors qu'hier il était mieux placé. Et Isaac Del Toro, le vainqueur de l'étape d'hier, est 9e devant Ayuso. Beaucoup de cadors de ce Tour de France présents. Les baroudeurs espérés, pourquoi pas, on peut pense au Français, champion de France, Romain Grégoire, espéré avec cette étape, pourquoi pas aller chercher quelque chose d'intéressant, au moins se montrer et pourquoi pas jouer la gagne. Mais encore une fois, quand Tadej Pogacar, le boss de ce peloton, décide de mettre en route, eh bien, à un moment donné, il avait même 5 équipiers avec lui qui roulaient en file indienne. Thomas Coignac, peut-être une réaction ou pas sur la ligne avec les coureurs qui arrivent et qui passent probablement devant vous, notamment peut-être d'autres Français.
4: Oui, exactement. Je me rapproche notamment d'Alex Baudin qui va prendre le maillot à poids hein, ce soir. Alex Baudin, après avoir fait une grande partie de la journée en tête et qui là a un grand sourire, félicité par Raúl García Pierna qui était dans l'échappée avec lui, l'Espagnol. Alex Baudin qui est en train de filer vers le protocole pour recevoir tout à l'heure son maillot de meilleur grimpeur, Bruno.
3: Avec Tadej Pogacar, le visage forcément radieux, il s'empare du maillot jaune dès la 3e étape de ce Tour de France là, et il l'avait probablement coché. On ne pensait pas à lui qui n'avait pas trop aimé la longueur du protocole, porter le maillot jaune si longtemps la saison dernière et toutes les obligations qui en découlent derrière. Et finalement, eh bien, on a vraiment l'impression qu'il ne souhaite pas le voir, ce maillot jaune, sur les épaules de son principal concurrent, Jonas Vingegaard. Il lui chippe dès la 3e étape alors que le Danois le porter depuis eh bien, le contre-la-montre par équipe terminé à Montjuïc, à Barcelone samedi. Et Tadej Pogacar est finalement de nouveau en tête de ce Tour de France avant la 4e étape demain, qui amènera les principaux concurrents de ce peloton de Carcassonne à Foix. Cette fois-ci, elle sera 100% française, cette étape. Mais on le sent très frais, Tadej Pogacar, après cet effort brutal. Oui, il a roulé dans les roues de ses équipiers pendant 196 kilomètres quasiment, et on l'a

0: découverte des boîtes à livres. Aujourd'hui, elle nous emmène à Espelette en compagnie de Mélanie, de la librairie de chez Margot.
1: Mélanie, on continue notre tournée des boîtes à livres toutes les deux. Quel plaisir de vous retrouver. Espelette, ensemble?
2: Tout à fait.
1: Bon, c'est pas là où se trouve votre librairie, je suis
2: non,
1: désolée.
2: Non, mais c'est à proximité.
1: Voilà. On est sur la sortie ou l'entrée, ça dépend si on arrive ou si on part d'Espelette. C'est un grand parking.
2: Oui.
1: Là où il y a des toilettes, en fait, accrochées à cette petite boîte à livres. Bon, toujours pareil, petite maison, deux portes vertes, petit toit.
2: Oui.
1: Et je vous laisse le soin de l'ouvrir.
2: Donc voilà, deux niveaux.
1: Elle est bien chargée celle-ci. Est-ce que vous vous rappelez que la dernière qu'on avait fait ensemble à Espelette, c'était la misère.
2: Il y avait cinq livres.
1: Voilà.
2: Dont deux sans couverture.
1: C'est ça.
2: C'était pour pimenter.
1: C'est ça. Bravo, bien joué. Pour pimenter la libraire.
2: Alors, que trouvons-nous dans cette boîte à livres? Donc on a un titre d'Alexandre Dumas,
1: ouais.
2: Le Mohican de Paris.
1: Max Gallo.
2: Oui, je ne le vois pas, mais
1: il est là.
2: Où est-ce que vous l'avez? Ah oui, juste après.
1: Ouais. Mais c'est toujours des auteurs très connus, et par contre les titres, moi je ne les connais jamais. Là c'est quoi? La baie des anges, jamais entendu.
2: Ouais. Michael Connelly, La blonde en béton.
1: Ah ça, c'est un très grand auteur de polar,
2: oui.
1: Très réputé.
2: Dictionnaire économique et social.
1: Ah voilà, ouais, voyons.
2: On avait des dictionnaires, si je me souviens bien,
1: oui,
2: sur la précédente.
1: Oui, c'est vrai. On a des amateurs de dictionnaires ici à Espelette. On a aussi Gilbert Cesbron, regardez là-bas.
2: Oui.
1: Ouais. Sentinelle attend l'aurore.
2: Vous voyez, vous avez une meilleure vue que moi.
1: Ah, on a encore Patrick Poivre d'Arvor, mais on n'avait déjà pas trop aimé la dernière fois, donc non, moi je valide pas. Vous n'avez même pas votre mot à dire. Je ne vous laisse pas parler là-dessus, Mélanie.
2: Je ne rebondis pas. Vous avez vu, Valérie.
1: Oui, c'est vrai. Bon, par contre, je sens que vous avez encore du mal à rebondir quand même. Mais
2: on pourrait parler peut-être d'un policier.
1: Eh bien oui, parce qu'on en a pas mal. On en a encore un, la police moderne face à la mafia de l'argent. Ouf.
2: Et c'est vrai que pendant l'été, c'est un genre littéraire qu'on apprécie
1: c'est
2: aussi.
1: C'est vrai. Eh bien, partons là-dessus.
2: Voilà. Donc, il y a un roman que j'apprécie grandement qui est Le silence de Denis Léane. En fait, on se retrouve à Boston, dans les années 70, il y a une jeune fille qui disparaît. La même nuit, un jeune garçon décède sous les rames du métro. Et la maman de cette jeune fille, Marie Pat, elle se dit qu'il s'est passé quelque chose. Mmh. Et elle va mener une enquête. On est dans le quartier irlandais à Boston. Ah, ouais. Et en fait, elle va être confrontée au silence, au pluriel.
1: D'accord.
2: Et voilà, elle va tout faire pour retrouver sa fille.
1: Ah, ça c'est génial, j'adore. Ok, on valide, vous nous rappelez le nom et le nom de l'ouvrage et le nom de l'auteur.
2: Donc c'est Le silence de Denis Léane.
1: Allez, on vote pour ça, c'est parti. On referme ?
2: On referme.
1: On referme, allez.
2: Merci Valérie.
1: C'est parti, merci beaucoup.
0: Le silence de Denis Léane aux éditions Gelmeister, c'est à retrouver à la librairie chez Margot à Cambo. Donc merci à Mélanie et à Valérie, on vous retrouve demain. L'infotrafic, c'est dans quelques minutes, juste après Lola Young avec Messi.

0: Elle ne quitte plus la playlist d'ici Pays Basque, la Britannique Lola Young, depuis la sortie de Messi, que vous venez d'écouter à l'instant sur votre radio locale ici Pays Basque. C'est l'heure du trafic ici Pays Basque, tous les jours à vos côtés sur les routes. Alors écoutez, il y a une certaine baisse quand même de trafic, ça se ressent, c'est-à-dire que les habituels, d'habitude les allées marines, boulevard du BAB, etc., c'est beaucoup moins chargé. Déjà les allées marines, c'est vide, c'est assez étonnant. Le boulevard d'Aritzak, par contre, lui, reste un petit peu bouché jusqu'au rond-point de la jardinerie Lafitte. Et à Biarritz, un petit peu le rond-point du Mousse aussi jusqu'au quartier de la gare et l'avenue Président Kennedy, direction quartier de la gare, côté autoroutier sur la 63. Sachez qu'il y a de fort ralentissement, c'est bouché vers la frontière dans le sens montant vers la France. Si vous constatez quelque chose de particulier sur la route, appelez-nous ou laissez-nous un message sur WhatsApp au 05 59 59 17 17.
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0: Et oui, tous les jours à vos côtés sur ici Pays Basque, un bon plan sorti, envie de découvrir les coulisses d'une ferme et de rencontrer celles et ceux qui font vivre notre terroir. Et bien écoutez, demain, de 9h à 11h, la ferme Bourgoubou à Roquiag vous ouvre ses portes pour une visite guidée, riche en découvertes. Au programme, la bergerie avec les brebis, la salle de traite, la fromagerie et son fonctionnement, ainsi que l'espace consacré aux vaches. Vous découvrirez également les différentes étapes de la transformation du lait grâce à une présentation en images avec une vue sur la salle de fabrication. Et pour terminer cette visite en beauté, une dégustation des produits de la ferme vous attend dans l'espace de vente. C'est un moment convivial à partager en famille ou entre amis. Attention par contre, la visite elle se fait uniquement sur inscription auprès de l'office du tourisme. Donc ne manquez pas ce rendez-vous gourmand et authentique à la ferme Bourgoubou.
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0: Dans quelques minutes, on va se mettre à table, enfin plutôt à la plancha avec Liliane Autal, un petit carpaccio de courgettes. Est-ce que ça vous dit ? Eh oui, le carpaccio, c'est pas que de la viande, ça change. Je dirais même que tout le monde change, c'est ce que nous dit Keane dans ce classique des années 2000 que vous entendez en ce moment même sur votre radio locale, ici, Pays Basque.

0: C'était Keen, une chanson qui parle de la difficulté à trouver sa place dans le monde. Heureusement, vous, vous avez toute votre place sur Ici Pays Basque.
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0: Et c'est l'heure de passer en cuisine avec notre spécialiste, notre référence de la cuisine à la plancha. Liliane Autal est avec nous ce soir. Bonjour Liliane.
3: Bonjour.
0: Alors aujourd'hui, vous nous proposez un carpaccio original.
3: Alors un carpaccio de courgettes avec un peu de parmesan pour donner un petit peu de goût donc, à nos courgettes de l'été. Alors très simple, encore une fois, parce que la plancha, je le redis, c'est simple. Donc des courgettes, du parmesan, quelques câpres. Des noisettes, alors des noisettes émondées, hein. L'idée c'est pas d'avoir la peau. Et puis un petit assaisonnement, huile d'olive, vinaigre, un peu de sel. Les courgettes, il faut les laver, les essuyer. C'est toujours mieux quand on a des légumes essuyés avant de les faire cuire. Là il y aura un petit peu de travail de taillage, parce qu'il va falloir couper les courgettes en tranches assez fines, parce que l'idée c'est de les faire cuire à la plancha, mais à peine. Donc plancha à sec. Vous alignez donc toutes les tranches de courgettes. Alors, ce qui est bien avec une plancha, c'est que justement, on peut en faire beaucoup à la fois. Donc là, vous déposez, donc vous couvrez votre plancha de tranches de courgettes. Et là, c'est même pas une minute de chaque côté, quoi. C'est vraiment pour les attendrir, mais légèrement. On veut qu'elles restent quand même croquantes. À peine dorées, vraiment. C'est pas très grave si elles sont pas dorées. L'idée, c'est vraiment de les attendrir.
0: Et pour ce qui est de la présentation?
3: La présentation, il faut la soigner, parce que c'est ça. Donc, vous prenez un grand plat et vous allez aligner vos tranches de courgettes. Vous les jetez pas comme ça sur le plat, attention. Vous présentez ça bien, vous les alignez, vous faites un beau plat, donc rempli de courgettes. Ouais. Et là, vous allez mettre des noisettes. Alors, vous pouvez les concasser et les jeter un petit peu sur la plancha pour les faire torréfier. C'est mieux. Franchement, c'est mieux. Si vous ne pouvez pas le faire, ce n'est pas très grave. Vous pouvez mettre aussi des noisettes comme ça, mais concassées quand même. On ne veut pas la noisette entière. Donc, vous les mettez donc sur les courgettes. Vous ajoutez les câpres, qui vont apporter un peu d'acidité et de goût. Et des copeaux de parmesan. Donc, alors, allez-y. Soyez vraiment généreux. Avec un couteau économe, on peut très bien faire vous allez prélever des petits copeaux de parmesan. Vous pouvez faire aussi avec du fromage de brebis, c'est pas mal, c'est local et on aime ça aussi. Oui. Vous allez assaisonner ensuite avec un peu de sel, de l'huile. Bon, moi je privilégie l'huile d'olive, mais là aussi à votre goût. Un peu de vinaigre, le balsamique c'est joli, ça apporte un peu de couleur aussi, enfin un peu de ce côté noir, un petit peu du vinaigre, c'est assez sympa, vous voyez, pour colorer l'ensemble. Et vous servez ça en entrée, je vous assure, vous allez être surpris par le résultat.
0: Bah oui, mais je vous crois, Liliane, merci beaucoup.
3: Au revoir.
0: Moi, j'ai retenu au revoir. Moi, j'ai retenu le fromage de brebis. C'est vrai qu'on a ce qu'il faut chez nous. Le carpaccio de courgettes et bien d'autres recettes encore. C'est à retrouver dans la Bible de la plancha qui rassemble donc 200 recettes, des tapas, mais pas que d'ailleurs, puisque ça va jusqu'au dessert. Et puis, Liliane Autal, on vous retrouve demain et chaque soir de cet été d'ailleurs, du lundi au vendredi, pour une nouvelle recette à la plancha. Tic-tac, tic-tac, c'est l'heure de votre jeu du 17-19 sur Ici Pays Basque. 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Allez, je vous laisse le temps de m'appeler. En attendant, on s'écoute un petit peu de musique. C'est Escroc de Marine.

0: U2 à l'instant sur votre radio locale, With or Without You. Et c'est l'heure de jouer, c'est l'heure de la force basse qu'on joue avec vous ce soir, Laura. Bonsoir.
1: Bonsoir.
0: Comment ça va, Laura?
1: Ça va très très bien, je suis demain même.
0: Ah, bon, vous avez passé une bonne journée?
1: Oui, ça va, oui.
0: Eh bien, vous allez passer une journée qui est encore mieux parce que ce soir, vous allez tenter de me défier à la force basque. Est-ce que vous connaissez déjà un petit peu le principe?
1: Oui.
0: On va lancer la roue qui déterminera l'épreuve que vous devez relever pour gagner. Pour gagner ce séjour, pour 4 personnes, se passe. Pour 4 personnes, pour la basse pop au lac de Guiche. Est-ce que vous êtes prête?
1: Ah ouais, je suis prête.
0: C'est parti, Laura. On tourne la roue. Tac, tac, tac, tac, tac, tac, tac.
2: Le petit bac.
0: Ah, le petit bac. Une lettre et un thème. C'est à vous de trouver un mot qui correspond. Voilà, je vous donne une lettre et un thème. Je vais vous poser 5 questions. Et si vous répondez correctement à 3 d'entre elles, vous avez gagné. C'est aussi simple que ça. Est-ce que vous avez compris?
1: On y va? Oui, j'ai compris.
0: Allez, c'est parti. Alors, première question. Lettre C, il faut me dire un animal.
1: Chat.
0: Un chat, bah oui, ça marche. La lettre M, deuxième question. Lettre M, un prénom.
1: Muriel.
0: Muriel, ça marche aussi. Alors bah déjà, on n'est plus qu'à une seule bonne réponse de gagner. Troisième question, la lettre P. Un pays, en P.
1: Portugal.
0: Portugal, parfait, c'est gagné. Félicitations, ce passe pour 4 personnes pour la basse pop au lac de Guiche. Il est pour vous. Avec qui vous irez?
1: Avec
0: merci
1: mes parents et mon copain.
0: Et ben voilà. On régale tout le monde sur ici Pays Basque. Merci beaucoup d'avoir joué avec nous, Laura.
1: Merci beaucoup, bonne soirée.
0: Et amusez-vous bien, bonne soirée.
1: Allô.
0: Et on continue avec un petit peu de musique du Pays Basque. Chou, sur notre radio.

0: Chounet, une chanteuse qui a longtemps été la voix du groupe Unsa. À 17h52 sur Ici Pays Basque, tous les jours à vos côtés sur les routes. Alors écoutez, c'est un peu moins chargé que d'habitude. Alors à Bayonne, on a un peu moins les classiques, on a juste le boulevard d'Aritzac jusqu'au rond-point de la Jardinerie Lafitte où on a un petit peu de bouchons. Comptez 5 minutes d'ailleurs de temps pour de bouchons. À Biarritz, le rond-point du Mousse jusqu'au quartier de la Gare, l'avenue du Président Kennedy direction quartier de la Gare, et côté autoroutier l'A63 est bouché vers la frontière dans le sens montant vers Bayonne. Et au niveau du réseau Tchic-Tchac, perturbation sur la ligne 5. Si vous constatez quelque chose de particulier sur la route, c'est simple, vous nous appelez ou vous nous laissez un message sur WhatsApp au 05 59 59 17 17. On approche doucement de 18h et avant de retrouver les infos, je vous propose encore un petit peu de musique avec Michel Berger qui arrive.
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0: Le tube de La Dernière Chance qui a littéralement sauvé la carrière de chanteur de Michel Berger. C'était sur votre radio locale, ici Pays Basque. Et à 18h pile, dans un instant, ce sera l'heure des infos. Et après, une heure avec plein de surprises qui vous attendent.
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0: Il est 18h, tâtonnant sur votre radio locale, ici Pays Basque. L'heure des infos avec Yves Tussaud, bonsoir.
2: Bonsoir Sébastien, bonsoir à tous. 39 degrés sur la côte, 38 à l'intérieur. Nouvelle vague de forte chaleur en ce début de semaine. Et les Pyrénées-Atlantiques qui basculeront en vigilance orange canicule à partir de demain midi. Les prévisions météo complètes dans un instant. Une nouvelle arrivée de caravanes de gens du voyage ce matin au Pays Basque. Une centaine de caravanes qui se sont installées à Arkang sur un terrain privé. Samedi, déjà 120 caravanes s'étaient installées sur un terrain à Saint-Pé-sur-Nivelle, ce qui a provoqué tout au long du week-end la colère de riverains et d'agriculteurs.
0: Cédric Jubilard a avoué le meurtre de son épouse Delphine, disparue depuis décembre 2020.
2: « C'est moi qui suis à l'origine de la disparition de ma femme », a-t-il dit à son avocat. Maître Pierre Dubuisson qui précise que, selon son client, Delphine Jubilard a été tuée dans le cadre d'une énième dispute conjugale et qui ajoute que Cédric Jubilard réserve à la justice les détails sur l'emplacement du corps de sa compagne. Cédric Jubilard avait été condamné à 30 années de réclusion criminelle en octobre 2025. Il niait depuis à décembre 2020 être à l'origine de la disparition de sa compagne. 5 délits de grande vitesse ont été verbalisés par la gendarmerie ce week-end sur les autoroutes A63 et A64 dans le département. L'un de ces automobilistes a été contrôlé à 179 km/h sur un secteur qui est limité à 110 et deux de ces grands excès de vitesse se sont produits au niveau d'Anglette sur l'A63 dans le sens Espagne-France.
0: Le Tour de France, la troisième étape.
2: L'arrivée aux Angles tout à l'heure dans les Pyrénées-Orientales, vous avez pu la vivre en direct sur ici Pays Basque. Et la première victoire cette année sur le Tour de Pogacar qui a décroché les principaux favoris du Tour dans les 300 derniers mètres de l'étape. Le Français Paul Sexas a terminé quatrième. Et au général, eh bien Pogacar prend le maillot jaune à Vingegaard, même si les deux hommes sont au classement dans la même seconde. Demain, quatrième étape du Tour, une étape de 182 km entre Carcassonne et Foix. On va terminer avec un mot de football, Sébastien, la Coupe du Monde. Deux matchs à suivre la nuit prochaine, 21h, le huitième de finale. Très attendu entre l'Espagne et le Portugal. Et puis dans la nuit, le huitième entre les États-Unis et la Belgique. On vous rappelle qu'hier, la Norvège a éliminé le Brésil sur le score de 2-1. La Norvège qui rencontrera en quart de finale l'Angleterre, qui est venue à bout du Mexique sur le score de 3-2. La météo, Sébastien, on le disait, vigilance orange canicule demain. À partir de midi pour 61 départements, dont les Pyrénées-Atlantiques, et forte chaleur ce soir encore.
0: Exactement, une grosse vague de chaleur aujourd'hui. Hein, et à l'heure où vous écoutez, c'est le moment, parmi les moments où il fait le plus chaud de la journée. 38 degrés à Bayonne, 37 à Saint-Jean-Pied-de-Port et un poil moins, un petit degré de moins, 36 à Mauléon. Cette nuit, le ciel restera parfaitement dégagé avec des températures qui, elles, resteront élevées du coup. 18 à 20 degrés dans les terres et un petit peu plus chaud, 22 à 23 sur le littoral. 18h03.
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0: Sorti en 1986, ça ne nous rajeunit pas. Gérard Blanc sur votre radio locale, ici, Pays Basque, une autre histoire.

0: Et oui, c'est une autre histoire comme celle de ce 17-19.
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0: Bienvenue à vous qui venez nous rejoindre, on est ensemble jusqu'à 19h. Dans quelques minutes, on retrouve l'événement d'ici. C'est tous les jours un bon plan pour vous aider sorti au Pays Basque. Mais avant ça, on écoute une nouveauté signée Mylène Farmer. C'est à qui le tour ? C'est à ton tour, Mylène.

0: C'est à qui le tour, une nouveauté que vous venez d'entendre à l'instant sur votre radio locale, ici, Pays Basque. Allez, maintenant c'est l'heure de l'événement d'ici, on part à Bayonne, direction l'un des quartiers les plus vivants et colorés de la ville, le quartier Saint-Esprit. C'est là-bas que bouge la scène urbaine et culturelle basque, notamment grâce à la galerie Cachou qui met les petits plats dans les grands pour l'été. Entre expositions insolites et balades à ciel ouvert, il y a de quoi animer vos journées. Alors, première question que j'ai posée à Joséphine Cirol, co-directrice artistique. Ce circuit street art dans les rues de Saint-Esprit, on y découvre quoi exactement ?
1: Alors, généralement dans ces circuits d'une heure et demie, généralement on s'arrête beaucoup dans le quartier Saint-Esprit, où il y en a, il y a plusieurs fresques, quoi, il y en a plus qu'ailleurs. Et on découvre des fresques qui ont été réalisées dans le cadre du festival d'art urbain Point de Vue. Qui est un festival organisé par la mairie de Bayonne, la CAPB et notre galerie associative Cachou. Et on découvre aussi des œuvres qui ont été réalisées par des artistes locaux aux techniques et esthétiques complètement variées et qui n'ont pas, contrairement aux artistes qui interviennent dans le cadre du festival Point de Vue, eux n'ont pas forcément demandé l'autorisation à la mairie pour peindre. Donc voilà, on découvre plein de choses très variées, très différentes et voilà.
0: Côté galerie, quels sont les grands rendez-vous de l'été ?
1: Cet été à Cachou, le public pourra découvrir une exposition collective qui s'appelle Ne rougis plus, qui est une exposition qui parle du corps. Les 10 artistes invités à exposer à Cachou pour cette expo traite justement ce sujet et il y a plein de thématiques très différentes qui sont abordées. Le corps comme lieu de désir, d'identité. C'est une expo qui est jusqu'au 5 septembre.
0: Et cette expo, elle est adaptée à tout le monde ? Est-ce qu'il faut réserver une place ? Comment on fait ?
1: Cette expo, oui, c'est une entrée libre. Donc on est ouvert du mercredi au samedi de 13h à 18h. Donc l'entrée est donc gratuite. Et elle est adaptée à tout le monde, oui. Après, c'est une exposition qui parle aussi d'érotisme et de sexualité. Donc, il y a toute une médiation et une pédagogie à avoir, soit de la part de l'accompagnant, donc en général des parents, soit de la part des médiatrices qui sont présentes à la galerie. Voilà.
0: Joséphine Cirol, donc co-directrice artistique de la galerie Cachou à Bayonne. C'est au quartier Saint-Esprit. Plus d'informations sur le site cachou.fr.
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0: Quand une rupture amoureuse donne naissance à un classique de la pop. En 1991, Lenny Kravitz écrit ce titre pour reconquérir l'actrice Lisa Bonet. Il joue de presque tous les instruments et ça, ça donne ce titre magistral que vous écoutez en ce moment même sur votre radio locale, ici Pays Basque.

Voilà, ça fait du bien ce début de mois de juillet. Vacances, j'oublie tout, d'élégance, c'était sur votre radio locale. Ici Pays Basque, toujours avec vous, même en vacances. Et oui, même en vacances, ici Pays Basque, tous les jours, à vos côtés sur les routes. Même si là, il faut avouer que les routes, elles sont pas vraiment chargées, et ça fait du bien, pour une fois. Voilà, le boulevard du BAB, il est moins chargé que d'habitude. Pour le reste, les grands classiques, ça, il n'y a pas de bouchons, tant mieux. À noter peut-être les allées Paulmy, peut-être un petit peu chargées, l'avenue Henri de Navarre, et du côté du rond-point Saint-Léon aussi, à Biarritz, rien du tout. Et la ligne, le réseau Tchic-Tchac, la ligne 5, et des départs qui sont non assurés sur la ligne 16 et sur la ligne 18. Dans tous les cas, si vous constatez quelque chose de particulier sur la route, n'importe quoi, vous nous appelez ou vous nous laissez un message vocal ou un message écrit sur WhatsApp au 05 59 59 17 17. À suivre sur votre radio locale ici Pays Basque, de la musique avec le titre qui signe la Coupe du Monde de football, Shakira et Burna Boy avec Die Die qui arrive dans un instant, mais aussi le journal du Tour de France avec Gilles Damenghi.

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Let's go, le titre qui signe la Coupe du Monde de football, Shakira et Burna Boy avec Die Die. D'ailleurs, la Coupe du Monde à suivre ce soir, on n'oublie pas, à 21h, le huitième de finale entre l'Espagne et le Portugal. Autre huitième de finale.

0: Cette nuit entre les États-Unis et la Belgique. Je vous rappelle qu'hier, la Norvège a éliminé le Brésil et qu'elle rencontrera de finale l'Angleterre qui est venue à bout du Mexique. C'est les fêtes de Pampelune et pour vous inspirer, pour vous mettre dans l'ambiance, je vous propose quelques prises de son qui ont été faites par nos techniciens de ce qu'on peut trouver là-bas.
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1: Ça, c'était pour vous mettre dans l'ambiance juste avant les fêtes de Bayonne qui arrivent d'ailleurs dans quelques jours. Et ce qui arrive dans très peu de temps, c'est le journal du Tour avec Gilda Benguy, puisque le Tour de France, c'est chaque jour sur Ici Pays Basque avec le journal du Tour. Vous allez retrouver l'essentiel, c'est-à-dire les temps forts de la course, les performances des coureurs, les réactions, toutes les infos à ne pas manquer. C'est un rendez-vous quotidien pendant cet été à vivre pendant ce Tour de France. Et pour aller plus loin, on n'oublie pas qu'il y a aussi l'application et le site ici. Vous y retrouverez les analyses, les résultats, les classements mis à jour, le replay, les reportages de nos équipes et toute l'actualité.
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2: Il est incontestablement le plus fort, Tadej Pogacar, vainqueur aux Angles de la troisième étape du Tour de France. 22e victoire sur la grande boucle pour l'ogre slovène. La 21e, c'était à Peyragudes, déjà dans les Pyrénées l'an dernier. Bruno Blanza, vous avez suivi cette troisième étape pour ici. Racontez-nous ce final avec cette dernière montée dans la station des Angles.
3: C'est à 200 mètres de la ligne d'arrivée qu'il a vraiment fourni son effort. Pogacar, il était emmené par celui à qui il a laissé la victoire hier, hein, son équipier Del Toro, et c'était à ce moment-là vraiment qu'il décolle, qu'il part seul, hein, véritablement personne n'arrive à suivre derrière. Vingegaard est rapidement lâché, et puis il y a également Paul Sexas dans le coup. Il termine assez facilement, d'ailleurs c'est ça qui est impressionnant chez Pogacar, en regardant et en jetant un œil dans le rétroviseur, il termine avec 2 secondes d'avance sur Vingegaard, le trio Vingegaard avec Carapaz et avec Paul Sexas. Énorme, facile, c'est ça qui est dingue chez Pogacar, qui marque vraiment les esprits, plus qu'au classement, surtout mentalement, auprès de ses adversaires cet après-midi.
2: Et Tadej Pogacar qui fait coup double, hein, puisqu'il s'empare du maillot jaune de leader pour cette première étape avec une arrivée au sommet. On attendait de voir où se situait Paul Sexas. Eh bien, le jeune Français termine 4e dans le même temps que Vingegaard et Carapaz. Une bonne journée pour le Lyonnais.
4: C'était mieux qu'hier, pas eu de problème aujourd'hui. L'équipe a fait un très gros boulot pour me placer et pour me mettre dans les meilleures conditions. Et voilà, dans la montée, j'étais plutôt bien. Il m'en a manqué un peu pour accrocher les meilleurs. Voilà, quatrième, c'est déjà bien.
5: Ouais, justement, en termes de sensation, au niveau du feeling, vous êtes content quand
4: même? Ah, je suis content. C'est un bel effort pour bien commencer le tour. Là, maintenant, je me sens bien et je suis content de la journée.
2: Cette troisième étape est l'arrivée du Tour sur le territoire français, sans public sur les 40 derniers kilomètres. C'est aussi la belle journée à l'avant de la course de plusieurs coureurs français, Clément Braz-Afonso, Joris Delbove, son équipier Matteo Vercher, repris à 26 kilomètres de l'arrivée, Nicolas Prudhomme, équipier de Paul Sexas, et puis Alex Baudin, le dernier à rendre les armes dans cette échappée composée de 18 coureurs, le coureur d'Albertville, repris par le peloton, lui en toute fin d'étape. L'autre consolation, le maillot à pois de meilleur grimpeur pour Alex Baudin.
6: C'était pas l'objectif premier, le maillot à pois. C'était, je pense qu'il y avait moyen d'aller chercher le maillot jaune aujourd'hui, mais j'ai existé pendant un petit moment à l'avant. Après, voilà, ils m'ont repris, donc j'ai tout donné, j'ai essayé. Il y a quand même une petite récompense avec ce maillot à pois, donc je suis content. C'est super cool, hein, quand je repense à quand je regardais le tour quand j'étais petit, ce maillot, il faisait. C'était le deuxième maillot après le maillot jaune qui faisait vraiment rêver, donc je suis super content de l'avoir.
2: Et le coureur de 25 ans dispute son deuxième Tour de France. On fait le point sur les classements de cette troisième étape avec le top 5 de cette étape remportée par Tadej Pogacar devant Jonas Vingegaard, Richard Carapaz, Paul Sexas et Tobias Johannessen au classement général. Pogacar leader, mais les écarts sont faibles, hein, c'est le moins que l'on puisse dire, Bruno.
3: Jonas Vingegaard, ils sont exactement dans le même temps, c'est assez rare, mais du coup Pogacar, grâce à ses meilleures places sur les trois premières étapes et notamment hier également, enfile le maillot jaune. Il y a déjà un petit écart ensuite avec un trio, Evenepoel, Del Toro, Ayuso, qui se tiennent autour de 23-24 secondes. Et Paul Sexas, il faut le noter, 6e de ce classement général, le jeune Français de 19 ans de l'équipe Decathlon CMA-CGM qui a fait une belle montée aujourd'hui, on vient de l'entendre. attendre, pas trop de regrets pour lui, à 48 secondes. À noter également dans le top 10, même le top 8, un autre Français, Lenny Martinez de la Bahreïn, qui se retrouve à 1 minute 09.
2: Et maillot à poids, on l'a dit, sur les épaules du Français Alex Baudin, et puis le classement du maillot vert dominé par Tadej Pogacar, mais c'est Jonas Vingegaard demain qui portera ce maillot du classement par points. Demain, justement, la quatrième étape, direction le département de l'Aude, avec la traversée du pays Qatar, 192 km au programme entre Carcassonne et Foix en Ariège. De beaux paysages, promet le patron du Tour, Christian Prudhomme.
7: Ça va être une étape magnifique, ça va être une étape rude pour les coureurs, une étape faite pour les baroudeurs, les sprinteurs attendront encore un peu, du département de l'Aude, donc de Carcassonne, patrimoine mondial de l'humanité avec sa célèbre cité, jusqu'à Foix et son magnifique château, en passant par des terrains variés, diverses ascensions, des routes qui rendent mal, comme on dit dans le jargon cycliste souvent, et puis une très belle ascension vers Montségur, qui est une ascension redoutable aussi pour les coureurs.
2: Une étape pour baroudeurs, donc demain, avec des températures caniculaire, ce sera à vivre sur votre radio ici à partir de 13h30.
1: La quatrième étape à suivre demain sur votre radio locale ici Pays Basque, c'est le journal du Tour, le journal du Tour de France, tous les jours, l'actu à 18h30 sur votre radio ici Pays Basque. Un petit point quand même sur la météo. Il fait beau, il fait chaud. On l'a entendu, c'est caniculaire à partir de demain. Et c'est quand même une grosse vague de chaleur qu'on a aujourd'hui. Alors vous écoutez votre radio, c'est le moment où il fait le plus chaud de la journée. 38 degrés à Bayonne, 37 degrés à Saint-Jean-Pied-de-Port, 36 à Mauléon. Et cette nuit, le ciel restera parfaitement dégagé, tout comme aujourd'hui et demain, avec des températures qui, elles, resteront élevés, de 18 à 20 degrés dans les terres et un peu plus chaud, 22 à 23 sur le littoral. 18h et 35 minutes.
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1: Boogie Wonderland, c'est Earth, Wind and Fire, c'est culte. Et bien évidemment, c'est sur Ici, Pays Basque. Juste avant de retrouver les petits plaisirs de l'été par Lauriane Rodriguez dans quelques minutes.

0: Boogie Wonderland, un classique d'Earth, Wind & Fire sorti en 1979. Et c'est le moment des petits plaisirs de l'été, le moment idéal pour replonger dans nos plus beaux souvenirs d'enfance, de vacances. Aujourd'hui, Lauriane Rodriguez nous emmène au bord de l'eau, à la rencontre d'un amoureux inconditionnel de l'océan. Il a 70 ans et vous allez l'entendre, il suffit d'évoquer le parfum de l'iode et les parties de pêche au crabe de son enfance pour que la magie opère.
1: C'est ce plaisir-là, je l'ai toujours eu depuis que j'étais enfant et jusqu'encore maintenant. Bonjour, je m'appelle Gérard, je vais bientôt avoir 70 ans. Mon plaisir de l'été, c'est profiter de la chaleur, mais pas trop. Donc aller à la plage, mais avec un parasol et des vêtements, me baigner, aller surfer, aller se balader en forêt parce qu'il y fait bon. Profiter de tout ça avec ma femme et puis des amis qui viennent souvent, qui passent à la maison et qui repartent. J'étais maître nageur au tout début et il y a longtemps de ça. En fait, j'aime l'océan. J'y prends plaisir, le soleil, le bleu, les rochers ou le sable. Le paysage change tout le temps, les vagues, les surfeurs, les gens qui se baignent. Je pourrais passer énormément de temps à regarder tout ça sans m'ennuyer. J'aime bien les rochers parce que la vie qui s'y trouve est plus riche que dans le sable où il se passe pas grand-chose. Donc les rochers, c'est bien, il y a des crabes, il y a des coquillages, on trouve plein de choses. Passer de rocher en rocher pour découvrir encore autre chose. Ça marche à tout âge, parce que c'est ce plaisir-là, je l'ai toujours eu depuis que j'étais enfant et jusqu'encore maintenant.
2: Et puis en plus, ça sent bon.
1: L'iode, c'est une odeur agréable qui embaume les narines et dont on a une mémoire irrémédiable.
2: Bel été.
1: Merci, bel été à vous aussi.
0: Les petits plaisirs de l'été, signé Lauriane Rodriguez. On garde précieusement cette air de vacances et cette belle humeur. Et on repart tout de suite en musique sur Ici Pays Basque avec Itoys, la musique d'ici.

0: Une chanson d'amour devenue mythique. Itoiz, c'est l'un des groupes majeurs du Pays Basque dans le registre pop-rock. Créé en 78, il a été actif et prolifique pendant 10 ans, jusqu'à sa dissolution en 88. C'est un groupe qui a créé de nombreux tubes, mais incontestablement, vous venez d'entendre la chanson la plus connue du groupe. Bienvenue sur le 17-19.
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0: Cédric Touza et David Talek nous entraînent dans un voyage au cœur des surnoms et patronymes insolites du Pays Basque. Une plongée vivante dans les histoires, les traditions et les anecdotes qui se transmettent de génération en génération.
3: Nom de nom, nous voici sur Ici Pays Basque en compagnie de notre guide à travers le patrimoine et l'histoire de notre région, Cédric Touza. Bonjour Cédric.
4: Bonjour David et Gounan.
3: Aujourd'hui on va voir que même les plus grands, la crème des célébrités peuvent avoir des surnoms. Et on va parler de Jésus.
4: Eh oui, même Jésus a un surnom. Alors, c'est ni Gégé, ni Juju.
3: Ça lui irait bien, pour
4: oui, mais certains ont osé plutôt blasphémer en l'appelant Juanicote.
3: Juanicote, qu'on peut traduire par petit Jean.
4: Voilà.
3: Mais qui appelle Jésus comme ça?
4: Mais les sorcières. Enfin, si on croit aux sorcières. Ou plutôt, si l'on croit à ceux qui y croyaient. Je ne sais pas si vous me suivez.
3: Je suis très bien.
4: Bon.
3: On est bon.
4: Les récits rapportés par des juges qui étaient en charge des affaires d'hérésie, par exemple à l'époque moderne, décrivent le sabbat. Vous savez, ces réunions de sorcières, ces messes noires avec plein de rituels. Et dans ces récits, les sorcières aurait appelé Jésus Juanicote.
3: On peut se demander d'où ça vient cette histoire et se dire, oh, ça vient de Pierre de Lancre, on imagine.
4: Voilà, par exemple, pour chez nous, ça vient de Pierre de Lancre. Le juge bordelais, venu chasser les sorcières au Pays Basque il y a plus de 400 ans, il en parle dans son fameux livre « Tableau de l'inconstance des anges et mauvais démons », etc.
3: Ça ne se limite pas au Pays Basque en plus.
4: Non, bon, déjà en Pays Basque on le retrouve dans d'autres coins, par exemple en Navarre, où le diable lui-même expliquerait à une sorcière que le Christ est un Juanicote mentiroso, un petit Jean menteur.
3: C'est vrai, je vais la garder. Ça.
4: Mais en Béarn, par exemple, au XVIIe siècle, on raconte que lors du sabbat, les crapauds étaient nourris par les sorcières et que les sorcières les appelaient Jean, ces crapauds. Et d'autres auteurs expliquent tout le long des Pyrénées que les sorcières appelaient Jésus Jean le Blanc.
3: Mais alors, c'est quoi ce lien entre Jean et Jésus?
4: Bon, en réalité, il n'y a pas directement. C'est une manière de rabaisser le Christ, de lui donner un nom banal, presque anonyme.
3: Je pense que vous allez vexer toutes celles et ceux qui nous écoutent et qui s'appellent Jean.
4: Oui, ben, désolé.
3: Enfin, ceux qui nous écoutent plutôt.
4: Ah ben, on peut choisir. Hein.
3: Jean ou Jeanne.
4: Ou Jeanne, voilà.
3: Ça marche aussi.
4: Désolé, mais ils ont contre eux des siècles de tradition populaire, puisque Jean est le prénom, peut-être avec Pierre, le plus donné. Ouais. Donc Jean devient très rapidement Monsieur Tout-le-Monde, le Pékin moyen. Et ça se retrouve partout, dans les insultes. Jean Foutre, Jean Crétin.
3: C'est vrai, oui.
4: Et oui, dans les métiers, avant, les vignerons, dans certains coins de France, étaient appelés Jean Raisin. Un vigneron, c'était un Jean Raisin. Et dans les légendes, dans les Pyrénées, on a Jean de l'Ours. Et en Béarn, par exemple, le croque-mitaine est appelé Jan Croquette, le Jean qui croque.
3: Donc Jean, c'est un peu le prénom passe-partout, quoi.
4: Tout à fait. Et on la colle à tout, à tous les rôles, à tous les caractères. Peut-être aussi en raison, en tout cas, je le suppose, en raison de l'homophonie entre Jean, le prénom, et Jean, les gens, G-E-N-S.
3: Ah. Donc Jean, c'est l'équivalent de Marie pour les filles, en gros.
4: Voilà. Une Marie Koutsou, une Marie couche-toi là. C'est la même logique.
3: Et je tiens, avant d'en terminer, à m'excuser auprès de toutes les maris et de tous les gens qui nous écoutent.
4: Merci Cédric Touza.
0: Merci David. Merci Cédric. On vous retrouve demain pour un nouvel épisode de Nom de Nom. Et pour un nouveau nom, du coup. En attendant, je vous propose une nouveauté rafraîchissante avec un brin de nostalgie. C'est Benjamin Biolay sur votre radio locale, ici Pays Basque, 18h50.

0: Benjamin Biolay. Écran total à l'instant sur votre radio locale ici Pays Basque. À suivre, 100% chanson basque qui arrive dans quelques minutes avec Chéchi Lifoy. C'est à 19h après les infos. À 20h également, vous retrouverez Décibel avec Émilie Mazoyer. Et évidemment, ça va parler musique. Il n'y a pas à dire, vous êtes gâtés sur ici Pays Basque.
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0: Quelle intensité, quel coffre. Quand Florent Pagny chante La Passion Amoureuse, franchement, il ne fait clairement pas les choses à moitié. C'était Tue-moi, l'un des titres les plus puissants, je pense, et dramatiques de son répertoire, je pense qu'on peut le dire, sorti en 1993. Allez, on reprend nos esprits en douceur ensemble. Il est bientôt 19h sur ICI Pays Basque. L'heure de retrouver chez Chilifoy pour 100% chansons basques. Mais avant ça, j'aimerais vous parler de notre application ICI. 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
0: 19h pile sur ICI Pays Basque. Et on retrouve chez Chilifoy pour 100% chansons basques.
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3: Agour, agour, merci d'être avec nous sur votre radio locale, ICI Pays Basque. Cet été, on termine la journée avec la musique d'ICI et les artistes basques. C'est tous les soirs de 19h à 20h. 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

0: inspire. Soratzen, Urekin, merci d'être avec nous sur Ici Pays Basque. La fin de journée se décline en musique d'ici avec de la pop. Et avant 20h, on écoute Olatz Chalbador et on danse avec Gatibou. C'est l'été et tous les soirs, 19h-20h, la musique d'ici, c'est rien que pour vous avec Ici Pays Basque. Très bonne soirée et à demain. Gawon Pacha, Biararte.
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2: Bonsoir.
3: Tout va bien, bonsoir.
2: Pascal, très heureux d'être là. Et Benabar, bah nous aussi, on
4: J'espère
2: est content de vous avoir.
4: J'ai pas votre lancement parce que je suis rentré avec
3: Franck. Non.
2: Non, ça faisait vivant.
4: Voilà,
2: ça faisait,
4: voilà.
2: Les invités arrivent pile au moment du début de l'émission, ça faisait direct.
4: Ouais, ok.
2: Voilà.
3: Enfin, moi, je ne t'avais pas vu venir. C'est...
4: Ah oui, ça.
3: Comme elle a dit, c'était... je trouvais ça drôle. Bah, le duo qu'on n'a pas vu venir, c'était bien.
2: J'ai pas vu venir votre duo parce que
3: vrai, oui.
2: Tous les deux, chacun de votre côté, vous tracez votre route et vous avez une foultitude de tubes, on connaît par cœur. Exemple, le dîner de Benabar. Le dîner de Benabar. On s'en fout, on n'y va pas. On a qu'à se cacher sous les draps. On commandera des pizzas. Toi, la télé, moi. Et de Pascal Obispo, on connaît Si j'existe.
4: Entre autres.
3: Oui, non, mais ça va.
4: Il y a une belle collection, Pascal.
3: Non, c'est pas la peine. Ah ben voilà.
2: Pour me faire arrêter de chanter, hein.
3: C'est une chanson d'un mec très enthousiaste. Moi je suis enthousiaste.
4: Mais oui, tu l'es en ce moment.
3: Ouais. C'est vrai.
4: Bah, moi aussi. Mais on est content de sortir ce titre.
2: Racontez-moi
4: votre
2: rencontre. Oui, ça s'entend que vous êtes en tout cas content d'être ensemble ici en studio, ça me fait plaisir. Mais racontez-moi votre rencontre à tous les deux.
4: C'est
3: La vraie ou la fausse? Non, la fausse.
4: La fausse.
2: Attendez, c'est-à-dire, c'est quoi? Il y a plusieurs rencontres dans la vie et en studio.
4: On s'est rencontrés sur des plateaux de télé.
3: Oui, sur des plateaux de télé. Puis après, je l'ai rappelé pour une émission, pour un album pour le sida. Voilà.
4: Et puis les Restos du Cœur aussi.
3: On devait participer, on s'est vu au Restos du Cœur, et puis on a déconné souvent.
4: Ça soude les Restos du Cœur.
3: Et en fait.
4: Comme on passe 15 jours les uns sur les autres, ça crée des liens, quoi.
3: On s'est aperçu que malgré notre énorme différence,
2: d'âge.
3: Ouais,
2: d'âge. C'est beaucoup plus vieux, Pascal, c'est ça?
3: Ouais, beaucoup plus vieux. Oui, parce que lui, c'est un junior, lui, il commence à peine.
2: C'est ça.
4: Putain, j'aimerais bien.
3: On s'est aperçu qu'on pouvait être complémentaires et pouvoir faire bonnes choses ensemble. Et en fait, ça fait longtemps qu'on rigolait ensemble, qu'on pouvait bouffer ou se croiser, etc. Mais on n'a pas vraiment fait de musique, quelque chose de concret, nouveau, de festif, une forme de chanson dans un désespoir optimiste. En tout cas, une question, pour laquelle on n'a pas la réponse, de toute façon.
4: Ouais.
2: Reste-t-il du bonheur? Oui, vous n'avez pas choisi la question la plus simple.
4: Oui. Carrément. Bah, d'ailleurs, elle reste
3: suspendue
4: ouais, la question. Mais il en reste. Enfin, moi, je le pense vraiment. En tout cas, c'est à nous de le créer, le bonheur. Ouais.
2: Et il y a de la joie dans cette chanson, c'est sûr.
4: Exactement.
2: Je vous propose qu'on l'écoute. Et après, ils vont nous raconter comment ils l'ont fabriqué. Reste-t-il du bonheur? Le duo que non, je n'avais pas vu venir. Ouais. Benabar, Obispo, ici. C'est parti.

0: Alors, est-ce que vous avez trouvé la réponse à cette vaste question? Reste-t-il du bonheur? Benabar et Pascal Obispo sont avec nous ce soir en direct dans Décibels. Racontez-moi la genèse de cette chanson, messieurs. Qui a eu l'idée? Qui a donné le premier encart?
1: Pascal, qui fait un album que t'as fini d'ailleurs, tu continues?
2: J'ai presque fini.
1: Il invite des copains sur des nouvelles chansons. Et il m'a proposé deux chansons. Moi, j'ai tout de suite choisi celle-là. J'ai toujours tout de suite adoré le texte de Pierre-Dominique Burgot, qui est un super auteur. On le savait déjà, mais là, et puis ces images, là, un réfrigérateur. Moi, j'adore ces chansons-là, poétiques, avec des moments très triviaux, très terre à terre. Enfin, j'adore son coup de plume. Et on l'a enregistré le plus facilement du monde. On a été en studio chez Pascal, et puis voilà. Et puis on s'est aperçu assez vite qu'il se passait un truc avec cette chanson. Et donc nous voilà, parce que c'était pas du tout prédestiné à devenir un single.
2: On sait pas, en général. On
1: s'est pas posé de questions.
2: C'est pas notre spécialité. Moi, ça n'a jamais été ma spécialité. Je n'ai d'ailleurs jamais choisi aucun single des albums. En fait, l'album, c'est un album que je prépare depuis pas mal de mois.
0: Ah oui, on a parlé la dernière fois que
2: on va dire même d'année.
0: D'année, oui.
2: C'est un album qui s'appelle Héritage, où je rends hommage à tous les artistes que j'aime qui souvent donc viennent partager des moments avec moi, mais des artistes dont j'admire la plume ou le talent de mélodiste. Voilà, pour moi, ce sont tous des auteurs-compositeurs extraordinaires. Et donc j'ai la chance qu'ils acceptent de venir partager un moment de bien-être dans mon studio. Et donc
0: et
2: Bruno, c'est le premier, mais je t'avais balancé déjà un nom la dernière fois.
0: Ouais.
2: Voilà, il se trouve que c'est vrai, il y a
1: Bollinger.
2: Ah ben t'es là, regarde, ça commence
1: déjà
2: bien.
1: Déjà, ça commence bien sûr.
2: Ça commence bien, mais c'est vrai qu'il y a beaucoup d'artistes qui. Mais ça sera pour donc l'année prochaine. Mais Francis,
0: oui, on avait parlé de Cabrel.
2: Francis qui est venu, Michel Jonas, Julien Clerc, Renaud aussi, Bruno. Il y en a d'autres, on ne peut pas
0: tous
2: les dévoiler.
0: C'est un chouette gang, quand même, j'aime bien.
2: Bah, disons que, oui, mais quand on rend hommage à la chanson française, c'est vraiment le but de cet album. Je tire le fil de fan. Héritage, c'est tout ce que j'ai pu comprendre, ne pas comprendre, tout ce que j'ai pu apprécier, tout ce qui m'a touché, tout ce que j'ai appris avec eux, et même avec Bruno, même si il est beaucoup plus jeune que moi. Mais en fait, l'idée, c'est vraiment de rendre hommage à la langue, la langue française. Moi, j'ai démarré avec de la pop, c'est-à-dire la pop musique, c'est le chanter rien. Mais
0: je peux tout chanter, je connais tout par cœur.
2: Non, mais chanter bien.
0: Plus que tout.
2: Oui, là, c'est ça. Donc c'est ça. Donc la pop musique, c'est quoi? C'est chanter rien, mais le faire bien.
0: Oui.
2: Voilà. Et après, je me suis mis à
0: éviter plein de violons.
2: À aimer les lettres. Ouais. À aimer, je me dis, attends, je suis trop vieux pour chanter tulup tup tup. Alors, et puis j'ai écouté des mecs comme ça, de la nouvelle chanson française. Je dis, il faut que je fasse la chanson française. Il faut que j'arrête avec mes tulup tup tup. Et je me suis mis à aimer vraiment le texte, le verbe. Donc, j'ai beaucoup travaillé avec d'autres artistes. Et puis même Marceline Desbordes-Valmore, cette poétesse du 19e siècle, avec qui j'ai fait un album magnifique. Et donc, depuis, j'ai envie de travailler avec des auteurs et compositeurs. Et cet album, c'est vraiment un album, on va dire, hommage à la chanson française. Et tous ceux qui veulent participer acceptent de venir partager un moment avec moi.
0: Mais alors, Benabar, vous auriez pu écrire un texte.
1: Oui, mais c'était pas du tout le truc de base, en fait. Ça s'est vraiment fait simplement, comme le disait Pascal. Et puis, je suis très heureux de pouvoir aussi rendre hommage aux auteurs qui sont souvent un peu malmenés dans ce métier, il faut le dire.
0: Souvent, déjà, on parle pas d'eux.
1: Et on parle jamais d'eux.
0: Il n'y a pas beaucoup. Là, tout à l'heure, Pascal parlait de Julien Clerc, qui a toujours l'élégance, lui, de nommer tous les auteurs qui lui écrivent des textes pour ses albums et tout. Mais c'est pas le cas de tous les artistes. C'est vrai qu'il y a certains auteurs, ils ont même pas le droit de le dire.
1: Oui, exactement. Il y a ce truc-là. Voilà. Et puis revenir à quelque chose aussi. Alors, déjà, j'étais très, très flatté qu'on me demande comme interprète.
0: Oui, mais oui, c'est très chic.
1: Céline Dion, c'était pas le cas avant.
0: Et vous a appelé Céline, c'est ça le confort du studio.
1: Oui, Céline. Moi, je dis qu'on m'appelle Céline.
0: Oui, je comprends. De toute façon, je comprends. Voilà.
2: Bon, c'est vrai que je l'ai dirigé. Ouais. Je l'ai rendu Céline comme ça. Moi, j'adore Céline Dion. Non, mais c'est vrai que, en fait, j'ai jamais vraiment aimé, on va dire, les gens qui étaient trop techniques, l'aspérité, le défaut.
0: Ouais.
2: Je l'ai toujours exploité, si on peut parler de défaut, mais le défaut, c'est que le caractère. Et le défaut, c'est le caractère. Et le caractère, c'est tout ce qu'on recherche. Et quand on fait un duo avec Bruno, je veux que ce soit lui. Ouais. Je veux pas le gommer. Donc, en fait, c'est bien lui, comme tous les autres chanteurs, les deux autres chanteurs avec qui j'ai travaillé ou chanteuses. Et c'est ce qui est important. Voilà. On va pas tous chanter pareil. Donc, non, voilà. Oui. Donc là, il déconne. Mais voilà. Moi, je l'ai vu sur scène plusieurs fois. Et c'est un super interprète. Et surtout, c'est un mec sur scène, ça, il envoie. Bon, c'est vrai qu'il vieillit un peu, mais bon.
1: Écoute, on va pas vers le mieux. Qu'est-ce que tu veux que je te
2: dise? Je sais.
1: C'est notre dernier tour de piste, tous les deux.
2: Non, c'est horrible. À moi, oui, mais pas à toi.
1: Si, moi, je peux.
2: Mais tiens, Junior, arrête un peu.
1: Putain, j'ai 56 ans, arrête.
2: Ben, moi, j'ai 61 dans 3 mois. C'est fini.
1: C'est les conversations.
2: Place aux jeunes.
0: Moi, je vous fais le signe au minimum pour 30 ans.
2: On a combien, 117? Bon, qu'est-ce qu'on disait? On l'a pas vu venir.
0: Non, mais ça, on l'a pas vu venir, c'est sûr. Reste-t-il du bonheur? N'empêche que j'aimerais savoir comment ça s'est passé, ce moment-là, où vous décidez, Pascal, d'attribuer cette chanson à Benabar. Pourquoi, d'après vous, elle lui va comme un gant?
2: Alors, en fait, dans tout cet album, c'est un hommage, donc, à la chanson française, aux auteurs-compositeurs, mais aussi à la musique d'un certain genre. C'est-à-dire, pour moi, la meilleure chanson française, on va regrouper, on va partir de fin 60 et début 80 aussi, mais c'est vraiment la chanson des années 70. Quand je me suis replongé dans...
0: C'est qui, c'est Berger?
2: Alors, Les Marquises, l'album de Brel, Marquises, oui. Ça c'est les années 70. Okay. On a toujours Brassens, mais on a Julien Clerc, on a Francis Cabrel, on a Delpech, on a Souchon. Et moi je fais une anthologie, comme tu sais, sur la chanson française dans mon application,
0: oui, les reprises,
2: où je reprends. Ouais. Et c'est vrai que dans cet album, donc en fait, je travaille sur des ambiances différentes, mais dans le genre une espèce de années 70 2.0. Et cette chanson, je l'ai voulu. Alors bizarre, tu vas voir, tu veux je te dise d'où elle vient. Elle vient d'un album que j'écoutais des Wings de Paul McCartney. On entend bien cette prédominance de basse comme ça, ouais. Espèce d'un truc un peu campagne, un petit banjo aussi. Oui, c'est ça. Donc c'est vraiment une chanson de terre. On a l'impression que voilà, moi je suis un petit-fils de paysan, de vigneron. C'est vraiment une chanson comme ça. J'avais envie de retrouver ce genre d'odeur. Et c'est vrai que Bruno, dans ses textes, dans sa lecture du quotidien et comment il l'exprime dans son écriture, on est vraiment là, on est près des gens. Moi, ce que je n'avais pas dans mes textes avant de travailler avec d'autres auteurs, j'avais pas ce truc-là. J'étais très très bien servi, évidemment, par Lionel Florence, mais c'était autre chose. Et là, c'est vrai que on est dans les détails, on est dans le réfrigérateur, et c'est vrai que je me dis tiens, ça c'est Bruno, ça. Mmh. Ça c'est Bruno, ça va le faire marrer. Voilà.
1: Bon, bref. Et la première écoute, parce qu'il y en avait deux au début, tu te souviens? Il y avait deux possibilités. Ouais, ouais. Et on l'a fait, j'espère que ça se ressent dans le titre. On a fait ça aussi simplement, Pascal, comme moi, on a cette volonté, peut-être aussi avec l'âge en l'occurrence.
0: Non, mais c'est décidément, vrai. Décidément, c'est un thème.
1: Ouais, non, il y a peut-être un peu ça, parce qu'il y a le bon côté aussi de le fait d'avancer dans la vie, dans sa carrière, de pas se poser de mauvaises questions, surtout quand on enregistre. Il y a tout ce qui va autour d'un disque, d'une sortie d'album, la promo, les intérêts. Mais il y a aussi le moment où on est autour d'une guitare ou d'un piano et puis on fait une chanson, quoi. Et ce moment-là, moi j'y tiens beaucoup, Pascal aussi, et cette chanson a vraiment été faite comme ça, sans aucune ambition, sans compliquer, sans mettre des intermédiaires, des avocats, des tout ce que tu veux. Tu vois, parce que ça peut vite tourner dans des trucs comme ça aussi.
2: Le partage, c'est un partage de plaisir, simplement. Voilà.
0: C'est comme ça. C'est payé en caisse de bière.
2: Je sais que dans la vie...
1: Et oui, et puis moi j'ai vraiment envie de travailler comme ça, globalement, même pour les concerts, même pour les interviews d'ailleurs, sans fioritures inutiles qui prennent des fois une place inouïe.
2: Alors moi c'est bizarre parce que c'est vrai que dans la vie moi je suis quelqu'un de très enthousiaste, etc. Moi j'aime bien blaguer tout ça, et quand je suis en général dans un studio, c'est vrai que d'enregistrement je deviens tout à fait sérieux. Et en fait avec Bruno, en fait j'ai gardé cet enthousiaste encore, comme dans la vie ou comme quand je suis sur scène. Et c'est vraiment super agréable de bosser avec lui parce que voilà, bon, on s'amuse, et quand on n'a aucune pression, on est vraiment dans un partage sans aucune ambition, sans aucune recherche, et ben comme tu disais tout à l'heure, peut-être qu'on peut se retrouver à la radio et promotionner un single. Voilà. Et puis c'est sans ChatGPT, je précise.
0: Voilà. On sent pas la patte de l'intelligence artificielle, non. Tout ça est très naturel.
1: On a de la bêtise authentique.
2: Ah bah oui, c'est la bêtise authentique.
1: Oui, c'est ça.

0: actualités respectives de mes invités sont effectivement très intéressantes. On parlait de l'album Héritage de Pascal Obispo, double album qui, sortira quand il sera prêt.
1: C'est comme ça, il n'y a pas de...
0: On fait l'appel, on sait qu'il y a Appelle-moi Johnny, on sait qu'il y a Notre-Dame et la France, on sait qu'il y a le duo avec Benabar.
1: Ouais, aussi, comme sur son, il est aussi sur son bonheur, album, c'est génial.
0: Et une chanson avec Francis Cabrel.
1: Entre autres, il y a d'autres artistes, évidemment.
0: Oui, non, je sais, ça fait 4 là, c'est pas beaucoup pour un double album. Je sais
2: c'est une chanson de 20 minutes à chaque fois, attention.
1: Non, on peut presque rajouter un 0 au 4, un double album.
0: Wow.
1: Écoute, il faut que je passe à autre chose. Moi, c'est fini, j'ai raccroché des gants.
0: Donc, Héritage, vous avez compris, gros projet de Rocky Balboa, Pascal Obispo,
1: pas du tout. Bon, enfin, écoutez, ouais, c'est comme ça. On essaie de faire toujours de la bonne musique. Mais en fait, ce qui est bien avec l'âge, je trouve, c'est que on est beaucoup plus doué, c'est ça, beaucoup plus détendu dans l'approche de cet art. Qui n'est pas forcément un art mineur, mais on va dire même si c'est un art mineur, comme je dis toujours, c'est un art mineur à fonction majeure,
0: ouais.
1: Puisque d'abord ça nous fait du bien, ça peut faire du bien aux gens aussi. Et c'est vrai que en vieillissant, moi j'avais déjà pas beaucoup d'angoisse, mais là c'est vraiment, je suis vraiment tellement heureux, tout est très cool et tous mes invités sont heureux de partager ce moment avec moi et je suis très heureux de partager avec Bruno parce que à force d'avoir fait d'autres conneries et des conneries, il vaut mieux à un moment donné s'arrêter dans un studio et faire de la musique ensemble, monsieur
2: Benabar.
1: Exactement,
2: faire de la musique et on partage tous les deux ce goût du un peu ce culte du divertissement qui est souvent traité pas avec forcément du mépris mais bon avec un peu de distance.
0: Il y a des gens qui vivent leur musique de manière plus snob que vous.
2: Voilà,
0: c'est comme ça qu'on peut le dire.
2: Et qui sous-entend un petit peu que le divertissement, bon, c'est un peu bébête, peu racoleur, et tous les deux on pense le contraire. Le divertissement, d'une part, on peut avoir des ambitions artistiques dans le divertissement, et puis ça peut apporter quelque chose en termes de poésie, et en plus divertir, cette notion-là de que les gens aillent un peu mieux pendant les 3 minutes où on chante. Essayer d'aller vers ça, c'est quelque chose qu'on voulait tous les deux insuffler dans.
1: C'est vrai, c'est la fonction, c'est notre fonction majeure finalement pour notre art mineur.
0: Le Soleil des Absents, c'est le nom de votre prochain album, Benabar. Oui. On a une date de sortie ou pas?
2: Alors oui.
0: Ou alors c'est comme Pascal, ça sortira quand ça sera prêt.
2: Non, c'est à la rentrée en janvier. Je crois que c'est le 30 janvier. Mais enfin, okay.
0: Janvier 2026, en tout cas. Oui. Et il y a des dates de concerts qui commencent à arriver, notamment le 29 avril prochain à Paris, à l'Olympia. Ça, c'est le concert de rentrée, c'est le début de la tournée.
2: C'est le début de la tournée. On ne sait pas où elle va nous mener, d'ailleurs. On va voir comment ça va se passer, mais ça fait 4 ans, je crois, que j'ai pas tourné, mais c'est la première fois depuis que j'ai commencé.
0: Vous vous arrêtez aussi longtemps?
2: Je m'arrête aussi longtemps, ouais. Ça s'est fait comme ça, en fait, c'était pas du tout un choix ou un calcul, mais il y a eu plein de raisons, plus ou moins tristes. J'ai perdu un de mes plus vieux musiciens, Denis, évidemment, ça a modifié plein de choses, surtout intimes, évidemment.
0: Ouais.
2: Et puis les choses se sont faites comme ça, et l'album a été long à faire, ça a été parfois un peu dur, mais en fait, curieusement, comme on était tous dans un moment très triste, parce que Denis, on a commencé ensemble dans les bistrots en 95, donc il était toujours avec moi sur scène. Enfin,
0: il jouait quoi comme instrument, Denis?
2: De l'accordéon et du sax.
0: D'accord.
2: Il avait aussi composé pour moi, fait des arrangements.
0: Ah oui, donc c'était votre ami et votre binôme artistique.
2: Ouais, depuis le début.
0: Ouais, ok,
2: ouais.
0: D'accord.
2: Et en fait, de partir sur cette tristesse nous a tous forcés à apporter du bonheur, justement. C'est pour ça que j'ai été très touché par la chanson de Pascal, parce que je me suis vraiment posé la question pendant 4 ans, reste-t-il du bonheur? Et comme on était tous là-dedans,
0: ouais.
2: En fait, ça a donné une patine à cet album, moi, qui me touche beaucoup, qui est assez joyeuse, avec cette volonté, le soleil derrière les nuages, quoi.
0: Mais c'est-à-dire, il faut que la joie revienne un petit peu avant de refaire des chansons, ou est-ce que c'est le fait de retourner à votre travail,
2: ouais,
0: qui vous a rapporter de la joie?
2: Ouais, de la joie. Et surtout le fait de se dire, depuis le début, qu'il faut pas se laisser aller à un album triste, c'était presque trop facile. Puis c'est vrai, il suffit d'allumer la télé pour être déprimé quand même, c'est pas compliqué.
0: Oui, ça c'est donc, en ce moment, oui, effectivement.
2: Voilà, donc on a tous, l'envie comme ça d'apporter de la joie à la personne qui voudra bien écouter l'album. Donc ça, curieusement, cet album a été long parce que ça a été un voyage intime que j'avais jamais fait à ce point-là. Et donc je suis fou de joie de commencer à partir sur scène parce que ça aussi, c'est un peu ce qu'on n'arrête pas de se dire avec Pascal, le moment où on chante la chanson devant quelqu'un, quoi. C'est quand même le but du jeu, quoi.
0: Pascal, vous, vos chansons préférées, vous les écrivez quand vous êtes triste ou quand vous êtes heureux?
1: Je pense que c'est juste une question d'envie, c'est-à-dire que ça vient comme ça. Moi, j'accumule de l'énergie, qui peut être de l'énergie positive, souvent négative. Ouais, j'ai tout négatif et puis ça vient. Il suffit simplement que je reçoive des textes. Voilà, c'est juste de l'énergie. Je sais pas, il y a pas gay ou pas gay. Non, quand j'ai été vraiment très très mal, non, je peux pas écrire. Non, on fait que des trucs vraiment pas, ouais. vraiment pas cool. Non, moi en plus j'aime les chansons romantiques surtout. Bon voilà, quand je suis au piano, c'est toujours c'est toujours très féminin. J'ai envie de faire pleurer, mais je suis pas dans un mood triste en fait. Voilà, je suis dans un mood plutôt romantique d'un ami de la beauté qui voudrait que la beauté perdure. En tout cas, grâce aux mots, grâce aux mélodies, voilà, à l'effet que ça peut avoir sur les gens. Moi, je sais que ça en a sur moi. En fait, si je fais ça encore aujourd'hui, c'est parce que je sais que je suis toujours impacté par des chansons, par des phrases, par des mots, par des poèmes. Et cet impact me donne envie de faire la même chose pour d'autres personnes parce que je sais que ça existe. Je sais que je peux pleurer en écoutant une chanson. Donc, si je peux moi-même faire pleurer avec ma chanson, émouvoir ou peut-être faire rire, rire, c'est vrai que c'est avec Vito, j'ai fait rire.
2: Ah oui,
1: avec Vito,
2: ouais.
1: Et là, on s'est bien marré avec Mickaël. Bon, enfin voilà ma démarche.
0: Mel,
2: il faut se méfier de ces états d'âme.
0: Moi, je vais la chanter la chanson.
1: C'est toi,
0: je
1: sais pas. Faut que je te parle. J'ai passé ma soirée à boire. Non mais c'est fou. Hein. Non mais je suis un héros dans les banlieues, moi je te le dis.
2: C'était ouais, marrant cette chanson.
1: Ouais. Ah, moi je sors. Hein, moi tous les rappeurs, de toute façon, je suis un héros pour tous les rappeurs.
0: Et
1: même génération montante, quand ils me voient, c'est Vito, c'est tout, c'est respect.
0: C'est Vito.
1: Ah oui, c'est respect. Mais c'est quasiment comme si j'avais, tu sais, des grosses chaînes et tout.
2: Ah ouais.
1: Des sourcils coupés, des flingues, etc.
2: Ah ouais, on avait parlé de ça. Moi, c'est pour la série H. Ils connaissent pas mes chansons, mais ils connaissent H.
0: H. Donc il y a Benabar de H et Pascal Obispo qui fait Vito, qui sont les invités ce soir.
1: Ouais, c'est ça.
0: De Skyrock. On vous embrasse tous très fort. Et à bientôt, messieurs.
2: À bientôt, merci.
0: Merci de nous voir.
1: C'est très court.
0: Il est 35.
1: Non, mais la fin, je l'ai pas vu venir.
2: Tu
1: l'as vu bien la fin ?
2: On nous chasse.
1: Ah ouais, non, mais enfin,
2: d'habitude,
1: pas
2: les gens, ils restent beaucoup plus longtemps, mais nous, comme on a été chiants et cons.
1: Non, pas du tout.
2: Ils nous ont foutu, ils nous
0: vous avez eu 5 minutes de rap.

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3: Alors, on peut passer une petite demi-heure ensemble, Didier Varro. Oui. C'est toujours un bonheur.
4: Merci de me recevoir.
3: Ah, mais alors, avec joie, parce que vous sortez donc jeudi prochain la chanson française, un peu beaucoup passionnément, aux éditions Le Robert. En fait, ils ont cette collection qui s'appelle un peu beaucoup passionnément, qui s'essaye de décliner dans plein de thèmes. Et vous, évidemment, votre thème, c'est la chanson française. Vous mettre du Sanson, c'est vous attendrir le cœur. Double dose. Que journaliste, qu'animateur, mais aussi dans les maisons de disques, vous avez toujours travaillé autour de la musique, Didier Varro. Est-ce que vous aimez la chanson française ou est-ce que vous aimez, comme Véronique Sanson dans cette chanson, les musiciens?
4: C'est une bonne question parce que je crois quand même que j'aime avant tout la chanson française. Parce que la chanson française, c'est difficile à définir,
3: ah oui.
4: Mais c'est une musique et un texte. Alors les musiciens accompagnent, portent cette émotion, cette intention plumitive, mais c'est vrai que moi je suis en plus particulièrement touché par les auteurs. Donc ouais. Voilà, je pense que j'aime les musiciens parce que c'est eux qui sont au service de la chanson française, mais vraiment c'est le cœur de ma passion.
3: Alors au tout début du livre, moi j'aime toujours voir à qui les auteurs dédient leurs ouvrages. À mes parents adorés, à Antoine Nombrini, l'amour de ma vie, à Véronique Sanson, à qui je dois cet amour intact et passionné pour la chanson. C'est pas une pause, donc vous avez écrit sur elle, vous avez raconté beaucoup de choses sur elle, vous l'avez interviewée, vous l'avez filmée, vous êtes auteur de documentaires autour de Véronique Sanson, je pense que votre aventure avec elle n'est pas terminée. À quel point elle est déterminante dans votre parcours qui finalement amène à ce livre, la chanson française?
4: J'ai voulu lui dédier ce livre, qu'elle ne lira pas, sûrement. Mais parce que c'était important pour moi de rappeler qu'il y a eu un avant et un après Véronique Sanson dans mon existence. Et probablement que l'homme que je suis, comme vous l'avez un peu décrit, c'est-à-dire à la fois à la radio, mais parfois derrière les artistes lorsque je travaillais en maison de disques ou programmateur de festival, mon parcours et mes choix éditoriaux, musicaux, n'auraient pas été les mêmes si en 72 l'album de Véronique Sanson n'était pas entré dans mes oreilles. Je pense que j'avais une culture musicale très radiophonique avant 1972, puisque j'écoutais enfant beaucoup la radio, je zappais d'une radio à une autre, mais je n'avais pas encore compris, saisi ce que pouvait être l'exigence artistique quand Véronique Sanson est arrivée. D'ailleurs, c'est marrant parce que je suis pas le seul. Hein. Oui. Françoise Hardy raconte toujours que le jour où cet album Amoureuse est arrivé, elle s'est dit bon bah là, on est au chômage quoi. Les chanteuses des années 60, on est complètement dépassées. Voilà ce qu'il faut faire aujourd'hui pour à la fois faire une chanson populaire,
3: oui,
4: mais exigeante.
3: C'est ça.
4: Et voilà, à partir de là. C'est vrai que mes goûts musicaux se sont orientés vers ce qu'on a appelé la nouvelle chanson française et que les Alain Souchon, Laurent Voulzy, Yves Simon, William Scheller, Catherine Nara, enfin tous ceux qui ont construit cette belle autoroute dans les années 70 de la chanson française, on fait partie de ce que je suis aujourd'hui. Peut-être que sinon je serais resté avec Claude François, avec Sheila, Dalida.
3: Et
4: ce qui fait.
3: Et on aurait monté une revue des Claudettes. Allez savoir. Vous feriez Clo-Clo, moi je danserais derrière.
4: Mais en revanche, ce qui est intéressant, c'est que je ne renie pas ses premières amours.
3: Ah non.
4: Et que ouais. Je les fais aimablement cohabiter avec évidemment ces artistes qui sont issus des années 70 et ceux qui sont aujourd'hui les artistes d'aujourd'hui, les Juliette Armanet, les Clara Luciani, les Eddie de Preto, les Ao, oui, de Sagazan. Ce sont des filles spirituelles de Véronique Sanson pour moi, même si elles n'ont pas stylistiquement des choses très très communes.
3: Alors ce livre, ce beau livre qui sort donc aux éditions Le

0: Robert. Jeudi prochain, la chanson française Un peu beaucoup passionnément, Didier Varro, part d'une idée. Ça fait des années qu'on vous demande de faire des bouquins sur la chanson française.
1: Oui, je confirme.
0: Des années que vous dites, bah non, je sais pas, l'axe, etc. Et là, en fait, vous avez trouvé l'idée, la bonne idée. Hein, je me permets de vous le dire parce que je trouve que c'est dément. Vous avez choisi 21 moments, pas pour nous raconter 21 anecdotes, parce que là, bah, ça serait une énième collection d'anecdotes. Non, 21 moments qui vont vous permettre de tirer à chaque fois un fil, un thème, et finalement de faire un tour complet de la chanson française de Charles Trenet à Booba. Mmh. C'est quand même assez dingue. Et pour ce faire, vous avez eu un dialogue constant avec quelqu'un qui s'appelle Martin Soudan. Qui est-il ?
1: C'est un jeune auteur de cinéma. Et il a eu une importance phénoménale, comme vous le disiez, des livres sur la chanson française, on me l'a proposé. J'ai souvent dit non pour les raisons que vous avez exposées. Et là, j'ai dit non parce que j'ai un peu un travail à plein temps.
0: Il n'a pas le temps.
1: À Radio France. Oui. Et donc, je peux pas. Et puis, quand j'ai déroulé quand même cette idée en disant, si un jour j'ai le temps, voilà comment je pourrais aborder le sujet, ils m'ont dit, mais non, mais il faut le faire maintenant. Et j'ai dit, bah alors, trouvez-moi un partenaire, pour travailler. Je n'ai jamais fait ça. C'est-à-dire que j'ai toujours écrit mes livres. Donc là, c'est un travail de collaboration, c'est un ping-pong plumitif. Et ce qui m'a intéressé chez cette personne, ce jeune auteur de cinéma, c'est qu'il est aussi construit sur la consommation entre guillemets des séries de choses plutôt cinématographiques ou plutôt télévisuelles mais séquencées. Et donc il m'a vraiment aidé et porté à trouver la vraie dramaturgie à l'intérieur de ces 21 chapitres. Donc c'était important. Et puis en fait c'est vachement bien de travailler accompagné.
0: Ouais.
1: Moi j'adore ça.
0: Ouais.
1: Et donc c'était un petit rituel pendant plus de 6 mois de se retrouver, de s'enfermer, de fermer les portables. Et il m'écoutait et parfois il me relançait. Et puis après de toute cette matière première il en faisait un scénario qui était presque un scénario de série. Effectivement.
0: Alors, ouais, une série où même carrément, moi j'étais dans un film en lisant le premier chapitre qui se passe le 17 juillet 2004 à La Rochelle, au Francofolie. C'est les dernières franco de Jean-Louis Foulquier. Vous le vivez de l'intérieur, vous le racontez divinement. Sanson est là,
1: tiens donc.
0: Incroyable. Je ne vais pas dévoiler les anecdotes du livre parce que c'est pas le but du jeu. C'est pas un bouquin à anecdotes, mais c'est un bouquin dans lequel vous allez apprendre plein d'histoires géniales et notamment en coulisses, que s'est-il passé ce soir là pour faire des adieux à Jean-Louis Foulquier. Juste dire quand même que vous êtes gonflé parce que vous démarrez votre livre, votre déclaration d'amour à la chanson française avec une petite baffe que vous vous êtes prise parce qu'en fait vous étiez censé être le successeur de Jean-Louis Foulquier à la tête des Franco et en fait bah, ce soir-là...
1: J'ai compris que je ne le serais pas.
0: Vous avez compris que vous ne le seriez pas. Donc vous démarrez par un, j'allais pas dire un échec, mais une déconvenue.
1: Une déconvenue, ou ouais. Ouais, même peut-être un échec, en tout cas une énorme déception.
0: Déception, ouais.
1: Voilà. Et qu'il a fallu digérer, il m'a fallu du temps. Mais la vie professionnelle, c'est ça, hein, c'est pas, on n'est pas toujours au sommet de l'Everest, hein. Il y a des moments un peu compliqués. Et moi, Dieu sait que j'en ai eu des moments compliqués. Il y a plein de gens qui disent, ah bon, mais ça a toujours roulé pour toi. Eh bien non. Et c'était aussi peut-être l'occasion de commencer par quelque chose qui intimement signifiait beaucoup de choses pour moi, mais aussi qui, avec le recul, raconte autre chose que je n'avais pas perçu le soir où j'ai vécu tout ça, ou même dans les mois qui ont suivi. Et en fait, je me suis aperçu que ce soir-là se jouait la fin d'un monde. On était en train de tourner une page et que le monde de la chanson française ne serait plus jamais le même après le départ de Jean-Louis Foulquier.
0: Et vous nous dévoilez quelle était sa chanson préférée. Alors je vous propose qu'on l'écoute ensemble. C'est Henri Salvador.

0: la chanson d'Henri Salvador, Syracuse, qui est évoquée dans le beau livre que sort Didier Varro la semaine prochaine, jeudi prochain très exactement, la chanson française un peu, beaucoup, passionnément aux éditions Le Robert. Alors on le disait, mon cher Didier, 21 dates, 21 événements qui vont ensuite vous permettre de tirer le fil d'un thème, voire même parfois plusieurs thèmes dans le même chapitre, parce qu'en fait il y a énormément à dire sur la chanson française. Exemple, le 10 août 1963, Charles Trenet sort de prison.
1: C'est un

0: disant thank you very much, monsieur Trenet.
1: Et c'est le prétexte, évidemment, à parler de la chanson française qui sort du placard, la chanson homosexuelle, qui est au départ par allusion, comme des jardins extraordinaires.
2: Et encore, il y a des gens qui contestent cette version que Charles Trenet, qui était quand même un poète surréaliste, il prend une métaphore, une allégorie, puis derrière ça lui permet d'ouvrir l'imaginaire avec moi j'adore les chansons qui ont plusieurs lectures, quoi. Et donc ça, le jardin est extraordinaire. Ça peut être le jardin des Tuileries où les garçons se draguaient allègrement dans les années 50, 60, 70, 80. Maintenant, je crois que c'est terminé. C'était des lieux de rencontre, les jardins publics, pour les homosexuels, parce que l'homosexualité était pénalisée, se vivait clandestinement, plutôt la nuit, et dans des endroits qui étaient à peu près tranquilles la nuit, quoi. Mais du coup, quand on écoute la chanson de Charles Trenet, et qu'on voit finalement une version presque Walt Disney de ces lieux clandestins, c'est génial, c'est réjouissant même.
1: Et donc vous parlez de Trenet et de sa sortie de prison le 10 août 1963.
2: Parce qu'il y a gens mais Charles Trenet n'a jamais fait de prison. Si, il a fait quelques mois de prison, puisqu'il avait été dénoncé par quelqu'un de son entourage, en disant que dans sa maison, près d'Aix en Provence, il faisait des soirées coquines avec des jeunes garçons qui avaient tous entre 18 et 20 ans. À l'époque, la majorité sexuelle pour les homosexuels était à 21 ans.
1: Pas pour les hétéros.
2: Voilà, c'était 15 ans. Ouais. Et donc, c'est Robert Badinter, d'ailleurs, qui a mis fin à cette pénalisation de l'homosexualité. Et du coup, prison. Voilà, il était condamné. Et puis, il en est sorti à l'air libre, en pleine journée. Il n'a pas voulu sortir de manière clandestine. Et il n'a jamais fait son coming out après. Mais il a continué à brandir avec beaucoup d'humour et cette dose de surréalisme permanent en disant « je suis gay », mais G-A-I, pas G-A-Y. Mais voilà, c'était une manière aussi de... C'est un homme d'une autre époque, mais qui a ouvert, mine de rien, une histoire de la chanson qui est sortie du placard progressivement entre la fin des années 50. Et aujourd'hui, on a beaucoup d'artistes qui enfin revendiquent à ciel ouvert leur homosexualité, leur statut queer, comme on dit, et c'est tant mieux.
1: Bonsoir Marguerite. Et moi.

0: le coup, ce chapitre, je l'ai trouvé extrêmement réjouissant. On va pas se mentir, c'est pas le cas de tous, parce que la chanson française n'a pas forcément fait le chemin dont on rêvait.
1: Ouais.
0: Mais en ce qui concerne ça, l'acceptation, la revendication de qui on est, et dans la joie, alors parfois dans la douleur, dans des chansons d'Eddie de Préto par exemple, mais là dans la chanson de Marguerite, on se dit le monde, la société,
1: bouge.
0: La chanson, tout le monde est allé dans le bon sens.
1: Ouais, ouais, ça bouge avec le sourire.
0: Oui, hein.
1: Et même si, encore une fois, sur les réseaux sociaux, ces prises de position, parfois joyeuses et parfois un peu plus dramatiques, sont en réponse. Il y a beaucoup de harcèlement, de cyberharcèlement.
0: Et il y a de la haine.
1: Oshi en est une des victimes, mais Eddie de Préto, Bilal Hassani, enfin, tous ont vécu ça. Mais en même temps, il faut quand même se réjouir de cette poussée. Et aujourd'hui, il y a beaucoup de filles qui revendiquent leur queer attitude.
0: Oui, vous parlez d'Angèle, vous parlez de Pomme. Enfin, voilà, c'est un chapitre qui est très, très chouette et qui s'appelle donc joliment La chanson française
1: oui,
0: sort du placard.
1: Avec cette petite anecdote, pour le coup, que je vais délivrer.
0: Allez,
1: vous êtes
0: anecdote,
1: la première à parler
0: anecdote.
1: Du livre. Et on finit avec Marguerite, effectivement, qui va sur le plateau de C'est à vous. Vous pouvez la raconter, si
0: allez-y,
1: vous voulez.
0: Allez-y, allez-y.
1: Et Anne-Elisabeth Lemoine, qui la reçoit, qui lui dit, c'est quoi votre film culte, comédie musicale, puisque Marguerite disait qu'elle adorait les comédies musicales. Elle dit, c'est La La Land. Et Anne-Elisabeth, spontanément et joyeusement, dit, oui, à cause de Ryan.
0: Non,
1: à cause de...
0: Je ne sais plus comment elle s'appelle. Emma Stone.
1: Oui.
0: Ah, trop mignon.
1: Et c'est trop mignon, parce que ça raconte aussi assez bien, à la fois la chanson de Marguerite, mais assez bien encore le petit travail qu'il va falloir faire pour arriver à l'acceptation totale.
0: Ça me fait penser à la question de Michel Denisot à Catherine Lara dans Mon Zénith à moi. Qu'est-ce que vous regardez en premier chez un homme ?
1: Sa femme.
0: Génial. Donc voilà, ça c'est le côté réjouissant. J'ai trouvé un autre chapitre extrêmement réjouissant. La date que vous avez retenue pour en parler, c'est novembre 1994, quand MC Solar reçoit un prix à la SACEM pour ses talents d'auteur.

0: 1994, c'est vos années Maison de disque.
1: Oui, je travaille chez Polydor, à la direction artistique. On appelait ça la direction de la production à l'époque, voilà.
0: Et vous voyez débarquer les rappeurs.
1: Ouais, je vois débarquer MC Solar qui avait été signé avant que je n'arrive en 91 et qui avait sorti un seul 45 tours qui était Bouge de là, qui avait très bien fonctionné, mais qui avait eu une sorte de faux plat dans un deuxième temps. Donc la maison de disque était.
0: Ben,
1: on se disait qu'est-ce que ça va donner. Est-ce que c'est une chanson ou un style musical qui pourra concerner le grand public. Donc MC Solar, lui, a eu droit à enregistrer un album, mais il y avait quand même beaucoup de questionnements autour de cette musique.
0: Ouais, mais vous racontez dans le livre qu'en fait l'idée c'était que MC Solar aille faire les mêmes plateaux télé, les mêmes événements, les mêmes interviews que les chanteurs, que Vanessa Paradis par exemple, prenons son exemple.
1: Exactement.
0: Et que
1: lui était OK.
0: Lui, il était OK pour
1: Donc
0: jouer.
1: Donc ça,
0: le
1: c'était
0: jeu.
1: Déjà ouais. Une première victoire. Et en fait, ça s'est extrêmement bien passé. C'est-à-dire que la cohabitation était joyeuse, oui. Et beaucoup d'artistes exprimaient aussi leur grande admiration pour la plume de MC Solar, que ce soit Cabrel, Michel oui. Berger,
0: je il me était souviens, validé par,
1: qui m'avait sollicité
0: chanson.
1: pour inviter MC Solar dans un show qui était entièrement consacré à l'album de duo entre France et Michel. Donc voilà, il était Juliette Gréco, Aznavour, tout le monde appelait Polydor pour essayer de rencontrer MC Solar, ce nouveau prodige de la plume. Et c'était génial.
0: 30 ans plus tard, le rap, on dit que c'est la nouvelle variété française, les plus gros vendeurs de disques, alors même si on ne vend plus vraiment de disques physiques, les plus gros streamers, en tout cas, sont les rappeurs, les retournées sont complètes, certains font le Stade de France, comme Booba. Ça vous inspire quoi, vous, l'amoureux de la chanson française ?
1: Et pour moi, c'est une chanson. C'est un style de chanson et c'est réjouissant, ça a fait bouger les lignes, ça a donné aussi à toute une jeune génération qui aurait pu être tentée par écouter uniquement de la musique anglo-saxonne après l'arrivée des années 80, après ouais. la culture MTV, après la culture du clip avec l'explosion de Michael Jackson, Madonna, Prince et consorts. Donc tout d'un coup, il y a un rap français qui arrive, qui prend cette place-là un peu, et qui permet à des générations successives de s'éduquer à la langue française, ouais. d'aller voir un peu dans les dicots ce que signifie telle rime, et ça c'est génial. Mais ce que raconte aussi ce chapitre, c'est un peu comme pour finalement la chanson qui sort du placard, c'est que le combat n'est jamais gagné. Effectivement, en 94, quand Solar reçoit le prix Raoul Breton, qui est quand même un prix de la SACEM, très honorifique et qui s'inscrit dans une lignée de grands auteurs comme Aznavour, Charles Trenet et autres. Tout d'un coup, Pierre Delanoë, qui est le président d'honneur de la SACEM, lui, il est pas d'accord. Et il dit, le rap, c'est pas de la musique, c'est pas de la chanson. Donc, vous voyez, j'ai été un acteur de ce conflit dans cette institution de la SACEM. Et je suis allé recevoir le prix à la place de Solar, qui était en tournée ce jour-là. Et il a fallu que je réponde avec un peu une punchline empruntée à Solar pour lui dire peut-être qu'il vaut mieux, avant il y avait des vols de mobilettes, maintenant il y a des vols de dico, c'est quand même toujours ça de gagner.
0: Didier Varro, la chanson française un peu, beaucoup, passionnément, aux éditions Le Robert. Il y raconte 60 ans d'émotion avec les plus grands artistes, les plus grandes chanteuses, autrices, compositrices. C'est un bonheur. 21 dates donc. Je ne vous dis pas ce qui se cache derrière celle du 12 avril 2000. Mais juste, ne ratez pas ce chapitre.

0: La déclaration.
1: Qu'est-ce que j'aime cette chanson.
0: Elle est sublime. Wow,
1: ouais. 1974.
0: Oh, j'aime bien. Il connaît toutes les dates par cœur. Je suis sûre, même si je gratte un peu, Didier Varro vous dira le nom du studio où ça a été enregistré, l'ingénieur du son, ce genre de choses. Alors, ceci dit, je tiens à dire que dans cette chanson française, un peu beaucoup passionnément, on n'a pas comme ça un empilement de dates de. Non.
1: C'est pas une encyclopédie.
0: C'est très raconté.
1: C'est pas une encyclopédie ni un dictionnaire. Pourtant, c'est chez Laurent Robert. Donc, voilà, c'est un peu étonnant. Non.
0: Vous nous racontez des histoires.
1: Oui,
0: quoi.
1: Voilà, c'est ce que j'ai toujours aimé faire.
0: Ce soir, vous faites super bien.
1: À la radio, dans une programmation de festival, j'essaye de raconter une histoire. Quand j'étais en maison de disques, je disais aux artistes, il faut que ton album raconte une histoire, c'est important. Des gens qui n'ont pas d'univers ou qui n'ont pas d'histoire n'embarquent pas. Sur un one-shot, mais pas sur la longueur.
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2: Aujourd'hui, on s'offre une balade à Cap-Breton où histoire, nature et patrimoine se rejoignent, la maison de l'oralité. Notre guide, Véronique Gabaud, responsable du pôle culture de la ville de Cap-Breton.
3: Cette maison, en fait, c'est une des rares traces de l'époque du Moyen-Âge à Cap-Breton, avec la maison du Rey, la maison du Roi. On a voulu préserver ce bâtiment en 2013. La ville a choisi de dédier ce lieu à l'histoire de la ville. Et puis, il y a une autre spécificité à Cap-Breton, c'est que depuis 35 ans, on organise un festival du conte. Et puis, surtout, à Cap-Breton, il y a plein de légendes, certainement dues au fait que Cap-Breton soit un port et qu'il y a eu beaucoup d'histoires maritimes. À Cap-Breton, on aime parler. Et du coup, on a un pôle dédié aux arts de la parole et du récit. Et cette maison de l'oralité, on y propose des accueils en résidence d'artistes qui viennent à Cap-Breton pour créer des spectacles. Et on a aussi pas mal d'actions culturelles, de médiation, pour faire découvrir l'art du récit, l'art du conte à tout public.
2: Est-ce que quand on visite la maison de l'oralité, on a accès à des histoires, des contes ?
3: On découvre l'histoire de Cap-Breton, mais au fil de la visite, il y a parfois des podcasts qu'on peut écouter, issus notamment de ces fameux projets de médiation. On a eu un projet avec des scolaires qui s'appelle Bestiaire du Gouffre. Donc c'est un bestiaire imaginaire autour de ce fabuleux canyon sous-marin. On a aussi un podcast sur la légende de la Tourelle. La Tourelle, c'est une tradition à Cap-Breton. On se retrouve le soir du 24 décembre autour d'un grand feu. Mais quelle est l'origine de cette tradition ? Ben justement, on est allé à la rencontre des habitants. On a essayé de comprendre d'où ça venait et puis surtout comment ils la vivent. Donc, on peut écouter tous ces témoignages. Et au mois de mai, à la période du festival, on a toujours une exposition temporaire qui fait le lien avec le Festival du Conte. Et cette année, ça s'appellera Radio Estacade. Parce que ici, on aime bien les rumeurs dans la ville. Et les légendes, comme je le disais. Donc, on aura une installation qui nous raconte justement ce patrimoine maritime, la vie des pêcheurs, la vie des habitants et leur attachement au port. Mais c'est élargi aussi au patrimoine naturel et immatériel. Donc, immatériel, vous l'avez compris, c'est un peu l'oralité et les légendes. Et puis, naturel, ben, bien sûr, on parle des traditions de Cap-Breton, de la forêt landaise, du gouffre. C'est un lieu, en fait, qui permet de comprendre l'évolution de la ville, comment elle s'est construite et ce qui est important aussi pour ses habitants.
2: La maison de l'oralité est ouverte gratuitement toute l'année. Des audioguides en différentes langues, y compris en gascon, recommandé par Ici Gascogne.
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4: Anthony est un enfant de Galiria et au village, il a tous ses souvenirs.
5: J'ai grandi ici depuis mon enfance, j'ai toujours vécu ici, j'ai été à l'école à Galiria et j'ai essayé de m'investir associativement à Galiria, donc voilà. C'est pour cela qu'on a repris il y a maintenant 2 ans avec des amis à moi d'ici, des jeunes de Galiria, l'association du village qui se nomme l'Asso du Falazor Minkou. Donc c'est vrai qu'on met plutôt en avant tout ce qui est associatif pour Galiria, pour les jeunes, les futures générations et les plus anciens bien sûr. Donc on essaye de faire vivre Galiria au maximum en toute saison.
4: Et l'association propose plusieurs rendez-vous sur l'année.
5: Des balles, on fait 2 à 3 balles par saison en été. On fait également des concours de boules qu'on fait pareil en été. Et on a aussi également des concours de belote ainsi que des concours de beach soccer.
4: Le but, réunir les gens et les générations.
5: C'est plus ou moins difficile dans certains points, mais bon, c'est vrai que quand on fait un bal, il va y avoir toute génération. Pareil pour des concours de boules, ceux qui aiment jouer aux boules. La belote, c'est vrai que ça rapproche vraiment pas mal de monde parce qu'on a beaucoup d'anciens qui jouent, on a appris avec eux. On joue tout le temps avec eux, que ce soit au bar, à la maison. Voilà, c'est vrai que ça rassemble vraiment beaucoup de monde et c'est très important. Il y a plus de locaux qui participent à ces événements qu'au tourisme, quoi, on peut le dire.
4: Parallèlement à son engagement associatif, Anthony est étudiant à Corté.
5: Je suis en 2e année de technique de commercialisation en BUT. Alors à côté de ça, je suis aussi impliqué pour les pompiers volontaires à Galiria. Donc je suis pompier volontaire, ça fait maintenant 1 an que je suis rentré. Donc c'est vrai que ça m'aide beaucoup, que ce soit pour le village, pour le lien avec les gens, parce que vis-à-vis de ma famille ou les gens du village, c'est très important pour moi. Donner ma passion, apporter de l'aide aux personnes qui sont en cas de danger, être là et présent pour les gens d'ici, ça me tient vraiment beaucoup, beaucoup à cœur.
4: Anthony ne quitterait pour rien au monde son village.
5: Alors, ma vision sur le village, c'est que c'est un très bon village avec une très bonne mentalité. On essaye de le refaire vivre d'ailleurs, beaucoup plus qu'avant. Il faut continuer sur cette voie-là et on est bien parti pour mettre en avant Galir.
4: Anthony Spinoz y fait partie de ces jeunes du village qui comptent pour l'avenir de Galiria.
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6: Bonjour Médéric Gasquet-Cérus.
7: Bonjour Philippe, bonjour à tous.
6: Notre linguiste marseillais, vous m'inquiétez, Médéric, vous avez un drôle de regard inquisiteur ce matin. Là.
7: Inquisiteur?
6: Ouais, un petit peu, oui.
7: Mais confesseur peut-être. Ah. Je vais commencer par une question. Êtes-vous capable de résister à la tentation? Est-ce que vous êtes capable de résister à, je sais pas moi, un bon aioli provençal?
6: Ah, c'est difficile.
7: L'aioli complet, hein.
6: Oui.
7: Avec tous les légumes, la morue, et gras d'ail dans la sauce. Moi non, j'avoue. Est-ce que vous êtes capable de résister à une daube qui a mijoté pendant des heures et qui embaume la maison?
6: Ah, c'est compliqué.
7: Un morceau de gâteau des rois au frit confit bien pégueux. Ouais. Êtes-vous capable de résister?
6: Ça, je sais que non.
7: Un chichi fraîchi, tout chaud et bien sucré. Et voilà. Alors, je parle que des désirs gustatifs, du plaisir de la chair. Car je pourrais aussi vous poser des questions sur les plaisirs de la chair et vous interroger sur votre capacité à résister à la tentation. Mais ce n'est pas mon rôle. Je ne suis ni confiseur, ni confesseur. En revanche, certains en entendent de belles. La semaine dernière, plusieurs temps forts religieux ont commencé, le ramadan pour les musulmans, mais aussi le carême pour les chrétiens. C'est dans ce cadre que l'on m'a envoyé un lien vers le podcast Carême dans la ville, réalisé par des dominicains, avec l'épisode du 22 février, au titre forcément alléchant, Confession marseillaise. Et je n'ai pas résisté à la tentation, j'ai écouté. Et vous aussi, vous allez écouter. C'est le frère Clément Binachon, du couvent de Saint-Lazare à Marseille, qui parle. Et voilà cette drôle de confession marseillaise, avec l'accent, ou pas.
8: Confession marseillaise. Après avoir jeûné 40 jours et 40 nuits, Jésus eut faim. Matthieu, chapitre 1, verset 2. Marseille, il y a quelques années, dans un confessionnal. Bénissez-moi mon père parce que j'ai péché. Je dois vous confesser, mon père, que j'ai peur que d'avoir été infidèle. C'était la semaine passée. Je prenais mon café tranquille à mon poste habituel en terrasse au-dessus de la plage des Catalans. Et là, il y a une petite que le bon Dieu avait drôlement bien proportionné, qui a eu la mauvaise idée que d'aller piquer une tête là, sous mes yeux. Eh bien, je ne vous cache pas que ce spectacle m'a un peu émotionné. Et c'est ça que je voudrais confesser. Vous me pardonnerez cet exemple pagnolesque, mais il me semble éclairer une confusion courante.
7: Ah, la petite des Catalans. Alors voilà, oui, je vous résume l'essentiel de cet épisode. Ce n'est pas un péché que d'éprouver la tentation, le désir, l'envie, et tant que vous n'y succombez pas. Bon, on en parle de l'accent. On sent que frère Binachon essaie d'imiter l'accent marseillais, mais sans se lâcher totalement. Ça donne l'accent, avouons-le, très bizarre, hein, une imitation pas trop réussie, mais il faut savoir faire preuve de clémence, et donc on pardonne volontiers à frère Clément Binachon. Vous remarquerez qu'il est resté sobre. Il aurait pu se laisser aller à répéter ce que l'on peut entendre, souvent de très mauvais goût, voire très sexiste. Ça peut aller de « Oh, vé la petite comme elle est charmante, Fada !»« Ah, ting comme elle est bonasse !» en passant par « Oh, elle est bien tankée, celle-là !» Voire, en mode chanson, « Il y a une petite, la belle de mai, coquin de sort, qu'elle me plaît !» Ou « Il y a une petite au catalan, vous pouvez faire ça aussi. » Et ça peut marcher dans plein de sens. Des filles qui parlent de mecs, des mecs qui parlent de mecs, des filles qui parlent de filles, chacun s'y retrouvera. Merci à Sophie pour l'envoi de ce podcast et le bonjour à toutes les femmes folles à la messe, comme le disait Rabelais. Bon carême à toutes et tous, Ramadan Mabrouk si c'est le cas, et méfie à la tentation, espenché. Oui, pécho, c'est péché.
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1: Quel cocktail américain, c'est quoi?
2: C'est un cocktail grillé avec une sauce américaine, tomate, échalote, une pointe de cognac, du vin blanc. C'est un peu relevé.
3: Un déca1.
4: Pâté, jambon, sauce de rillettes, gruyère, chantal, rosbif, jambon de pays.
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6: L'endroit est pittoresque, voyage au centre d'un Paris méconnu. Il suffit de franchir une porte, rue du Faubourg Saint-Denis, toute proche de la cave épicerie Jules, se faufiler dans une longue arrière-cour et entrer dans un hangar d'un autre temps. À l'intérieur, un alambic à la Jules Verne. On pensait que fabriquer de l'alcool en plein Paris était proscrit depuis 1925. C'était sans compter sur la dextérité et l'obstination du Al Capone de Paname, Nicolas Jules.
7: J'ai voulu créer une distillerie à Paris. Parce que Paris, justement, c'était une sorte d'anti-terroir. On avait une terre vierge pour aller créer et tout l'écosystème d'influence, d'énergie créative qu'il y avait à Paris, de cette beauté comme ça qu'on pouvait exploiter. Alors c'est un très bel alambic Holstein qui vient du sud de l'Allemagne, près de la frontière suisse, et avec une partie qui est ce qu'on appelle un pot still, un petit alambic de pot qui donne quelque chose de généreux, de puissant. Et à droite, on a une colonne qui ressemble plutôt à un saxophone de distillation et qui peut prendre différentes tonalités en fonction des réglages qu'on lui soumet.
6: Nicolas Jules distille Mar de Bourgogne, Armagnac, gin et vodka. En 2024, il est approché par une bande d'amis de Montmartre. Ensemble, ils décident, en partant du Mar, des fameuses vignes de la Butte, d'élaborer un alcool qui titre à 25 degrés. La Montmartroise est née dans un flacon au joli design, en 70 centilitres 49 euros ou en mini 20 centilitres 22 euros. Entre finesse et puissance, on est séduit par les notes citronnées et de framboise de la liqueur. Au même titre que le Sacré-Cœur ou le Moulin Rouge, la Montmartroise devient le symbole de la Butte. Delphine Socha, présidente de l'entreprise.
8: À mon mari et moi, on s'est dit qu'il manquait quelque chose à Montmartre, un produit qui pouvait être l'identité du quartier. On vit au pied des vignes. Et ça faisait longtemps qu'on trouvait que c'était dommage qu'on jette le mar. Et puis on s'est dit qu'on pouvait en faire quelque chose de chouette, quelque chose de convivial. Et avec Nicolas, on a élaboré une recette, Nicolas et puis d'autres Montmartrois, une recette à partir de l'ADN des vignes.
6: Comment vous conseillez de boire la Montmartroise?
8: Eh bien, vous pouvez la boire pure, avec de la glace ou avec du Schweppes pour en faire un spritz.
6: Que dire d'autre de la Montmartroise? Rafraîchissante, peu sucrée, la puissance aromatique est là, c'est vraiment bon. Où trouver cette liqueur? Sur la Butte Montmartre, bien sûr, et dans nos bistrots de Paris préférés.
7: Alors par exemple, il y a l'iconique Bar à Bulles, hein, le bar du Moulin Rouge à Montmartre. On a aussi le Nazir et le Saint-Jean qui sont vraiment des brasseries aussi pareilles de Le Pic où on retrouve cette vibration montmartroise. Et puis on a aussi des fans absolus comme le Guersan ou Bacave qui sont où là, leur clientèle sont devenues des Montmartrois de cœur, hein, puisqu'ils ont vraiment. C'est des endroits où la Montmartroise est consommée vraiment de manière assez systématique, quoi.
6: Et la Montmartroise est en vente également dans les caves Épicerie Fine Jules, dont le navire amiral se trouve au 54 rue du Faubourg Saint-Denis, dans le 10e arrondissement. Et là, c'est le paradis des gourmands.
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9: Le bâtiment Rondouillard au toit de chaume de l'ancien Courtepaille à Cussy-les-Forges a pourtant bien failli disparaître. Ce restaurant grill, dont le néon rouge a éclairé pendant des années l'entrée de ce village de la Vallonnée, a accueilli pendant plusieurs décennies les vacanciers en voiture qui descendaient dans le sud ou rentraient chez eux par l'ancienne Nationale 6.
10: Pas moyen d'avancer. Qu'est-ce qu'ils font devant aussi? Et l'autre Thierry, y a vraiment pas de quoi? Ah, ils sont en panne par-dessus le marché, c'était bien la peine de nous doubler tout à l'heure. Ah, si j'avais su, je serais jamais parti en vacances.
9: Le Courtepaille de Cussy-les-Forges a même une histoire particulière. Construit en 1964, c'était le deuxième établissement de la célèbre chaîne, devenu au fil du temps le plus ancien encore debout en France. Dans une archive de 2020, André Leroy, qui en a été le directeur pendant 30 ans, se souvient d'une salle de resto restée dans son jus.
3: Elle est d'origine avec ses rideaux verts, ses banquettes, tout est resté dans son jus comme elle a été faite en 64. C'est magnifique avec ses vieilles tables, ses vieilles chaises, ses briques, la cheminée qui n'est pas la même, les banquettes vertes, des lanternes, c'est vraiment joli.
9: Ce décor authentique a même vu défiler des vedettes des années 70 sur la route de leur tournée, comme Michel Thor ou Claude François. Puis le rideau est tombé en 2020. Le restaurant a fermé et le bâtiment est resté 5 ans à l'abandon. La belle histoire, c'est qu'il a été repris il y a un peu plus d'un an par Christopher Bertrand, un ancien serveur de la chaîne.
11: J'ai démarré chez Courtepaille, j'avais 16 ans. Je travaillais à Courtepaille de la Poignée, donc en faisant des études pour exercer le métier de tailleur de pierre. Donc oui, rien à voir du tout. Et je suis revenu chez Courtepaille à Cussy-les-Forges. Les choses, parfois, vous savez, vous avez des opportunités dans la vie, il y a des petits clins d'œil, des petites choses.
9: Sous son impulsion, Courtepaille est devenu Courtepatte, un magasin spécialisé pour animaux. Une nouvelle enseigne qui vient de fêter ses 1 an d'existence. Le lieu a changé d'activité, mais il n'a pas perdu son âme. La preuve, toutes les semaines, des automobilistes s'arrêtent encore. Pensant venir manger, ils grimpent le petit escalier jusqu'à la porte avant de réaliser que les grillades ont laissé place aux croquettes pour chiens.
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12: Nicolas Dangle, gérant de l'entreprise Rêve en Van basée à Nexon.
13: Les Limousins sont formidables. Stéphane Pigato.
12: Ma première formation qui a été un DUT génie civil à Aigleton, en fait, ça a été un peu le tremplin et ça m'a boosté et motivé pour continuer dans ce sens-là. C'était plutôt le BTP et notamment les travaux publics. L'envie d'aller sur le terrain, de faire du chantier, voilà, des projets de construction.
14: Les études se poursuivent, vous passez vos diplômes, ensuite les jobs arrivent, donc là dans le BTP toujours.
12: Dans le BTP tout de suite pendant 7 ans, 2 ans dans le Cantal et 5 ans sur la région bordelaise. Conducteur de travaux, donc c'est-à-dire que j'avais en gestion plusieurs équipes de travaux. Que ce soit de l'assainissement, du terrassement, des réseaux d'eau, des travaux routiers, gestion d'équipe on va dire. Entre 30 et 40 personnes, voilà, suivant le pic d'activité un peu de l'entreprise.
14: À cette époque-là, vous êtes plutôt heureux, bien dans votre boulot, bien dans votre vie, vous faites ce que vous aimez depuis tout petit.
12: Exactement, je fais ce que j'aime. Mais avec le temps, l'amplitude horaire devient importante, des chantiers de jour, des chantiers de nuit. Au bout d'un moment, il y a un semblant de ras-le-bol et l'envie de penser à autre chose et de prendre du temps peut-être pour soi.
14: Exactement. Vous prenez des sabbatiques et alors là, c'est voyage au bout du monde.
12: Tour du monde, ouais. L'envie, un billet aller pour le Pérou et puis on verra ce qui va se passer. Puis après, un passage en Asie et un grand stop en Océanie, notamment en Nouvelle-Zélande.
14: Et puis là, en Nouvelle-Zélande, vous trouvez du travail, vous restez un peu sur place pour visiter.
12: Pour visiter, du travail pour faire un peu d'argent, pour continuer le voyage et pour s'acheter un premier petit camion à aménager. Parce que voilà, la Nouvelle-Zélande, c'est un peu comme l'Australie, c'est deux pays qui sont connus un peu pour la van life.
14: Vous êtes avec votre compagne, c'est ça?
12: Exactement.
14: Ouais, et tous les deux, vous n'y connaissez rien en aménagement de van. Donc vous achetez ce petit camion en Nouvelle-Zélande pour faire le tour de l'île. Vous l'aménagez vous-même?
12: Ouais, on l'aménage nous-mêmes, c'est-à-dire que la journée, on bosse et le soir, dans l'exploitation, on garde quelques outils, quelques palettes. Et puis on bricole un bout de meuble, un bout de plan de travail pour faire un semblant de cuisine. Et puis voilà, c'est très sommaire, mais ça fait notre premier van aménagé, on va dire.
14: Donc là, vous faites le tour de la Nouvelle-Zélande, vous visitez, vous profitez. Et puis quand même, dans votre tête, vous vous dites, revenir en France, repartir sur les chantiers, j'ai plus envie, quoi.
12: Moins d'envie, enfin, surtout l'envie de changer, de faire autre chose. 3 mois sur la route avec notre petit camion. Allez, on va rentrer en Limousin et pourquoi pas lancer cette activité.
14: Et là, directement en rentrant, c'est-à-dire que vous savez avec votre compagne que vous allez rentrer en France et que c'est ça que vous allez faire?
12: L'idée, ouais, elle est concrète. Quand on atterrit en France, à l'été 2019, je sais que objectif début 2020, c'est de lancer une boîte d'aménagement de camions. Et janvier 2020, donc 6 mois après, création de l'entreprise Rêve en Van.
14: 3 mois après, c'est le Covid, c'est le confinement. Qu'est-ce qui se passe dans votre tête à ce moment-là? Vous réagissez comment?
12: À l'instant T, il y a forcément un moment de doute. Hein. Et puis en fait, avec le temps, confiné, donc création du site internet, se lancer sur les réseaux sociaux, aménager l'atelier.
14: Et c'est quoi de ce dont vous êtes le plus fier dans tout ce parcours?
12: J'avais un bon train de vie, j'avais un salaire correct, une voiture de fonction, etc. Enfin voilà, tout allait bien. Il y a des personnes qui n'y ont pas cru, qui m'ont dit non mais tu vas te planter. Aujourd'hui de leur dire six ans après que je suis toujours là, je suis toujours en vie et que je m'éclate dans ce que je fais, je pense que c'est une petite fierté, ouais.
14: Voilà, mais le van ce sera jusqu'au bout de votre vie. Vous pensez?
12: Ouais, bon, on va essayer. Ouais. Après, peut-être que si on se revoit dans 10 ans, je serai sur autre chose. Mais en tout cas pour l'instant, je vais y rester, ouais.
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15: Bonjour Serge Papagali.
16: Oh monsieur Thomas, que faites-vous là? Si en fait c'est votre boulot, vous êtes là.
15: Vous êtes là depuis
16: minuit, vous avez pas quitté.
15: Au moins ça.
16: Dauphinoise, bien le bonjour également. Alors aujourd'hui, allons chez les Dolomoises et les Dolomois, dans la bonne ville donc de Dolomieu. Il doit y avoir des amoureux, parce que c'est la Saint-Valentin aujourd'hui.
15: Oui.
16: Il y a des amoureux pendant tout le Dauphiné, on est tous amoureux. Ça tombe bien parce que ce soir, moi j'y joue justement à Dolomieu. Oui, donc moi j'y suis vraiment en chair et en os, plus en chair qu'en os d'ailleurs, enfin, c'est autre chose. Dolomieu, la commune natale de... Alors, prenez des notes. Prenez des notes, les gars. La commune natale de Déodat Grattet de Dolomieu.
15: Rien que ça.
16: Déjà, un gars qui se prénomme Déodat, chapeau bas. Je crois même que la Saint-Déodat n'existe pas, à mon avis. Bon, c'est vous dire, hein, moi. Mais bravo à ce géologue célèbre qui a découvert la Dolomie et laissé son nom au massif des Dolomites en Italie. Je suis sûr que vous n'êtes même pas quatre à le savoir, ça. Ben, maintenant, vous serez des millions, parce que vous êtes des millions à nous écouter. Bon. C'est ça aussi, ici, Isère, le savoir à portée d'oreille, bien sûr. Je continue. La Dolomie est une roche sédimentaire carbonatée. Bon, d'accord, j'arrête. J'en vois deux qui roupillent, monsieur Thomas. Non, il rigole, ça va, bon. N'empêche, ça fait plaisir de savoir que le nom Dolomieu a un rapport avec les Dolomites dauphinoises, celle-là, bien sûr. Nous sommes bien sûr...
15: Quand même.
16: Ah ben oui, quand même. Nous sommes sur les terres froides iséroises. Les fameuses terres froides, vous savez, qui n'existent pas vraiment. En fait, puisque personne n'accepte de reconnaître qu'il habite bien dans cette terre pas chaude. Moi, j'y ai tourné beaucoup, mais là, la réponse est toujours « Non, mais les terres froides, non !»
15: C'est plus loin.
16: Ça commence plus loin. Après le ruisseau. Mais je m'en fiche. Moi, j'aime bien tous les Dauphinois, même celles et ceux qui sont au pôle Nord. Attention, j'ai pas dit le Groenland, hein, parce que, oh là là...
15: Oula, oui, attention.
16: Oh là là.
15: En ce moment...
16: Ouais. Laisse-nous tomber. Si Trump s'intéresse aux Dauphinés, on est foutus. Non. Pas d'iceberg à Dolomieu. Mais en revanche, dans le secteur de l'étang, un ruisseau qui s'appelle le Pissou. Ah bon, ça va, ouais, mais ça va prêter à rire, bien sûr, on va éviter de se
15: moquer.
16: Ne nous moquons pas. Le Pissou passe donc à côté de Dolomieu, et on y trouve, écoutez-moi bien, une espèce protégée. Mais oui, madame, mais oui, monsieur, l'écrevisse à pattes blanches, qui peut donc aller où elle veut, puisqu'elle peut la montrer.
15: Eh ben oui.
16: Elle en a même plusieurs, quand elle peut aller où

0: Dauphinois qui existe, parce que dans le coin, bien sûr, vous le savez, on n'est pas des quand même.
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2: Il y a des coins de chez vous, vous vous y baladeriez il y a 90 ans, vous les reconnaîtriez pas parce que la ville est en perpétuelle évolution. Et puis il faut dire que la Seconde Guerre mondiale, par chez nous, elle a un peu chamboulé certains de nos jolis coins. Eric, le gars que je vais vous présenter, il est à la fois amoureux du passé et du présent.
3: C'est toi ?
2: On a rendez-vous au Parvis, le bistrot de la rue du Maréchal Foch.
3: Ça va, Eric ?
4: Ça va, merci. Et toi ?
3: Il y a de la vie, hein, aujourd'hui.
4: De la vie, et oui, il fait beau, c'est magnifique, c'est une belle ville.
2: Le Parvis a installé des eaux de téléphérique sur le trottoir. Ah. On s'y installe pour boire un coup.
3: C'est bien, là. Ça devrait être pas mal.
2: On va pas y rester bien longtemps.
3: Bah, on va peut-être faire un petit tour à un moment, tu montres un coin ou deux. Non ?
4: Ouais, c'est ça.
2: Ah, voilà le serveur.
3: Qu'est-ce que tu veux, toi ?
4: Un diabolomante, s'il vous plaît.
2: Et toi ?
3: Qu'est-ce que vous avez avec des bulles ?
4: Du champagne.
2: Ce sera une limonade, s'il vous plaît.
3: Légère, voilà.
2: Son truc à Eric, c'est l'histoire.
4: Ça m'a toujours un peu passionné. Alors, je me suis d'abord intéressé à ma généalogie, qui m'a ouvert l'esprit sur l'histoire en général et sur l'histoire locale, pour le coup, parce qu'on recherche un peu ses origines et donc sa propre histoire. Et je suis tombé sur une photo de Louviers ancienne. Je me suis dit, mince, ce serait pas mal de faire un parallèle entre la nouvelle et l'ancienne.
2: Ah bah, v'là nos verres.
3: Merci, Mathieu.
4: Merci à vous.
2: Donc, voilà ce qu'il fait, Eric. Il trouve de vieilles photos de Louviers et il les refait avec le point de vue d'aujourd'hui. Puis il les poste et les commente sur Insta et Facebook, ce qui lui permet
4: de se rattacher à l'histoire, se dire que mince, il y avait ça là il n'y a pas longtemps, et le fait de me remettre dans les mêmes conditions, dans le même plan de vue, ça me donne un peu cette impression de toucher du doigt ce qui a été créé, ce qui a été fait, et ce qui malheureusement est beaucoup détruit ou ce qui a changé, forcément.
2: Mathieu vient nous rendre la monnaie.
3: Merci Mathieu.
2: Donc Eric refait aujourd'hui des photos prises hier.
4: Voilà, s'il faut, je ramène un escabeau parce que une photo a été prise, par exemple, le premier étage d'un bâtiment qui n'existe plus, et ben je reviens avec mon escabeau parce que j'aime bien vraiment me remettre exactement dans les mêmes conditions. C'est mon petit kiff à moi, hein, bien sûr, mais pour le coup, j'ai commencé à le partager, et puis fil en aiguille, je crois que ça a plu aux gens.
3: Tu ne te contentes pas d'exposer des photos comme ça, tu expliques, tu racontes des histoires autour de ça.
4: Alors effectivement, j'explique et je raconte des histoires, mais je ne suis pas historien, je le dis, hein, je prends ce qui a déjà été fait par des historiens, et je source en fait mes données comme ça.
2: Allez. Allons faire un petit tour.
4: Donc là, on arrive dans une rue, la rue du Matré, qui est une rue très très très connue et très ancienne de Louviers, au carrefour en fait de la rue du Marché aux Œufs et de la rue du Matré. Et à cet endroit-là, il y avait un vieux manoir qui datait du XVIe siècle environ.
3: Il y avait un manoir ici.
4: Un manoir, oui. Ça a été édifié par les archevêques de Rouen, si je ne dis pas de bêtises.
3: À la place du restaurant japonais.
4: C'est ça, c'est empiété sur le restaurant et un peu sur la rue.
3: Alors là, quand tu fais la photo avant, après, il faut avoir de l'imagination pour arriver à faire connecter les deux photos. Quoi. Tu l'as faite cette photo-là ?
4: Oui, je l'ai faite.
2: Changement de décor.
4: On est cette fois sur la place du Parvis, là où on était tout à l'heure, avec un autre restaurant qui était très connu aussi, l'hôtel du Mouton d'Argent, dans lequel Victor Hugo est venu passer une nuit.
2: Nous voilà sur la place du marché.
3: C'était couvert ici, là.
4: Exactement, il y avait une halle en fait, mais qui était deux fois plus petite que celle qui est actuellement. Là aussi, c'était un très très bel endroit, très apprécié de tous les commerçants, puisqu'ils avaient l'obligation de venir faire leur étal chaque samedi matin.
2: Pour voir les photos d'Eric, vous tapez Louviers avant-après sur Insta ou Facebook.
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5: La chanson que je ferais, ça serait pour rendre heureux ma famille. Et ça dirait que je t'aime. J'aimerais pas que vous vous séparez ou que ce soit dommage que vous êtes plus là pour nous faire des câlins, des bisous et voilà.
6: Moi, si je devrais choisir une chanson pour ma mère, ça serait « Elle a les yeux revolvers ».

0: moi, ça serait une chanson qui s'appelle Ensemble, qu'on a créée avec un animateur où ça parle de l'amitié.
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1: Printemps 1907, le midi viticole se soulève. À l'origine de la révolte des vieux, surproduction, concurrence de l'Algérie, vin frelaté, coupé ou chaptalisé, prix qui s'effondre, les vignerons n'en peuvent plus. C'est dans l'Aude que le mouvement se structure, dans le village d'Argelières, où Marcelin Albert est viticulteur et cavetier. Avec des vignerons du Minervois, il crée le comité de défense viticole qui organise la toute première manifestation.
2: Au vin artificiel, vive le vin naturel.
1: Le 11 mars 1907, ils sont 87 derrière lui. Quelques jours plus tard, les voilà 300 à Salelles d'Aude. Le comité décide alors de faire un meeting chaque semaine dans une commune différente. Marcelin Albert est un orateur qui galvanise la foule. Ils sont 600 à manifester à Bise Minervois. Le 31 mars, 1000 à Ouveillon le 7 avril, 5000 à Coursan le 14 avril, puis 10000 à Capestan, 25000 à Lézignan, 80000 à Narbonne, où le maire Ernest Féroul s'engage à son tour, 150000 à Béziers, où ont lieu de nombreux incidents, 180000 à Perpignan, 200000 à Carcassonne, 250000 à Nîmes le 2 juin, et dit-on entre 600 et 800000 manifestants à Montpellier le 9 juin 1907. Côté des vignerons, commerçants, ouvriers, employés, on estime qu'un languedocien sur deux était sur la comédie ce jour-là. Une marée humaine. L'évêque de Montpellier fait même ouvrir les portes de la cathédrale et des églises pour que les gens y trouvent refuge. Malgré la démission de près de 400 maires, des débats houleux à l'Assemblée nationale, l'État fait la sourde oreille. Face à la menace d'insurrection, Clémenceau, président du Conseil, envoie l'armée à Narbonne. Bilan, 6 morts et 33 blessés. Mais le soir du 20 juin, les soldats du 17e régiment d'infanterie se mutinent et refusent de tirer sur les manifestants sous les acclamations des Biterrois. Clémenceau n'a alors plus le choix. Il accepte de rencontrer Marcelin Albert et lui promet de porter une loi anti-fraude en échange du retour au calme. Mais le tigre, malin, glisse au leader de la contestation un billet de 100 francs pour prendre le train pour rentrer dans le sud. Et s'empresse de le raconter à la presse. Cette obole humiliante qu'Albert a eu la maladresse d'accepter lui vaudra d'être conspué par les siens, accusé de s'être laissé acheter. La loi protégeant le vin naturel contre les vins trafiqués est adoptée, les viticulteurs sont exonérés d'impôts sur les 3 années passées, les émeutiers sont amnistiés. Quant à celui qui avait rassemblé tout un peuple qui voulait vivre du travail de sa terre, Marcelin Albert, héros déchu, il s'exilera pour plusieurs années en Algérie.
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3: C'est l'heure de vous écouter, le rendez-vous des authentiques azuréens. Et aujourd'hui, c'est un jeune garçon de 19 ans de Beaulieu-sur-Mer. 5 mois après un gros accident duquel il est sorti amputé d'un bras, il a repris la compétition de son sport de prédilection, c'est-à-dire la voile. Il compte pas s'arrêter là. Il s'appelle Nathan et son histoire, il l'a raconté à Alias et Gaoula. Il se décrit d'abord en 3 mots. Écoutez.
4: Résilient, têtu, je suis très têtu. Je dirais que je suis drôle. J'espère que je suis drôle en tout cas. Je me dis que j'aurais pu y passer. J'aurais pu être tétraplégique, paraplégique. Et finalement, en fait, un bras, c'est pas grand-chose. Voilà, je décide de sauter sous un train en rentrant chez moi après les cours. Donc pour le cyclisme, t'as été engagé toute la soirée. Moi, j'ai eu de la beaucoup de chance finalement. Je suis pas passé loin d'y passer, mais j'ai eu de la chance. Les deux images que j'ai, c'est le train qui m'est boué avec ses phares avant de me percuter. Et ensuite, moi, sous le train, parce que du coup, le train s'est arrêté une fois que j'étais dessous, en train de crier de douleur et avec les secours qui essayaient de me sortir de là. C'est les images que j'ai. Après, je sais pas si elles sont réelles, mais en tout cas, c'est les images que j'ai depuis le début.
5: Vous étiez passionné de sport avant cet accident et ça a décuplé, j'ai l'impression, en tous les cas, cette envie de faire quelque chose de ce sport.
4: Cette passion de la voile, c'est ce qui m'a permis de me relever en fait après mon accident. En fait, je me suis dit que si j'ai eu la chance de rester en vie et que si j'étais en vie ce soir-là, c'était pour une raison. Donc il fallait que j'en fasse quelque chose quoi et je me suis tourné vers la voile. C'était ce que j'aimais quoi. De vivre des choses difficiles, forcément, ça renforce le mental. En tout cas, j'essaye juste d'être le mieux possible quoi. Et je sais pas si je suis mature, mais en tout cas. Moi, je suis content de ce que je suis aujourd'hui, de ce que j'ai fait après cet accident.
5: Alors justement, est-ce qu'on se sent pas un peu porte-drapeau? Il y a un message, vous, derrière ce parcours qui est le vôtre, ce côté, oui, j'ai perdu un bras, j'ai que 19 ans, mais je suis plein d'envie et je vais pas m'arrêter.
4: Pour tous ceux qui ont des doutes, à qui on a dit que c'était impossible leur projet, voilà, qui ont eu des moments difficiles dans leur vie, à montrer que c'est possible, que la vie, elle est belle, elle est courte et qu'on doit réaliser nos rêves et on a le droit de réaliser nos rêves et on est pas trop jeune, pas trop vieux, en fait, on est qui on est et aujourd'hui, si j'ai un regret, c'est pas de plus avoir de bras, où j'aimerais revenir comme avant, pas du tout. Moi aujourd'hui mon regret c'est d'avoir fait du mal aux gens qui m'entourent, que ce soit mes proches ou pas d'ailleurs, ceux qui étaient présents en gare ce jour-là, que j'ai peut-être traumatisé, le cheminot notamment je pense. Si je devais avoir un regret en tout cas c'est celui-là. J'ai envoyé une lettre pour m'excuser, pour lui dire que j'allais bien, parce que c'est vrai qu'après eux, ils ont pas de retour, ils savent pas si je suis vivant ou pas. Enfin il a rien demandé, lui à son travail comme tous les jours et percute un gamin de 15 ans donc ouais.
5: Qu'est-ce que ça a changé dans votre vie ce soir de 2022, Nathan?
4: Maintenant j'ai goût à la vie quoi. J'aime vivre et je suis content d'être là et je profite de chaque instant parce que je sais que tout peut s'arrêter du jour au lendemain. On peut avoir des moments difficiles dans notre vie. Enfin la solution elle n'est pas de partir, la solution justement elle est de se relever et juste croyez en vous quoi. Personne ne le fera à votre place. Moi on m'a beaucoup dit que c'est impossible ce que je faisais, même après mon accident d'aller au championnat de France. Mais en fait juste j'ai cru en moi, j'ai préféré écouter personne et j'ai bien fait. La vie elle est belle et vous êtes plus capable que ce que vous pensez.
5: Le prochain gros objectif pour vous, Nathan, c'est lequel?
4: Là, à court terme, ça serait la qualification de la course, qui je vais faire sûrement en mai-juin. On doit partir en solitaire pendant 10 jours autour de la Méditerranée. Je dirais qu'à moyen terme, ça serait la course. Du coup, la Mini Transat 2027, ce serait mon objectif à moyen terme. L'objectif ultime, ce serait de faire le Vendée Globe. J'en rêve depuis que j'ai 6 ans, donc un jour, j'y serai.
3: Et Nathan Mesiano qui donne rendez-vous ce soir pour une vente aux enchères caritative pour l'aider à financer l'achat de son bateau qui va permettre de participer à cette compétition. Rendez-vous à 18h au casino de Beaulieu-sur-Mer.
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6: Victor Hugo est venu à Reims à plusieurs reprises et notamment lors du sacre de Charles X le 29 mai 1825. Charles X qui a succédé à son frère Louis XVIII quelques mois plus tôt en octobre 1824. Depuis 10 ans en fait, les Bourbons retrouvaient le trône après la chute de Napoléon et l'entrée dans la période dite de la Restauration. Louis XVIII n'avait pas souhaité renouer avec la tradition du sacre. La Révolution restait présente dans les esprits puis sa santé fragile rendait une longue cérémonie difficile pour lui. Charles X, lui, choisit l'option inverse. Le souverain entend affirmer la légitimité monarchique par un retour aux rites ancestraux. La cathédrale Notre-Dame de Reims accueille la cérémonie et c'est une véritable parade en ville. Un cortège royal avec bannières, soldats, les dignitaires du royaume et les membres de la famille royale qui composent donc cette procession spectaculaire. Parmi les invités figure un jeune écrivain de 23 ans, Victor Hugo. Et il est invité officiellement à cet événement car il ne cache pas son penchant royaliste. Mais Jim n'est pas dupe. S'il est convié au sacre royal, c'est pour en écrire tout le bien qu'il en pense. Le roi a demandé si j'étais ici. Je suis effrayé de ce qu'ils attendent de moi, précise-t-il à sa femme Adèle dans une lettre. Il en profite tout de même pour faire un peu de tourisme. Et comme tout écrivain qui se respecte, il observe et prend des notes. Il passe notamment rue de Venise et tombe sur une jeune femme dans une cour de la rue Folpen. C'est une gitane qui danse. Il poursuit sa balade dans le quartier Saint-Remy et s'arrête devant la basilique pour en faire la découverte. Il croise un petit homme d'une trentaine d'années. Il est bossu. C'est en fait le sonneur de cloche de la basilique. Tout cela inspire Victor Hugo pour l'écriture des personnages principaux de son roman Notre-Dame de Paris, publié en 1831. Le bossu sera Quasimodo et la gitane devient bohémienne sous le nom d'Esmeralda. Les héros de Notre-Dame de Paris, imaginés à Reims, c'est l'un des trésors de Champagne-Ardenne.

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1: Bonjour, je suis Julie Serrano, nîmoise. Ma passion, du coup, c'est le flamenco et j'ai la grande chance d'en faire un métier passion. Le flamenco, c'est un art de vivre, c'est vraiment tout ce qui nous permet de vivre au quotidien. On respire flamenco, on se lève flamenco. C'est vraiment toute une ambiance qui nous suit dans nos journées. Je me lève, j'écoute du flamenco, je me couche avec du flamenco en tête. Une mélodie de pas que je me dis, attends, je pourrais faire ça, ça ferait bien. Et du coup, le lendemain, on se réveille, on a toujours cette mélodie, en pantoufle, on fait ça. Et encore plus quand on est avec Tata à table, c'est vraiment tout le temps ça. Entre deux plats, on fait des palmes, c'est tout le temps. Patata, du coup, Christine Serrano, une danseuse emblématique de Nîmes. J'ai commencé les cours avec elle, quand j'avais 4-5 ans. On m'a mis au cours avec Tata, comme dans la marmite. Et au fur et à mesure, ça grandit, la passion. Au début, on est là parce que c'est Tata. Et après, ça nous plaît de plus en plus. Et c'est pour ça que je suis partie à l'étranger faire des études à la base, où j'ai pris des cours de danse en même temps là-bas. Et après, j'y suis partie réellement un an et demi à Séville, juste pour prendre des cours de danse.
2: Le flamenco, c'est une discipline qui est très traditionnelle, qui a ses codes, mais j'imagine que chaque danseuse se l'approprie. Qu'est-ce qui se passe en vous quand vous dansez? Qu'est-ce qui s'exprime dans votre corps?
1: C'est vrai que la danse, j'ai l'impression en tout cas d'être le seul moment où je suis vraiment moi, où il n'y a pas de filtre, il n'y a pas de masque, et j'ai le droit d'être vulnérable, moi et mes émotions. Parce que le flamenco, c'est surtout ça, c'est surtout transmettre des émotions. Et c'est vrai que la société d'aujourd'hui, elle nous empêche un petit peu de vraiment les vivre à cœur ouvert. Et la danse, ça permet ça. Le flamenco, en tout cas, il nous permet vraiment de libérer qui on est vraiment, sans avoir à se cacher. Voilà, la danse, ça me rapporte de la joie de vivre et aussi cet espace de j'ai le droit d'être triste et j'ai le droit d'être en colère. Cet art, il mérite d'être connu au fin fond de toutes les planètes.
3: Olé!
1: Olé!
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4: Je vous emmène dans un salon de thé andouillé qui a ouvert ses portes il y a quelques mois, c'était l'été dernier, ça s'appelle Au coin de la tasse, un lieu tenu par Marie-Annick Vicard Coapé. Et comme dans tout bon salon de thé, on peut aussi boire du café, ça tombe bien, Marie-Annick m'en offre un. Bon, merci pour le petit café, Marie-Annick.
5: De rien, avec plaisir.
4: Oui, parce que vous aussi, vous buvez un café, oui. Vous ne buvez pas de thé alors?
5: Je bois les deux.
4: Quand on vend les deux, c'est bien de connaître les deux.
5: Exactement.
4: Pourquoi vous avez créé ce lieu?
5: Parce que j'avais envie d'ouvrir un salon thé depuis des années. Pour moi, la commune d'Andouillé, ça a été une opportunité. Je suis arrivée sur la commune il y a 2 ans. Et je voulais monter un lieu différent, qui me ressemble, et dans lequel on pouvait accueillir des ateliers, où ce soit aussi un lieu de rencontre intergénérationnelle.
4: Mais vous aviez déjà tenu un commerce avant?
5: J'ai été libraire pendant 10 ans.
4: Je propose qu'on se lève, Marie-Annick. Comme ça, on va pouvoir aller faire le tour de ce salon de thé. Bon, c'est pas si grand que ça, mais il y a quand même plusieurs pièces. Là, on est dans la pièce principale. C'est là où vous proposez le thé, les cafés, il y a quelques gâteaux. C'est vous qui avez fait la décoration de ce lieu, parce que c'est très très joli.
5: Merci beaucoup. Oui, c'est moi. Donc toutes les tables et les chaises ont été chinées dans les différentes recycleries Emmaüs de la Mayenne. Le buffet qui me sert à présenter les cafés, je l'ai acheté chez une dame sur Andouillé aussi. Donc le meuble 100% local.
4: Il y a aussi un coin librairie. Et puis nous entrons dans l'autre pièce de ce salon de thé où je continue à parler de décoration avec Marie-Annick. Je vois qu'il y a des photos d'Andouillé, de vieilles cartes postales. Je ne sais pas si on voit d'ailleurs votre commerce sur ces cartes postales?
5: Alors, on voit le bâtiment, effectivement, sur toutes les cartes postales, puisque fin 19e, début 20e, le bâtiment accueillait donc un hôtel, le Lion d'Or, qui ensuite est devenue dans les années 50-60 La Poste, avant d'être le cabinet notarial dans les années 90 et donc depuis la fin de l'été, un salon de thé.
4: Et c'est dans cette petite salle du salon de thé que sont régulièrement proposés des ateliers, alors ça peut être des ateliers d'écriture, de dessin. Je retourne ensuite dans la salle principale où sur le comptoir j'observe de très très beaux gâteaux.
5: Je travaille avec la boulangerie d'Andouillet qui est la tendresse, qui me prépare cakes et tartes. Et moi de mon côté, je fais le cheesecake et je fais des scones. Donc des scones, c'est des petits pains anglais.
4: Bah moi je vous prendrais bien un petit bout de gâteau. Alors avant de partir, c'est cheesecake, vous faites le cheesecake.
5: Moi je fais le cheesecake, oui, je sers ça.
4: Marie-Annick, avant que vous alliez me préparer l'assiette avec du cheesecake, je vois quand même qu'il y a un nain au niveau de la caisse de votre salon de thé.
5: Oui, c'est un nain que m'a offert une amie pour l'inauguration et j'ai trouvé qu'il avait toute sa place dans la décoration du salon de thé.
4: Mais je pensais que c'était un endroit où, vous savez, comme le petit cochon, on peut mettre sa pièce, mais non, il y a pas, vous n'avez pas prévu ça.
5: Si, mais c'est pas le nain.
4: Ah, c'est pas dans le nain. Ah oui, c'est à côté, on peut mettre une petite pièce.
5: Exactement.
4: Mais attendez, c'est quoi ça?
5: Ça, c'est un personnage des films Ghibli, Voyage de Chihiro.
4: Ça fait du bruit ?
5: Oui, tout à fait.
4: Mais c'est trop génial ! Il fait un petit rototo à la fin.
5: Exactement, c'est parce qu'il a bien digéré le pourboire.
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6: Je suis sûr qu'il vous arrive dans la vie de ne pas être en forme et même d'être carrément chafouin, sans raison précise. Et là, ma grand-mère vous aurait dit « Je sais pas ce que j'ai, mais je bats Kiro et comme nombre ». Ça veut dire que je suis tellement de mauvaise humeur que je me disputerai avec mon reflet. J'ai pas toujours tout expliqué non plus, hein, c'est vrai. Hein, et puis c'est pas le jour, je vous préviens, je suis pas d'humeur. Et puis ça m'énerve et je sais pas ce que j'ai, de toute façon tout m'énerve. Ah, il y a jamais rien qui va, vous voyez ? C'est ça. Et pour illustrer mon propos, là, vous êtes dans un estaminet, tranquille, en famille, et la serveuse n'est pas des plus aimables. Ça arrive. Et avant de partir, vous entendez le patron lui dire « Tu vas faire chier les clients en force de faire un nez comme une bottine !» Ne paniquez pas, Wikizef est là pour vous aider. Le sens profond de cette phrase est évident, c'est la forme qui est troublante. Parce qu'une bottine, c'est fait pour aller sur les pieds. Et quelquefois, des précautions olfactives vous empêchent de les approcher de votre nez. Alors, comment est-ce possible ?
3: Traduction.
6: Eh bien, prenons notre serveuse, ce joli estaminet des Flandres, voyez, avec des assiettes pendues aux poutres et des fleurs de houblon qui pendoulent. Imaginez à cette serveuse son visage que si elle sourit, elle serait plus jolie. Sourire de mai, rendez-moi ma jeunesse, comme on dit. Ensuite, vous prenez une bottine à bourron, comme au temps où la mode était de mettre des Rangers de GI. Vous pliez la bottine, ça fait quoi ? Des fronces. Bah, faites pareil avec votre nez. Voyez, ça fait des fronces et vous avez un nez comme une bottine. Et on dirait que vous faites la gueule. Enfin, moi, je dis ça. Je dis rien. D'ailleurs, j'arrête.
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2: Il était 5h du matin, on avançait dans les marais, couvert de brume.
1: Révélé par The Voice Kids, Timéo Béas est un jeune chanteur originaire de Cran. 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
1: Pour l'un de ses enregistrements, il rend hommage à Michel Delpech.

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3: Ai-je encore besoin de le présenter? Arnaud Fromage est avec nous. Bonjour Arnaud.
4: Bonjour, bonjour.
3: Pour votre nécessaire minute comtoise, Arnaud, il y a quelques temps, vous nous avez expliqué pourquoi l'emblème de la Franche-Comté était un lion.
4: Mais je ne suis pas allé au bout du raisonnement. Pour rappel, la Franche-Comté adopte le lion vers 1278-79 quand le comte de Bourgogne, Othon IV, décide de se rapprocher du royaume de France. Il décide pour cela d'adopter le lion, le roi des animaux et symbole de la monarchie française. La Franche-Comté n'est d'ailleurs pas la seule région à arborer cet animal que l'on retrouve aussi sur les armoiries de la Normandie ou en Aquitaine et qui est tout autant le symbole de Belfort que de la ville de Lyon parce que oui, il y a une logique là-dedans. Mais voilà, maintenant qu'on a dit ça, reste une question. Pourquoi le lion, qui n'est pas le plus imposant des animaux et qui, soit dit en passant, est une sacrée grosse feignasse, a-t-il pu devenir le roi des animaux et pas la baleine bleue ou le chat?